Et c'était bien à l'instant le titre de Pascal Obispo et Ika. On fait un point sur vos conditions de circulation après Lenny Kravitz et son titre If You Can't Say No.

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1: Et à 2h15, une circulation tout à fait normale sur les autoroutes du Grand Ouest, notamment à l'approche des grandes agglomérations comme Nantes, Angers, Le Mans, Tours et Bordeaux, comme plus au sud autour de Biarritz, Pau, Tarbes, Toulouse et Brive. Tout se passe extrêmement bien, même si vous circulez sur l'autoroute A355 en Alsace. Pas d'informations particulières à vous signaler, cela veut dire que vous êtes vigilant et pour cela je vous en remercie. Pour garder cette vigilance, évidemment, vous n'hésitez pas à faire des pauses, cela est très important. Pas plus de 2h de route sans faire une pause, profitez-en pour vous dégourdir les jambes, faire quelques étirements, même faire une petite micro-sieste, voilà comme on les appelle, pour reprendre des forces. Même 15 minutes suffisent pour retrouver votre vigilance, donc évidemment pensez à le faire. Et puis concernant votre comportement sur la route, sachez que sur l'autoroute, rester sur la voie du milieu alors que la voie de droite est libre n'est pas autorisé, les gendarmes y veillent. Écoutez le commandant Guillaume Soual de l'escadron départemental de gendarmerie du Var.
2: C'est quelque chose qui est pris en compte par l'ensemble des militaires qui servent sur les pelotons motorisés, sur autoroute principalement, puisqu'on a des unités qui sont spécifiquement dédiées à contrôler les flux et à faire respecter les règles de sécurité routière. On en fait régulièrement dans le cadre de notre service courant, c'est-à-dire que quand vous nous voyez passer sur autoroute en véhicule banalisé, en véhicule sérigraphié, on peut être amené à traiter des interventions, mais on surveille aussi le flux de circulation et ça nous arrive très régulièrement d'intercepter des gens en faisant usage des deux-tons et gyrophares, de les aiguiller vers les aires de repos, les aires de service, et de les verbaliser quand ils ont gêné la circulation des autres usagers.
1: Et sachez que l'amende forfaitaire s'élève à 35 € si vous ne roulez pas sur la voie de droite alors que celle-ci est disponible. Pensez donc pour votre sécurité et celle des personnes autour de vous à toujours serrer sur la voie de droite si celle-ci est occupable et disponible. Ma poule, tomber en rade, péter une durite, vous les utilisez sans y penser, mais savez-vous vraiment d'où viennent ces expressions de la route? Cet été, nous vous emmenons au cœur de leur histoire. Coup de projecteur sur l'une d'entre elles, juste après Laurie Darmon.
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0: Laurie Darmon, à l'instant, sachez que le 177 vous gâte sur la route des vacances. 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
1: En voiture, c'est molle et la gomme.
2: Roule ma poule,
3: pétez une durite.
4: Allez, en route, mauvaise troupe.
0: Sur la route des vacances, il y a les kilomètres et puis il y a toutes ces expressions qu'on utilise sans y penser. Tiens, vous avez déjà dit pétez une durite, vous? Loïc Alsac nous en parle.
5: Les enfants qui s'impatientent dans la voiture, une file au péage qui n'avance pas. Vous avez l'image? De quoi péter une durite, non? Cette expression bien connue trouve son origine dans la mécanique. Les durites, ce sont ces fameux tuyaux en caoutchouc qui acheminent l'eau ou l'huile dans le moteur. À l'origine de l'automobile, ils étaient plus fragiles qu'aujourd'hui, provoquant des pannes spectaculaires et souvent inattendues. Aujourd'hui, l'expression est entrée dans le langage courant pour illustrer une perte de sang-froid ou une façon excessive de réagir sous la pression.
6: On est plus près de ma gueule ou tout va?
7: Pareil.
6: Oh, fais chier!
8: N'énerve pas, le Turc, tu vas nous péter une durite, ce serait dommage.
6: Putain, tu crois pas si bien dire, Maltese? Je te donne rendez-vous demain, à tout bas, à midi.
5: Et au sens figuré comme au sens propre, péter une durite peut être souvent la conséquence d'être tombé en rade, mais ça, c'est une autre expression.

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1: Et à 2h30 bientôt, 2h31, sachez que dans l'ensemble, le trafic se déroule extrêmement bien. J'ai juste cette information à vous donner qui concerne donc ce véhicule arrêté sur l'autoroute A83 entre Niort et Nantes en direction de Nantes. C'est après la sortie numéro 4 Montaigu, véhicule arrêté à cheval entre la bande d'arrêt d'urgence et la voie de droite. Cette voie de droite est neutralisée. Le dépanneur vient d'arriver sur place. Donc ce véhicule devrait bientôt être dépanné, mais tant qu'il ne l'a pas été, vous devez donc serrer sur votre gauche, cela est extrêmement important. Sinon, partout ailleurs, pas de problème particulier, le trafic est parfaitement fluide sur l'ensemble du Grand Ouest, de la Bretagne au Pays Basque, en passant par le Centre et l'Occitanie. Pensez évidemment, je vous le rappelle, cela est très important, à faire des pauses régulièrement pour ne pas céder à la fatigue et conserver votre vigilance pour continuer d'avoir une circulation fluide à 2h31 sur le 107.7.
2: Se retrouver dehors, prendre un petit moment de s'étirer l'ensemble de sa colonne vertébrale, de son dos. Ça peut être fait de manière tout à fait ludique, en famille. On s'accroupit, on redonne un petit peu d'énergie. Là où pendant 2 heures, on est resté en position figée, position statique prolongée. Quelques mouvements, une petite marche qui va nous faire du bien, s'hydrater, reprendre un petit café, une petite pause. C'est un moyen de retrouver rapidement de l'énergie.
1: Et justement, pour retrouver de l'énergie et ne pas céder à la fatigue, vous pouvez penser à faire des pauses et à vous étirer durant ces pauses. Et justement, pour vous étirer, vous pouvez suivre les conseils de Frédéric Pinon, kinésithérapeute, que l'on vient d'entendre à l'instant à 2h32 sur le 107.7.
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à l'instant le légendaire groupe anglais. On fait un point sur vos conditions de circulation, ce sera à 2h46. Avant ça, vous allez repartir en 2011 avec le titre Nouveaux Horizons de Melissa Nkonda à l'époque. Et tout de suite, on est en 2026 et c'est Naika et son morceau One Track Mind.

0: Mélissa Nkonda, à l'époque, on est reparti en 2011 avec son titre Nouveaux Horizons, à suivre absolument BO, votre rendez-vous estival dédié aux bandes originales cultes de films et de séries, celles qu'on aimerait écouter encore et encore, et dans quelques minutes, nous ferons un détour par New York avec toute la bande de Friends, ce sera juste après le point sur vos conditions de circulation.
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0: Et à 2h46, l'infotrafic va être extrêmement bref car je n'ai rien de particulier à vous signaler en ce moment le long du littoral atlantique, dans le centre du pays, dans le sud-ouest comme le long des Pyrénées. Il y a même une bonne nouvelle avec sur l'A83, donc entre Niort et Nantes en direction de Nantes au kilomètre 21, c'était après la sortie numéro 4 Montaigu, on avait ce véhicule qui était arrêté sur la bande d'arrêt d'urgence, ce qui faisait que la voie de droite était neutralisée. Bah, figurez-vous qu'il a depuis été dépanné, donc la circulation revient à la normale, vous pouvez à nouveau emprunter la voie de droite. Et puis j'ai cette information à vous donner également, vous circulez vous sur l'A63, on va partir totalement dans le sud-ouest et il y a donc un véhicule qui est en panne, il s'agit d'une voiture qui est en panne sur la bande d'arrêt d'urgence au kilomètre 126 quand vous circulez sur l'A63 entre Bayonne et Bordeaux, en direction de Bordeaux, vous êtes dans les Landes après la sortie de Magesque et ce véhicule se trouve donc en panne sur la bande d'arrêt d'urgence, le dépanneur et le patrouilleur ont été appelés sur place. Sinon, en dehors de ça, je vous le rappelle, il est 2h47, bientôt 2h48 sur le 107.7 et la circulation est extrêmement fluide. Que vous soyez sur la 355 près de Strasbourg en Alsace, dans le centre, dans l'ouest ou dans le sud-ouest, tout se déroule pour le mieux. Et c'est l'heure d'absolument BO, votre rendez-vous consacré aux bandes originales.
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0: Aujourd'hui, nous sommes entre amis avec une série culte des années 90, peut-être même la série découverte il y a plus de 30 ans. Elle n'a jamais quitté nos écrans depuis. Marie Codemo.
2: Friends est une série incontournable. Ses détracteurs trouveront toujours des défauts, mais les fans sont là et de plus en plus nombreux, puisque même les plus jeunes connaissent les 6 amis new-yorkais. Amour pour la série qui a été ravivée par la mort de Matthew Perry, alias Chandler, en octobre 2023.
3: La ferme, la ferme, la ferme!
2: Les aventures de Monica, Rachel, Phoebe, Joe et Chandler et Ross sont intemporelles. Il y a tous ces personnages singuliers, mais aussi une chanson tout aussi culte qui a été le générique pendant les 10 saisons. Ce titre correspond parfaitement à l'ambiance, la joie, la jeunesse, l'insouciance, tout y est. Et pour cause, il a été commandé spécialement pour la série au groupe californien de Rembrandt. Et ce fut d'ailleurs leur plus grand succès. Comme la série, I'll Be There For You a connu un succès instantané. Une version longue a été enregistrée et le titre a rapidement été diffusé à la radio. On l'entend toujours régulièrement.
4: How you doing?
2: Depuis 1994, les claquements de mains et l'ambiance bon enfant de Friends nous mettent toujours de bonne humeur.
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2: Faisons maintenant une pause bien méritée au café Central Perk en plein New York avec Doran Brands et toute la bande de Friends dans Absolument BO.

Et à 2h52, bientôt 2h53 sur le 107.7. Le trafic se déroule toujours aussi bien. Il y a donc toujours cette information que je vous ai signalée si vous circulez sur l'A62 entre Bordeaux et Toulouse en direction de Toulouse au kilomètre 217, où on a donc des obstacles qui sont signalés sur la chaussée. Ils se trouveraient potentiellement sur la voie du milieu. Pensez donc à vous décaler sur la voie de droite et celle de gauche et d'ores et déjà adapter votre vitesse. Sinon, en dehors de ça, on fera un point complet sur vos conditions de circulation qui pour le moment se déroule extrêmement bien. Ce sera à 3h du matin, puis on parlera aussi évidemment de l'essentiel de l'actualité ainsi que de la météo qui vous attend pour ce vendredi. Mais avant ça, vous allez finir cette heure en musique. Il y aura Sébastien Tellier et Juliette Armanet, leur titre Attraction, et tout de suite c'est Let's Talk About Sex de Salt and Pepper. 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
1: Bonsoir à toutes et à tous. Un mort dans une attaque à l'épée en Suède. Trois autres personnes ont été blessées hier dans cette attaque dans un lycée situé dans le centre du pays. Une annonce faite par le chef de la police locale lors d'une conférence de presse. Selon un média suédois, l'assaillant armé d'une machette a été touché à la jambe par des tirs de policiers. Ses motivations ne sont pas connues. Toujours selon ce média, le suspect est un ancien élève de 18 ans souffrant de troubles mentaux et déjà condamné par la justice. Toujours pas d'accord commercial entre les États-Unis et le Canada. Le ministre canadien chargé de négocier un accord commercial avec les États-Unis pour éviter l'entrée en vigueur de nouveaux droits de douane punitifs a indiqué hier qu'il restait encore du travail à quelques heures de l'expiration d'un ultimatum fixé par Donald Trump. Les dernières discussions ont porté notamment sur l'aluminium, l'acier et le boycott canadien des vins américains. En politique, Marine Tondelier persiste dans son appel à l'union de la gauche pour la présidentielle. À Grenoble, la patronne des écologistes a appelé hier à un sursaut collectif pour éviter l'arrivée de l'extrême droite au pouvoir. Un appel qui intervient alors que la France insoumise espère toujours un soutien des Verts à Jean-Luc Mélenchon. En sport, du football et l'Olympique de Marseille qui lance parfaitement sa saison, l'OM et son nouvel entraîneur Bruno Genesio ont facilement battu Strasbourg 4-0 hier soir pour le premier match de la saison de Ligue 1. Des buts de Guiri, Abdallah et Højbjerg ont permis aux Marseillais de s'imposer. Et un monument du football français pourrait disparaître. Le tribunal administratif de Paris a confirmé hier l'exclusion des Girondins de Bordeaux des championnats nationaux en raison des dérives financières du club. Les Bordelais débuteront cette saison en Régional 1, le sixième échelon du foot français. À l'annonce de cette décision, la nouvelle direction du club a dit ne pas baisser les bras et étudier dans les plus brefs délais l'ensemble des voies de recours encore à disposition pour réintégrer le niveau de la Nationale 1, la quatrième division. Il est 3h02, c'est la fin de ce flash. L'info revient dans une heure. Un point sur vos conditions de circulation après la météo. Et c'est un samedi globalement ensoleillé qui vous attend. Il y aura quand même des nuages dans les Pays de la Loire, le Centre-Val de Loire, en Charente-Maritime, ainsi qu'en Alsace tout au long de la journée. Un grand soleil sera au rendez-vous si vous êtes dans le sud-ouest. Côté température le matin, il fera 15 degrés à Rodez, 16 à Nantes et Wissembourg, 17 à Vichy, 18 à Angoulême, 19 à Montauban et Mâcon, 20 à Bordeaux et 21 degrés à Carcassonne. L'après-midi, il fera de 19 à 24 degrés pour la moitié nord, de 23 à 28 degrés sur la moitié sud.
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1: Et des points de trafic qui se suivent et qui se ressemblent à 3h03. Pas de grosses informations à vous signaler. Il y a toujours cependant ces obstacles sur la chaussée qui sont signalés sur l'autoroute A62 entre Bordeaux et Toulouse en direction de Toulouse, juste après la sortie numéro 11 Saint-Jory. Des obstacles qui se trouveraient potentiellement sur la voie du milieu. Pensez donc à d'ores et déjà vous décaler sur la voie de droite et celle de gauche. Le patrouilleur Florian est en route pour se rendre sur les lieux. Et puis concernant des travaux, on va partir en Île-de-France et je vous rappelle que si vous vous apprêtez à contourner la région parisienne par l'est en empruntant la francilienne, il y a des travaux menés par la direction des routes d'Île-de-France avec une fermeture de la N104 au-delà d'Evry à hauteur de Lieusaint. Et une sortie est obligatoire et une déviation est mise en place. Vous allez devoir traverser un bouchon avant de pouvoir emprunter cette déviation. Et puis à 3h03, bientôt 3h04, je vous le rappelle, vous qui circulez de nuit, vous avez peut-être les premiers signes de la fatigue, vous commencez à beaucoup bouger sur votre siège. Faites une pause, cela est très important, même si cela fait plus de 2 heures que vous conduisez. Faites une pause, profitez des nombreuses aires d'autoroute qui sont présentes tout le long de votre parcours. Vous en avez tous les quarts d'heure au maximum. Profitez-en pour faire une micro-sieste, pour vous étirer, pour vous dégourdir les jambes, pour reprendre la route ensuite et garder votre vigilance au maximum pour continuer d'avoir un trafic fluide comme c'est le cas sur la 355 en Alsace et sur tout le reste des autoroutes dans le centre, dans l'ouest et dans le sud-ouest.
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1: On fait un point sur vos conditions de circulation, ce sera à 3h15, juste après Sandra et le titre Maria Magdalena.

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1: Et à 3h15, le trafic se déroule toujours aussi bien. Toujours cette information à vous signaler. Sur l'autoroute A62, dans le sud-ouest, vous circulez entre Bordeaux et Toulouse en direction de Toulouse, kilomètre 217. Le patrouilleur Florian vient d'arriver sur place après la sortie numéro 11 Saint-Jory au kilomètre 217 pour constater si oui ou non il y a bien des obstacles sur la chaussée, sur la voie du milieu. Du moment qu'il est sur place, pensez à serrer sur la voie de droite pour éviter de le percuter. Faites attention à lui, s'il vous plaît. Merci. Et puis, on va rester dans le sud-ouest, mais cette fois, on va partir sur l'autoroute A63. Vous circulez entre Bordeaux et Bayonne, en direction de Bayonne, et après la sortie Liposté, au kilomètre 66, il y a donc un véhicule qui se trouve en panne sur la bande d'arrêt d'urgence. Le patrouilleur est en train de se rendre sur place. Soyez bien vigilants quand vous arrivez au niveau de ce kilomètre 66 près de la commune de Pissot. Et sinon, en dehors de ça, je vous l'ai dit, pas d'informations particulières à vous signaler. Ça circule bien, que vous soyez sur la 355 en Alsace, sur l'A10, sur l'A11 ou même sur l'A89 par exemple. Tout se déroule extrêmement bien. Mais je vous le rappelle, vous qui circulez de nuit, vous devez évidemment faire attention et penser à faire des pauses pour conserver votre vigilance. Et quand on fait une pause sur l'autoroute, il est bon de marcher quelques minutes pour s'oxygéner. Écoutez Frédéric Pinon, kinésithérapeute, expert en prévention des risques physiques chez Santé Partners.
2: La marche permet de réoxygéner aussi son cerveau, de reprendre de la concentration. On discute en famille, 5-10 minutes différents de la position de conduite. On retrouve de la concentration et de la vigilance en faisant une pause.
1: Pensez donc à faire des pauses, pensez donc à marcher, profitez des nombreuses aires d'autoroute qui sont présentes tout le long de votre trajet avant de reprendre la route pour arriver jusqu'à votre destination sans aucun problème et continuer d'avoir un trafic fluide comme c'est le cas actuellement à 3h17 sur le 107.7. Cet été, votre rendez-vous Play Replay vous emmène à la découverte des destinations qui se cachent derrière nos séries préférées. Dans un instant, direction l'Angleterre, entre demeures majestueuses, campagnes verdoyantes et traditions so british. Une immersion dans l'univers de Downton Abbey, c'est juste après Paolo Nutini et son titre Jenny Don't Be Hasty.

0: C'était Paolo Nutini à l'instant à 3h21 sur le 107.7. Je vous rappelle cette information, cet accident qui nous est signalé sur l'autoroute A10 entre Bordeaux et Paris en direction de Paris dans la région de Tours, juste après la sortie numéro 23 Chambray au kilomètre 208. Accident signalé qui impliquerait potentiellement deux voitures. Pensez donc à être vigilant. Le patrouilleur Davy se rend sur place. Votre rendez-vous Play Replay nous emmène aujourd'hui en Angleterre à la découverte des grandes demeures et des paysages verdoyants qui servent de décor à Downton Abbey. Mathilde Ferrière.
1: Des collines verdoyantes, de majestueuses demeures de campagne et des villages au charme typiquement britannique. Direction le nord de l'Angleterre à la découverte de l'univers de Downton Abbey.
2: Resterez-vous pour le dîner, maman? C'est un buffet.
3: Mais je ne me suis pas changée.
4: Il suffira d'ôter votre chapeau.
3: À t'entendre, on pourrait croire que c'est facile.
1: Véritable phénomène international, la série nous transporte au début du XXe siècle et suit le destin de la famille Crowley et de leurs domestiques. Entre tradition, bouleversement historique et histoire de famille, Downton Abbey offre une plongée fascinante dans la société. Société anglaise d'autrefois.
5: Je veux que vous astiquiez chaque coin de cette maison et qu'ils étincellent de tout leur feu.
2: Seigneur,
6: de quoi s'agit-il?
2: Le roi et la reine vont séjourner ici.
5: Pardon? Nous y voilà.
1: Tournée en grande partie dans le spectaculaire château de Highclere, la série met en lumière une Angleterre élégante et authentique. De vastes domaines du Yorkshire au décor raffiné des grandes maisons de campagne, chaque épisode est une invitation au voyage.
7: C'était maman. Elle est à Londres. Elle reste avec Rosaline.
2: C'est impossible. Elle a déjeuné ici. Elle ne nous a rien dit.
7: Elle est partie cet après-midi. Elle reviendra demain. Je lui ai dit de venir prendre le thé. Vous devez la convaincre de laisser Maud Bagshaw tranquille.
1: Bien loin des quartiers animés de Londres, Downton Abbey révèle une autre facette du Royaume-Uni. Une immersion pleine de charme à retrouver en replay, entre autres sur Disney+.
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0: Björk à l'instant et le titre Bachelorette. On fait un point sur vos conditions de circulation juste après cette très courte pause.
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1: Et un trafic qui se déroule bien à l'ensemble, dans l'ensemble à 3h30. Cette information avec sur l'autoroute A10 entre Bordeaux et Paris en direction de Paris, dans la région de Tours, après la sortie 23 Chambré au kilomètre 207. Il y a donc bien un accident entre deux voitures et je le vois sur les images, sur les caméras qui sont devant moi. Ces deux voitures qui sont donc sur la bande d'arrêt d'urgence. Les secours viennent d'arriver sur place. Le patrouilleur David devrait arriver également. La voie de droite n'est pas neutralisée pour le moment, mais vous pouvez tout de même ralentir et penser à vous décaler, à serrer sur votre gauche pour permettre à ces véhicules d'être dépannés et au secours de faire leur travail. Vous allez le voir en arrivant, de nombreux gyrophares sont présents sur la bande d'arrêt d'urgence. Pensez donc à vous décaler d'ores et déjà sur votre gauche. Et puis, on va partir un peu plus dans l'est. On va aller sur l'A71. C'est l'autoroute qui relie Orléans à Clermont-Ferrand, en direction de Clermont-Ferrand, au kilomètre 157, où on nous signale, après la sortie numéro 4 de Salbris, un véhicule qui est arrêté. Soyez donc vigilants, il serait arrêté potentiellement dans le fossé à côté de la bande d'arrêt d'urgence. Pas de conséquences pour le moment pour votre circulation, mais restez tout de même vigilants et pensez à faire attention. Votre vigilance, tout d'abord, d'ailleurs, vous pouvez la conserver en passant à faire des pauses, car évidemment, dès les premiers signes de fatigue, vous devez faire attention, car l'hypovigilance ne doit pas être sous-estimée. C'est la première cause d'accident mortel sur l'autoroute. Écoutez les conseils du médecin et présentateur télé Michel Simès.
2: Je crois qu'il n'y a pas 46 solutions. Quand vous commencez à somnoler, quand vous commencez à avoir les yeux qui piquent et à vous dire oh là là, je préfère être dans un lit plutôt que dans ma voiture, eh ben faut s'arrêter. Moi je m'arrête très très régulièrement et en tout cas dès que je commence à bouger les jambes un peu violemment pour me réveiller, je sais qu'il faut que je m'arrête. Après on a la chance ou pas de pouvoir faire des micro siestes et puis je le fais moi régulièrement, mais où je passe le volant à ma femme. Mais je crois que le seul conseil à donner aux gens, c'est de s'écouter et de ne pas chercher à pousser les limites de son organisme. Parce que c'est la porte ouverte à l'accident.
1: Ne poussez donc pas vos limites et pensez à faire des pauses, alors que je viens d'avoir la confirmation à l'instant. Sur l'autoroute A10, je vous ai parlé de cet accident dans la région de Tours, entre Bordeaux et Paris, en direction de Paris, au kilomètre 207, après la sortie Chambré, accident qui implique donc deux voitures. La voie de droite est donc désormais neutralisée, le patrouilleur est sur place ainsi que les secours. Vous devez donc penser à adapter votre vitesse et vous déplacer sur la voie de gauche. Sinon, partout ailleurs, la circulation est extrêmement fluide à 3h32 sur le 107.7.
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Kezia Jones à l'instant avec le titre Beautiful Emily. Je vous rappelle cette information avec cet accident sur l'autoroute A10 entre Bordeaux et Paris en direction de Paris au kilomètre 207. C'est après la sortie numéro 23 à Chambray. Vous êtes dans la région de Tours. Un accident qui a donc impliqué une voiture. Les secours sont sur place ainsi que le patrouilleur. La voie de droite est neutralisée. Cette voiture est accidentée sur la bande d'arrêt d'urgence. Voie de droite sur laquelle vous ne pouvez pas circuler. Pensez donc à serrer sur votre gauche. Point complet sur vos conditions de circulation, ce sera à 3h45, juste après les Silencers, et tout de suite c'est Maël et son morceau Tic Tac.

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1: Et à 3h46, un trafic qui est fluide dans l'ensemble. Je vous rappelle tout de même ces quelques informations avec notamment sur l'autoroute A10 entre Bordeaux et Paris en direction de Paris au niveau du kilomètre 207 après la sortie 23 à Chambry. Vous avez donc cet accident qui implique une voiture. Pardonnez-moi, qui est accidenté sur la bande d'arrêt d'urgence. La voie de droite est neutralisée. Vous allez le voir en arrivant au niveau de ce kilomètre 207. Beaucoup de gyrophares. C'est parce que les secours et le patrouilleur sont sur place. Merci de faire attention à eux. Et vous ne pouvez donc pas circuler sur la voie de droite car elle est neutralisée. Vous devez donc penser à serrer sur votre gauche. Et puis, on va remonter un peu en direction de la région parisienne. Vous circulez cette fois entre Bordeaux et Paris, toujours au kilomètre 146 sur l'autoroute A10. Sachez qu'il y a donc un accident qui est toujours signalé à entre... Je vais y arriver au niveau du kilomètre 146 après la sortie numéro 17, Blois. Et on a donc une voiture qui a percuté le terre-plein central et qui stationne dans un refuge, comme on l'appelle. Donc c'est le fossé à côté de la bande d'arrêt d'urgence. Et ne soyez pas surpris, faites attention, le patrouilleur Emmanuel est en train de se rendre sur place. Merci tout de même d'adapter votre vitesse. Et puis on continue à aller dans l'Est, cette fois on va partir sur l'A71 entre Orléans et Clermont-Ferrand, en direction de Clermont-Ferrand. Après la sortie numéro 4, Salbris, on a donc toujours ce véhicule qui est arrêté. Pas d'impact sur votre circulation, mais cependant pensez là aussi à faire attention. Sinon, en dehors de ça, écoutez, partout ailleurs, le trafic se déroule extrêmement bien, pas de problème particulier. Le trafic qui reste fluide sur l'ensemble du Grand Ouest, de la Bretagne au Pays Basque, en passant par le centre et l'Occitanie. Pendant les vacances sur le 107.7, les desserts de l'été réveillent vos papilles. Dans un instant, direction Lyon pour déguster l'une de ses plus célèbres gourmandises, la tarte à la praline. Une douceur emblématique à savourer juste après Vianney et son titre, le fils à papa.

0: C'était Vianney et son titre Le fils à papa. Je vous rappelle cet accident sur l'autoroute A10 entre Bordeaux et Paris en direction de Paris au kilomètre 207 dans la région de Tours après la sortie numéro 23 Chambray. On a donc un accident qui implique une voiture qui est accidentée sur la bande d'arrêt d'urgence. Le patrouilleur, le dépanneur et les secours sont sur place. Vous allez le voir quand vous arrivez dans ce secteur. Beaucoup de gyrophares, la voie de droite est neutralisée. Vous devez donc penser à serrer sur votre gauche. Une pâte dorée, des pralines rose fondantes et un parfum de caramel, direction Champagne au Mont d'Or, près de Lyon. Pour notre dessert de l'été, Mathilde Ferrière nous emmène à la découverte de la célèbre tarte à la praline de la maison Sèvres.
1: Impossible de la manquer avec sa couleur rose éclatante. J'ai rejoint Arthur Sèvres dans les backstage de la pâtisserie chocolaterie Sèvres à Champagne au Mont d'Or près de Lyon. Devant nous, l'un des desserts les plus emblématiques de la région, la tarte à la praline.
2: Donc là, vous êtes dans ce qu'on appelle le laboratoire. Julien est en train de faire la pâte sur fine pour les tartes à la praline. Alexis, là, il prépare son appareil à tarte à la praline. Donc, il a concassé les pralines avec la broyeuse. À la base, la praline, c'est un amandon d'abricot enrobé d'un sucre vanillé. Donc, j'ai remplacé l'amandon d'abricot, c'est-à-dire le noyau, l'amande qui se trouve dans le noyau d'abricot, je l'ai remplacé par une amande d'amandier.
1: Le secret se joue notamment dans l'équilibre. Entre le croquant de la pâte et le fondant de la praline, chaque cuisson est surveillée de près. D'ailleurs, il est temps pour nous d'aller quelques mètres plus loin dans la boutique pour admirer toutes ces tartes.
2: La véritable tarte à la praline est née ici, à Champagne au Mont d'Or. À l'époque, sur la Nationale 6, se trouvaient des paysans qui produisaient des plants de rosier. Donc, le pâtissier de l'époque, dans les années 1900, eh bien, il s'est dit, je vais faire un gâteau qui rappelle la rose. Et comme dans la région, il y avait déjà en spécialité les pralines rouges, mais il s'est dit, je vais faire un gâteau à la praline. Donc là, maintenant, il faut goûter.
3: Eh ben, quand même.
2: Donc c'est un gâteau qui est très fondant en bouche, qui voyage à température ambiante et qui peut se garder plusieurs jours, voire plusieurs semaines.
1: Parmi les clients, certains découvrent la spécialité pour la première fois. D'autres reviennent régulièrement. Pour beaucoup, impossible de venir dans la région lyonnaise sans goûter cette fameuse tarte à la praline.
4: Ça fond dans la bouche, c'est pas trop sucré. On sent les pralines, on sent la pâte sablée. C'est vraiment incroyable.
5: Alors j'aime pas les pralines.
1: Attention, suspense.
5: J'ai pas goûté la bonne praline. C'est fondant, la pâte sablée, elle est juste exceptionnelle.
6: Alors j'aime beaucoup la pâte sablée, le goût de l'amande grillée, torréfiée, qui est fabuleuse et pas trop sucrée.
1: La tarte à la praline continue de séduire les gourmands, une spécialité lyonnaise fabriquée ici, à Champagne au Mont d'Or, qui reste pour beaucoup un incontournable de l'été. Vous pouvez rejoindre la boutique via le tunnel sous Fourvière et la M6.

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1: Bonsoir à toutes et à tous. En déplacement à Mayotte, Édouard Philippe a déclaré hier vouloir mettre fin à ce qu'il présente comme l'appel d'air de l'immigration. Le candidat Horizon à la présidentielle de 2027 propose notamment de suspendre les demandes d'asile, le droit du sol et le regroupement familial sur l'archipel. Il souhaite aussi créer un centre de retour en Afrique de l'Est. Pour lui, le contrôle de l'immigration est un préalable à la reconstruction de Mayotte. Pour Kaja Kallas, la chef de la diplomatie de l'Union ukrainienne, les dernières frappes sur des civils en Ukraine démontrent la totale dépravation de la guerre lancée par Moscou. Elle évoque notamment un bombardement russe sur un centre commercial ukrainien hier après-midi qui a fait au moins 19 morts et plus de 130 blessés. Le président ukrainien Volodymyr Zelensky a dénoncé une frappe cynique et ignoble. La Cour suprême américaine autorise la poursuite des travaux de construction de la salle de bal immense voulue par Donald Trump à la Maison Blanche. Saisie la semaine dernière par le président américain, la plus haute juridiction du pays a bloqué hier de manière temporaire un jugement prononcé le 7 août par une cour d'appel fédérale qui ordonnait la suspension de ces travaux. Donald Trump s'est dit reconnaissant de cette décision prise par la Cour suprême. En sport du football, avec les débuts tonitruants de l'Olympique de Marseille en Ligue 1, l'OM a facilement disposé de Strasbourg, 4-0 hier soir dans son antre du Vélodrome pour le premier match de la saison du championnat de France. Gouiri, Abdallah et Højbjerg sont les buteurs côté marseillais. Et puis un autre genre de foot, du sessifoot, c'est l'adaptation du football mais pour les personnes présentant une déficience visuelle. La France est en finale de l'Euro, les Bleus se sont imposés 1-0 hier soir à Strasbourg face à l'Italie. Les champions d'Europe en titre tenteront de défendre leur trophée en finale dimanche face à l'Angleterre qui a battu la Turquie dans l'autre demi-finale. Il est 4h02, c'est la fin de ce flash. L'info revient dans une heure. Un point sur vos conditions de circulation après la météo. Avec un samedi qui s'annonce globalement ensoleillé, des nuages à noter tout de même dans les pays de la Loire, le Centre-Val de Loire et en Charente-Maritime, ainsi qu'en Alsace tout au long de la journée. Un grand soleil sera au rendez-vous si vous êtes dans le sud-ouest. Côté température le matin, il fera 15 degrés à Rodez, 16 à Vissembourg, 17 à Vichy, 18 à Angoulême, 19 à Montauban et Mâcon, 20 à Bordeaux et 21 degrés à Carcassonne. L'après-midi, il fera de 19 à 24 degrés pour la moitié nord, de 23 à 28 degrés pour la moitié sud.
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1: Avec un trafic qui se déroule bien dans l'ensemble, mais tout de même quelques informations à vous signaler avec toujours sur l'autoroute A10 entre Bordeaux et Paris en direction de Paris au kilomètre 207 après la sortie 23 Chambré. C'est dans la région de Tours. On a toujours cette voiture accidentée sur la bande d'arrêt d'urgence. Les forces de l'ordre, les secours, le dépanneur et le patrouilleur sont sur place. Vous allez le voir quand vous arrivez dans cette région de la ville de Tours. Il y a beaucoup de gyrophares, cela est normal. La voie de droite est neutralisée. Vous devez donc penser à serrer sur votre gauche. Et puis, on va rester sur cette autoroute A10. En remontant un peu, vous allez partir, vous êtes en direction de Bordeaux et Paris, toujours. Vous êtes entre Bordeaux et Paris, toujours en direction de la capitale, pardonnez-moi, au kilomètre 146, après la sortie 17 de Blois. On a donc cette voiture qui est toujours accidentée, qui a trouvé refuge sur le bas-côté après la bande d'arrêt d'urgence. Le dépanneur est sur place. Pas d'impact sur votre circulation, mais pensez tout de même à rester vigilant. Sinon, en dehors de ça, partout ailleurs, pas de problème particulier. Le trafic est parfaitement fluide sur l'ensemble du Grand Ouest, de la Bretagne au Pays Basque, en passant par le centre et l'Occitanie.
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1: Et on va démarrer cette heure en musique avec La Femme. On fera un prochain point sur vos conditions de circulation. Ce sera aux alentours de 4h15. Et avant ça, vous allez avoir le droit de la musique. Il y aura du Katsai. Et je vous l'ai dit tout de suite, c'est le titre « Si un jour » de La Femme.

C'était Katsai à l'instant sur le 107.7. Je vous rappelle toujours cet accident qui est en cours au niveau de l'autoroute A10 entre Bordeaux et Paris en direction de Paris au kilomètre 207. Au niveau juste après la sortie numéro 23 Chambray. On est dans la région de Tours. Il y avait donc une voiture qui était accidentée sur la bande d'arrêt d'urgence. Elle a depuis été dépannée. Le patrouilleur, les forces de l'ordre et les secours sont toujours sur place. Donc cet incident devrait bientôt se clôturer. Mais pour le moment, la voie de droite est toujours neutralisée. Pensez donc à serrer sur votre gauche. Enfin, un point complet sur vos conditions de circulation. Ce sera juste après Joe Cocker et le titre « You can leave your hat on ».

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1: Et un point trafic à 4h14 qui va être assez rapide, car dans l'ensemble, le trafic est fluide, que vous circuliez sur la 355 en Alsace ou sur les autoroutes du centre de l'Ouest et du Sud-Ouest. On a toujours cet accident qui est en train de se terminer sur l'autoroute A10 entre Bordeaux et Paris en direction de Paris, donc dans la région de Tours. Ça a lieu depuis un petit moment maintenant. Vous circulez entre Bordeaux et Paris en direction de Paris au kilomètre 207 après la sortie 23 Chambray. On avait donc cette voiture qui était accidentée sur la bande d'arrêt d'urgence. La voie de droite était neutralisée. Les forces de l'ordre sont parties. La voiture a été dépannée. Les secours sont partis également. Il reste le patrouilleur sur place, donc merci de faire attention à lui. La voie de droite reste neutralisée pour le moment. Vous devez donc penser à vous serrer sur la voie de gauche. Et puis sinon, en dehors de ça, le trafic se déroule extrêmement bien. Pas de problème particulier, que vous soyez dans le Grand Ouest, de la Bretagne au Pays Basque, en passant par le centre et l'Occitanie. Mais pour vous qui circulez de nuit, évidemment, je vous le rappelle, il faut évidemment penser à faire des pauses extrêmement régulièrement. Alors que j'ai cette information qui vient de me parvenir à l'instant, on va partir dans le Sud-Ouest sur l'autoroute A20 entre Brive et Montauban, en direction de Montauban, au kilomètre 393, juste avant la sortie 59 Caussade. C'est entre la sortie 58 Cahors Sud et donc cette sortie 59. On nous signale un chevreuil qui serait sur le bord des voies, voire sur la voie de droite. Vigilance donc dans les deux sens, au cas où ce chevreuil venait à traverser les voies. Et donc, dans les autres informations que j'avais à vous donner, quelques messages de prévention concernant la fatigue. Sachez que 37% des conducteurs qui citent la somnolence au volant comme la cause principale d'accident mortel sur l'autoroute. Pourtant, seulement 39% des conducteurs ont le réflexe de faire une pause toutes les deux heures. Donc, je vous le rappelle, cela est extrêmement important. Pensez à faire des pauses relativement très souvent, même voilà, tout simplement pas relativement très souvent. Encore plus pour vous qui circulez de nuit, cela vous permettra de conserver votre vigilance. Et en plus des pauses, vous pouvez en faire partout, sachant qu'il y a vraiment des autoroutes au maximum tous les quarts d'heure sur votre trajet. Et on va terminer ce point trafic avec cette information sur la 64. On est toujours dans le Sud-Ouest. Vous circulez entre Toulouse et Bayonne en direction de Bayonne au kilomètre 1, juste avant d'arriver à Bayonne et juste avant cette sortie numéro 1 de Mousserolles. On nous signale un animal qui aurait potentiellement été percuté sur la voie de gauche. Pensez donc à adapter votre vitesse et à d'ores et déjà serrer sur votre droite.
2: La voie normale de circulation, c'est la voie de droite. Alors si vous avez un poids lourd, si vous avez un véhicule qui roule moins vite, vous le dépassez en faisant attention, en mettant votre clignotant, et ensuite vous vous rabattez sur la voie de droite. Si vous restez sur la voie du milieu de manière inappropriée, vous pouvez être verbalisé, et ça génère parfois des excès de vitesse, des dépassements sans regarder, et surtout des dépassements par la droite. Alors on le rappelle, la voie normale de circulation, c'est à droite, on reste au milieu juste le temps nécessaire pour dépasser, et on se rabat.
1: Voilà les conseils d'Olivier Gallon, le capitaine du contrôle des flux de l'Indre et Loire. C'était un rappel juste sur la façon de circuler sur l'autoroute. Vous devez donc toujours serrer sur la voie de droite si celle-ci est disponible. À suivre votre rendez-vous sur la route avec, en compagnie d'Emmanuel Moir, le chanteur est notre invité cette semaine à l'occasion du retour de la comédie musicale Le Roi Soleil. Pour ses 20 ans, le spectacle repart en tournée dans une nouvelle version. Rencontre juste après Calvin Harris et Dua Lipa, le duo et leur titre One Kiss.

0: Dua Lipa et Calvin Harris à l'instant sur le 107.7, alors que je vous rappelle toujours cet accident qui est en cours entre Bordeaux et Paris en direction de Paris, kilomètre 207, juste après la sortie numéro 23, Chambray dans la région de Tours. Vous circulez en direction de la capitale et donc cet accident qui est en cours mais qui est en train de se terminer. Il reste uniquement le patrouilleur sur place qui normalement est en train de nettoyer la bande d'arrêt d'urgence là où a eu lieu cet accident et là où cette voiture qui a depuis été dépannée a été accidenté, la voie de droite reste neutralisée, pensez à serrer sur votre gauche. C'est l'heure de Sur la route avec. Cette semaine, Virginie Decorte reçoit Emmanuel Moire. Le chanteur est actuellement en tournée avec la comédie musicale Le Roi Soleil.
1: Bonjour Emmanuel Moire.
2: Bonjour.
1: Vous êtes sur notre siège passager et invité à l'occasion du retour du Roi Soleil 20 ans après. Alors on retrouve le même ADN mais avec des améliorations techniques, scéniques et même dramaturgiques, j'ai envie de dire.
2: Tout à fait, c'est vrai que c'est toujours particulier de reprendre un spectacle qui a fonctionné, surtout 20 ans après. 20 ans c'est loin.
1: C'est pas rien.
2: Et c'est vrai qu'on n'avait pas d'écran par exemple à l'époque, mais c'était la volonté de la production de garder l'ADN qui a fait le spectacle. C'est-à-dire qu'on a quand même, comme à l'époque, du bois, de la boiserie, du parquet. On avait des tours à l'époque, des grandes tours en bois, et là en fait c'est des grandes tours qui sont motorisées, qui sont autonomes, du coup ça contribue à la magie un peu du spectacle, et c'est des écrans, donc ça nous permet aussi de passer d'un décor à un autre beaucoup plus rapidement qu'à l'époque. Au niveau de la dramaturgie, voilà, ça va être plus simple pour moi. C'est vrai que là, c'était une de mes volontés, c'est qu'on raconte un peu mieux l'histoire. Parce qu'à l'époque, je sais pas pourquoi, mais ils avaient peur des scènes de comédie. Et j'avoue, moi, en tant qu'aussi que comédien, je me dis, mais je pense qu'on peut étoffer pas mal de choses. Et c'est chouette parce qu'ils ont réussi, tout en conservant la magie du spectacle, bah, j'ai l'impression qu'on a un fil conducteur au niveau de la narration qui est plus dense. Perso, moi, pour mon rôle, je le sens parce que du coup, ça m'aide à raconter cette histoire du début jusqu'à la fin, parce qu'à partir du moment où je mets le pied sur scène, je ne sors plus.
1: Et ouais. Alors pour être honnête avec vous, il y a 20 ans, j'avais déjà été complètement bluffée et j'ai assisté donc à la nouvelle version à Nice hier soir. Ce qui n'a pas changé, Emmanuel, c'est la ferveur du public.
2: Ouais, c'est assez incroyable d'avoir cet engouement, même plus, parce que en fait, personnellement, on a vécu une tournée incroyable, qui était blindée, alors qu'on n'a pas fait grand chose en promo et tout ça, alors qu'à l'époque, je me souviens, on avait charbonné, quoi. Là, en fait, avec peu de choses, les gens se sont rués dans les salles, dans les Zéniths de France pour venir voir le spectacle, et ça c'est assez chouette, quoi. J'ai bien conscience de cet engouement et de cet amour du public, quoi.
1: Alors vous dites que vous ne jouez pas un roi, que c'est plus le parcours initiatique qui vous intéresse dans ce personnage.
2: J'aime bien cette phrase, parcours initiatique, parce que c'est vrai que je pense que c'est en fait le lot de nos vies à nous, c'est-à-dire on est tous un peu en quête de sens et d'essayer de trouver sa place. C'est vrai que ce qui m'intéressait dans cette version, c'était pas de jouer ou de surjouer quelque chose de façade et de jouer un rôle où en fait personne sait ce que c'est un roi. Avant tout, c'est un homme qui est confronté du coup à son statut de roi. Et parfois, on voit aussi beaucoup plus, je pense, d'émotion chez ce personnage qu'à l'époque. Bah, déjà parce que j'étais plus petit, que j'avais pas conscience du travail, de tout ça.
1: Vous avez la boîte à outils du comédien aujourd'hui.
2: Complètement de fou, donc je
1: m'amuse éclatez.
2: Beaucoup. Ouais.
1: Emmanuel Moire, on marque une petite pause trafic et musique, évidemment avec l'un des titres phares du Roi Soleil. Je vous laisse l'annoncer.
2: Être à la hauteur.
1: Allez, c'est parti.

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1: Et plusieurs informations à vous signaler à 4h31 à l'instant sur le 107.7 avec cet accident qui est en train de se terminer entre Bordeaux et Paris en direction de Paris au kilomètre 207 après la sortie 23 Chambray, vous êtes dans la région de Tours. Le patrouilleur est en train de nettoyer actuellement les dégâts causés par cet accident sur la bande d'arrêt d'urgence, donc ça devrait bientôt revenir à la normale, mais pour le moment la voie de droite est toujours neutralisée, vous devez donc penser à vous décaler sur la voie de gauche. Et puis, sinon, une autre information, on va partir un peu plus dans l'est, cette fois sur l'A71, vous circulez entre Orléans et Clermont-Ferrand, en direction de Clermont-Ferrand, où on a toujours ce chevreuil errant signalé sur le bord des voies, entre la sortie numéro 2, Olivet, et la sortie numéro 3, La Motte-Beuvron. Soyez donc vigilants dans les deux sens, ce chevreuil pouvant traverser. Le patrouilleur Emmanuel est en train de se rendre sur place. Et puis, on part dans le sud-ouest, vous circulez sur l'autoroute A64 entre Toulouse et Bayonne en direction de Bayonne, et juste avant d'arriver à Bayonne, après la sortie 1.1 Mouguer-Bourg au kilomètre 2, on a donc un animal qui a été percuté sur la voie de gauche qui est donc inutilisable, neutralisée, vous devez penser à vous décaler sur la voie de droite, le patrouilleur Damien est lui sur place. Et puis on reste dans le sud-ouest, on va partir vers Montauban, vous circulez sur l'autoroute A20 entre Brive et Montauban, justement en direction de la ville montalbanaise, entre la sortie 58 Cahors Sud et la sortie 59 Caussade, on signale toujours un chevreuil errant pouvant être sur le bord des voies, également sur la voie de droite. Soyez là aussi vigilants dans les deux sens. Et évidemment, faites attention parce que ce chevreuil pourrait traverser les voies. Le patrouilleur Mathieu est en train de se rendre sur place. Sinon, partout ailleurs, voilà, quelques informations, mais partout ailleurs, le trafic se déroule extrêmement bien. Que vous circuliez en Bretagne, au Pays Basque, ou même dans le centre, et l'Occitanie. Et je vous rappelle juste cette information qui est toujours très importante et bonne à rappeler, c'est que on a cette information, évidemment, c'est que 82% des conducteurs pensent pouvoir lutter contre l'endormissement en discutant avec un passager, et près d'un sur 10 en téléphonant. C'est faux. Effectuez des pauses régulières tout au long du trajet, au minimum toutes les 2 heures. Arrêtez-vous sur une aire dès les premiers signes de fatigue et faites une courte sieste pour reprendre des forces et retourner sur la route en étant totalement vigilant et prêt à arriver sain et sauf à votre trajet en conservant une circulation fluide.
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1: Et nous retrouvons Emmanuel Moir au micro de Virginie Decorte. 20 ans après avoir été révélé au grand public dans Le Roi Soleil, le chanteur est de retour sur scène dans le rôle de Louis XIV.
2: Emmanuel Moir, on va s'intéresser à l'envers du décor avec cette tournée d'envergure. Dans les coulisses, il y a toute une mécanique impressionnante, et notamment pour se déplacer. On parle de combien de semi-remorques pour transporter les décors, les costumes, technique.
3: Ouais, c'est assez intense, c'est vrai qu'on se rend peut-être pas forcément compte, mais je crois qu'il y en a 14, 15, semi-remorques rouges là qu'on voit dans
2: en
3: arrivant. Ouais, c'est beaucoup. Bah, en même temps, en fait, il y a des décors quand même assez volumineux, les tours dont je parlais tout à l'heure, les costumes. Puisqu'on est une quarantaine sur scène, ça veut dire qu'il faut habiller tous ces gens, en sachant qu'ils n'ont pas qu'une tenue. Perso, j'en ai 7. Les danseurs en ont aussi beaucoup, parce qu'ils font quand même beaucoup de tableaux différents, où ils jouent parfois quelqu'un du peuple, parfois quelqu'un de la cour. Les perruques, en fait, ou l'aspect de la coiffure, c'est pareil, c'est un boulot monstrueux. Le maquillage, pareil. C'est, 14, 15 semi-remorques qui trimballent tout ce matériel et tout ce décor pour qu'on puisse jouer ce spectacle.
2: Emmanuel Moir, sujet qui vous et nous tient à cœur, c'est la vigilance au volant. Vous avez été touché par un drame familial en 2009 avec la disparition de votre frère jumeau dans un accident de la route. Est-ce que ce drame, il vous a rendu moins tolérant à certains comportements de conducteur ?
3: Je peux pas dire que ça m'a rendu moins tolérant, mais je suis quelqu'un de tolérant. Donc ouais. En fait, je fais preuve de souplesse là-dessus. Après, c'est vrai que j'adore conduire déjà.
2: Ah oui.
3: Ouais, vraiment. J'adore conduire de nuit. Ouais. Voilà, autre petite passion.
2: C'est pas... une ambiance particulière la nuit,
3: bien,
2: c'est
3: par
2: vrai,
3: exemple,
2: c'est
3: il y a certaines villes où parfois, pour aller jouer, au lieu de prendre les transports et le train, en fait, moi, je préférais être autonome parce que j'aime bien parfois, de temps en temps, avoir ma liberté. Et c'est vrai que moi, conduire, ça me dérange pas du tout. Au contraire, ça m'apaise. J'adore être dans cette espèce de boîte qui t'amène d'un endroit à un autre et t'es tout seul. Il y a quelque chose de très méditatif dans la conduite. Et je suis très vigilant. Je fais pas n'importe quoi. J'adore conduire, mais je suis plutôt mais d'ailleurs, tous mes amis et ma famille me le disent, ils se sentent plutôt en sécurité quand c'est moi qui conduis. Mais ouais, il y a quelque chose, je sais pas, d'introspectif, je trouve, dans la conduite.
2: Alors, certains de nos auditeurs nous écoutent en ce moment sur la route des vacances.

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1: Et une infotrafic qui revient à la normale, même si elle n'a pas été énormément perturbée. On avait quand même quelques informations à 4h45, avec notamment cet accident sur l'autoroute A10 dans la région de Tours, entre Bordeaux et Paris, en direction de Paris. C'était après la sortie numéro 23 Chambray, au kilomètre 2, où on avait cette voie de droite qui avait été neutralisée suite à l'accident d'une voiture. Sachez que cette voie de droite n'est plus neutralisée, la voiture a été dépannée et la circulation revient à la normale au kilomètre 206. Et puis une autre bonne nouvelle, cette fois on est dans le sud-ouest où il y avait donc un animal qui avait été percuté sur la voie de gauche entre Toulouse et Bayonne sur l'autoroute A64 au kilomètre 2. Cet animal a depuis été ramassé et la circulation revient donc à la normale. Vous pouvez à nouveau circuler sur les deux voies entre la sortie 1.1 Mouguère-Bourg et la sortie 1 Mousserolles. Et puis la seule information qui va nous rester concerne la 71. On est entre Orléans et Clermont-Ferrand en direction de Clermont-Ferrand après la sortie numéro 2 Olivet et la sortie numéro et juste avant la sortie de la motte Beuvron, c'est la sortie numéro 3. On a toujours ce chevreuil errant qui est signalé sur le bord des voies. Le patrouilleur Emmanuel est en train de se rendre sur place, mais soyez vigilants dans les deux sens, ce chevreuil pouvant traverser les voies. En dehors de ça, vous circulez à 4h46 à l'écoute du 177, vous circulez de nuit, vous ressentez peut-être les premiers signes de la fatigue. Cataclysmique. Il faut savoir qu'il y a des remèdes pour lutter contre la somnolence au volant et le docteur Pierre Philippe, le spécialiste du sommeil au CHU de Bordeaux, nous les donne.
2: Il n'y a pas de somnolence différente selon l'âge. Par contre, il y a des remèdes différents. Ce qu'on a montré dans une étude très récente, c'est que les sujets matures, au-delà de 45 ans, sont moins bons répondeurs à la sieste qu'au café. Et donc ça, c'est peut-être un message à véhiculer également. Utilisez les contre-mesures en fonction de votre âge ou de votre sensibilité. Pour les jeunes, le café et la sieste marchent très bien, donc libre à eux de choisir la meilleure stratégie.
1: Les conseils du docteur Philippe, soyez donc vigilants, pensez à faire des pauses extrêmement régulièrement, pas plus de 2 heures de conduite sans faire de pause pour continuer à avoir un trafic fluide, comme c'est le cas dans le centre, dans l'ouest, dans le sud-ouest et au niveau de l'autoroute A355 en Alsace. Le prochain point sur vos conditions de circulation, ce sera aux alentours, ce sera même à 5h du matin. On fera ainsi aussi un point sur l'essentiel de l'actualité et la météo qui vous attend pour ce vendredi avant d'entamer cette dernière heure ensemble. À 6h, vous retrouverez de nouveaux copilotes. Mais avant ça, vous allez terminer cette heure en musique avec Bob Marley. Puis il y aura aussi Matafix et Sam Sauvage. Mais tout de suite, vous le connaissez, ce titre, Is This Love, du roi du reggae.

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1: Bonjour à toutes et à tous. À Mayotte, Édouard Philippe durcit le ton sur l'immigration. Le candidat Horizon à la présidentielle de 2027 a choisi l'archipel pour sa rentrée politique et promet de mettre fin à ce qu'il appelle l'appel d'air migratoire. Il propose notamment de suspendre les demandes d'asile, le droit du sol et le regroupement familial, mais aussi de créer un centre de retour en Afrique de l'Est. Pour lui, fermer les vannes de l'immigration est un préalable à la reconstruction de Mayotte. Un discours assumé sur un thème central de sa campagne. Aux États-Unis, TikTok accepte de payer jusqu'à 400 millions de dollars pour mettre fin à des poursuites concernant la protection des enfants. La justice américaine accuse le réseau social d'avoir laissé des millions d'enfants de moins de 13 ans créer des comptes et d'avoir collecté leurs données sans l'accord de leurs parents. Les autorités estiment que ces pratiques ont également concerné le Kids Mode, pourtant destiné aux enfants. En Ukraine, au moins 16 personnes ont été tuées et 130 blessées dans des frappes russes contre un centre commercial hier. Les secours poursuivent leurs recherches dans les décombres. 9 personnes sont toujours portées disparues. Parmi les blessés figurent 23 enfants. L'Union européenne dénonce une terreur planifiée par Moscou. À l'ONU, la Guyanienne Caroline Rodriguez Birquet prend l'avantage dans la course au poste de secrétaire général. Elle a obtenu 8 voix favorables lors d'un vote indicatif du Conseil de sécurité hier devant la costaricaine Rebecca Greenspan et l'argentin Rafael Grossi. Le vote final interviendra plus tard pour connaître le ou la successeur d'Antonio Guterres, dont le mandat se termine le 31 décembre. Et on termine ce flash avec du football et l'Olympique de Marseille qui a pas parfaitement débuté sa saison de Ligue 1 en écrasant Strasbourg 4-0 au Vélodrome hier soir. Malgré l'absence de recrues et un effectif plus modeste, les Marseillais ont affiché sérieux et efficacité. Une première réussite pour le nouvel OM de Bruno Genesio, même si des banderoles en tribune ont ciblé la direction et le propriétaire Franck McCourt. Il est 5h02, c'est la fin de ce flash. L'info revient dans une heure. Un point sur vos conditions de circulation après la météo. Avec un samedi qui s'annonce globalement ensoleillé, des nuages seront tout de même de sortie dans les Pays de la Loire, le Centre-Val de Loire et en Charente-Maritime, ainsi qu'en Alsace tout au long de la journée. Un grand soleil sera lui au rendez-vous si vous êtes dans le sud-ouest. Côté température le matin, il fera 15 degrés à Rodez, 16 à Nancy et Vissembourg, 17 à Vichy, 18 à Angoulême, 19 à Montauban et Mâcon, 20 à Bordeaux et 21 degrés à Carcassonne. L'après-midi, il fera de 19 à 24 degrés pour la moitié nord, de 23 à 28 degrés pour la moitié sud.
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1: Et à 5h03, on a un trafic qui commence à revenir de plus en plus à la normale. Pas d'informations majeures à vous communiquer. Cependant, je tenais quand même à vous le dire, on a quelques informations qui concernent notamment un véhicule qui est en panne entre Toulouse et Bordeaux sur l'autoroute A62 au kilomètre 215. C'est après la sortie numéro 11 Saint-Jory, véhicule qui est donc en panne mais qui n'aurait pas d'influence sur votre circulation. Restez tout de même vigilant. Et puis on va remonter beaucoup plus dans le centre de la France, et même pas forcément dans le centre, dans les Pays de la Loire même directement, il faut que je vérifie ça. Dans tous les cas, on est entre Paris et Bordeaux en direction de Bordeaux, et entre la sortie numéro 35 Sainte et la sortie numéro 36 Ponce, on nous signale un chevreuil sur le bord des voies, c'est au kilomètre 459. Pensez donc à être vigilant dans les deux sens, ce chevreuil pouvant traversé, et le patrouilleur Tony est en train de se rendre sur place. Et à 5h, je vous le rappelle, les périodes pendant lesquelles la fatigue se fait le plus sentir se situent actuellement, c'est en fin de nuit, c'est entre 5h et 8h. Mieux vaut donc éviter de conduire pendant ces créneaux horaires, et si vous ne pouvez pas faire autrement, faites des pauses plus fréquentes. Donc si cela fait plus de 2h que vous conduisez, ou même si vous ressentez les premiers signes de la fatigue, pensez à vous arrêter s'il vous plaît. On ne vous le répétera jamais assez. Mieux vaut faire une pause, une micro-sieste sur une autoroute, se dégourdir les jambes, même s'arrêter pendant 20 à 25 minutes, ça peut faire toute la différence pour que vous arriviez en bon état, sain et sauf, et que vous continuiez à être vigilant et à avoir un trafic fluide, comme c'est le cas dans le centre, dans l'ouest, dans le sud-ouest, et même en Alsace, sur l'autoroute A355.
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Madan, à l'instant, le titre de Trinix, c'est un duo de DJ français. On fait un point sur vos conditions de circulation. Ce sera à 5h15 du matin. Une circulation qui se déroule bien. Pour le moment, je vous le rappelle, il est très important de faire des pauses. Et puis cette information aussi qui concerne les travaux. Vous vous apprêtez à contourner la région parisienne par l'est en empruntant la francilienne. Il y a des travaux menés par la direction des routes d'Île-de-France avec une fermeture de la N104 au-delà d'Evry à hauteur de Lieusaint. La sortie est obligatoire et une déviation est mise en place. Vous allez devoir traverser un bouchon avant de pouvoir emprunter cette déviation. Le point sur vos conditions de circulation, ce sera juste après Earth, Wind & Fire et leur titre September.

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1: Et une circulation tout à fait normale sur les autoroutes du Grand Ouest, notamment à l'approche des grandes agglomérations comme Nantes, Angers, Le Mans, Tours et Bordeaux, comme plus au sud autour de Biarritz, Pau, Tarbes, Toulouse et Brive, et même dans l'Est sur l'autoroute A355. Toujours cette information à vous signaler si vous circulez sur l'autoroute A10 entre Paris et Bordeaux en direction de Bordeaux. Sachez que entre la sortie numéro 35 Sainte et la sortie numéro 36 Ponce, on a toujours ce chevreuil qui est signalé sur le bord des voies. Pensez donc à être vigilant. Le patrouilleur Tony est en train de se rendre sur place. Sinon, en dehors de ça, je voulais vous parler des prévisions de trafic pour ce samedi avec les vacances qui commencent à toucher à leur fin et vous serez nombreux à prendre la route du retour. Bison futé, voie rouge pour ce samedi dans le sens des retours sur la moitié ouest du pays et orange partout ailleurs. C'est en fin de matinée entre l'Espagne et Paris sur les autoroutes A63 et A10 que vous serez les plus nombreux. Le trafic sera dense aussi en vallée du Rhône et près du pourtour méditerranéen. Prenez le volant tôt le matin ou après 16h. C'est notre conseil au 107.7. Sinon, en dehors de ça, vous qui circulez de nuit, vous ressentez peut-être les premiers signes de la fatigue ou vous roulez maintenant depuis plus de 2 heures. Vous devez donc faire une pause et avant de reprendre la route, pensez à bien vous reposer pour éviter l'hypovigilance. C'est indispensable, nous rappelle le capitaine David Roussel de l'escadron départemental de contrôle des flux de la Lozère.
2: Les conseils qu'on peut donner, c'est les conseils de bon sens, bien sûr, d'être posé avant de prendre la route, notamment beaucoup de gens qui prennent la route de nuit pour éviter les bouchons, ce qui est compréhensible, mais pas oublier de bien se reposer, éventuellement de se relayer au volant. Pour une personne qui fait sa journée de travail complète et qui prend la route la nuit, ça s'apparente parfois à une dose d'alcoolémie contraventionnelle, c'est-à-dire à un état un peu second qui engendre de l'hypovigilance et l'endormissement, comme quand on a pris de l'alcool, quoi. C'est exactement pareil. On sait ce qui arrive en hypovigilance, on s'endort, on perd le contrôle du véhicule. Un véhicule chargé, forcément avec des familles à l'intérieur. Ça peut faire des dégâts très très graves.
1: Les conseils du capitaine David Roussel à respecter pour conserver votre vigilance au volant et continuer d'avoir un trafic fluide, comme c'est le cas à 5h17 sur le 107.7. Et tout au long de l'été, nous vous proposons un voyage à travers les lieux mythiques où les Français ont dansé. Dans un instant, un nouvel épisode de notre saga « Ce soir on danse » direction Rennes et Toulouse où deux immenses discothèques ont marqué les années 2000, le Platinium et l'Aposia. Rendez-vous juste après Daddy Yankee et Snow, un duo qui chante « Con Calma ».

0: Daddy Yankee et Snow à l'instant, leur titre Quand Calma, un titre qui sent bon l'été, et justement l'été c'est sur le 107.7.
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0: Et nous vous racontons l'histoire des lieux mythiques où les Français ont dansé. Voici un nouvel épisode de Ce soir on danse avec Francine Thomas. Aujourd'hui, retour dans les années 2000 à la découverte de deux immenses discothèques qui ont marqué toute une génération. Écoutez plutôt.
2: Quand on est patron de discothèque dans les années 2000, il faut voir grand. Beaucoup d'établissements migrent donc à cette époque des centres-villes vers les banlieues et c'est un concours de gigantisme qui s'installe. Exemple, en 2003, DJ Bobo chante Chihuahua.
3: Chihuahua !
2: Et près de Rennes, c'est le Platinium qui ouvre ses portes en se revendiquant plus grande discothèque de l'Ouest. Une capacité de 2500 personnes, 4 salles pour 4 ambiances, dont celle de la house techno très spectaculaire avec pour décor

0: symbole des années 2000 et des préoccupations liées à la sécurité routière. L'établissement est également un des pionniers en matière de capitaine de soirée.
1: Celui qui conduit, c'est celui qui ne boit pas.
0: Un service de bus est également mis en place pour relier le centre-ville.

0: à l'autre bout de la France, à Toulouse, dans les années 2000 également. C'est la plus grande boîte d'Europe, carrément, qui fait le plein. La Posia est installée dans la zone industrielle de Montaudran, au sud-est de la ville rose. Et là, ce sont 5000 mètres carrés et 7 salles qui sont proposées aux fêtards, avec des ambiances techno, 70s, orientales, slow, encore métal. 6000 personnes s'y prestent en général les samedis soirs. Certains événements auraient même attiré plus de 20 000 personnes, ce qui a entraîné des soucis de circulation. Des bretelles du périphérique se seraient retrouvées paralysées en pleine nuit. C'est un incendie survenu la nuit du 4 août 2008 qui est venu à bout finalement de la Posia et d'une certaine folie des grandeurs.
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0: Des Prince à l'instant à 5h31 sur le 107.7. On fait un point sur vos conditions de circulation juste après cette très courte pause.
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0: Et à 5h32, une information qui vient de me parvenir. Vous circulez sur l'autoroute A11 entre Nantes et Cholet en direction de Cholet. Et on nous signale un accident à la jonction entre l'autoroute A11 et l'autoroute A87. Pardonnez-moi, entre l'autoroute A11 et la rocade Est d'Angers. Quand vous arrivez au niveau d'Angers en direction de Cholet, c'est là qu'aurait eu lieu cet accident qui impliquerait possiblement 2 voitures. Les secours ont été appelés. Le patrouilleur Olivier est en train de se rendre sur place. Je vous donnerai plus d'informations dès qu'elles me parviennent. Et sinon, en dehors de ça, le trafic est parfaitement fluide. Rien de particulier à vous signaler. On a toujours sur l'autoroute A10, quand on part un peu plus au sud, entre Paris et Bordeaux, en direction de Bordeaux, kilomètre 459, entre la sortie 35 Sainte et la sortie 36 Ponce, on a toujours ce chevreuil qui est signalé sur le bord des voies. Restez toujours vigilants, ce chevreuil pouvant traverser les voies. Le patrouilleur Tony est sur place. Sinon, en dehors de ça, tout se déroule très bien. Quand vous circuliez sur la 355 dans l'est, au niveau de l'Alsace, dans le centre, dans l'ouest, dans le sud-ouest, tout va pour le mieux et c'est une très bonne chose. 5h33, cela veut dire que vous faites preuve de vigilance, mais justement, ça fait peut-être un moment que vous roulez, il est 5h33, on est sur la période où le plus d'accidents à cause de la fatigue se produisent, donc justement, peut-être que vous faites preuve, sans le savoir, des premiers signes de la somnolence. Alors justement, comment les repérer? Les explications du docteur Pierre Philippe, spécialiste du sommeil au CHU de Bordeaux.
4: Et la dangerosité extrême de la somnolence, c'est qu'elle survient par vagues, c'est-à-dire c'est pas un phénomène linéaire. On va avoir un petit accès de somnolence, puis ça va aller mieux pendant 10 à 30 secondes, puis la vague va venir plus forte, vous allez vous récupérer un petit peu jusqu'à ce qu'elle vous emporte complètement. Donc c'est un phénomène croissant, instable, et c'est ce qui en fait sa dangerosité.
0: Et pour éviter de somnoler sur la route, tout simplement, pensez à faire des pauses extrêmement régulièrement. Vous avez des aires sur lesquelles vous pouvez vous reposer, vous détendre tous les quarts d'heure quand vous circulez sur l'autoroute. Donc pensez à vous arrêter, à reprendre vos forces avant de reprendre la route et de continuer à avoir un trafic fluide à 5h34 à l'écoute du 107.7.
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1: On fait un point sur vos conditions de circulation qui sont excellentes pour le moment. On fait ça à 5h45 juste après Elton John et son titre You Gotta Love Someone.

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1: Et à 5h45, un trafic qui est fluide dans l'ensemble. Cependant, je reviens sur cet accident qui est bien confirmé sur l'autoroute A11 entre Nantes et Cholet en direction de Cholet au niveau de la jonction avec la rocade Est d'Angers. Il y a donc eu cet accident qui concerne deux voitures. Accident qui est dans cette bifurcation sur la voie de gauche. Le patrouilleur Olivier vient d'arriver sur place. Pensez donc évidemment à vous décaler sur la voie de droite car vous ne pouvez pas utiliser la voie de gauche car elle est neutralisée. Et je vous le rappelle pour cette bifurcation, pensez à serrer sur votre droite. Les secours sont également arrivés sur place. Sinon, en dehors de ça, écoutez, la circulation se déroule extrêmement bien. 5h45, rien de particulier à vous signaler en ce moment. Je vous le rappelle une dernière fois, c'est notre dernier point trafic ensemble avant que à 6h vous rejoigniez de nouveau copilote, dernier point trafic ensemble. Et je vous le rappelle, vous êtes en plein dans les tranches horaires où la fatigue est la plus présente et la plus pesante et peut être la plus dangereuse pour votre circulation. Pensez donc à faire des pauses régulièrement, faites des micro-siestes. Allez-vous dégourdir les jambes sur les nombreuses aires d'autoroute qui sont présentes tout le long de votre trajet. Pensez évidemment à faire ça pour continuer à rester vigilant et à continuer à garder un trafic fluide, comme c'est le cas à 5h46 sur le 107.7. Et dans un instant, l'un des rendez-vous de votre été, les voitures mythiques, ces modèles cultes qui ont marqué le petit comme le grand écran. Aujourd'hui, nous vous emmenons au cinéma avec une petite voiture au caractère bien trempé, la coccinelle de Disney, racontée par Gilles Ravarino. Ce sera juste après Big Flo et Oli et la version acoustique de leur titre Dommage.
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1: C'était Big Flo et Oli à l'instant sur le 107.7. Il est 5h50. Au fil de l'histoire du cinéma, certaines voitures sont devenues de véritables stars associées à des scènes cultes et des personnages inoubliables. Gilles Ravarino, c'est le cas d'une petite Allemande qui a conquis le public à la fin des années 60.
2: Un amour de coccinelle.
3: La coccinelle de Walt Disney, reconnaissable avec son numéro 53 sur le capot et les portières, débute ses aventures sur grand écran en 1968 avec Un amour de coccinelle. L'histoire, elle est toute simple. Un ex-pilote de course en galère voit sa carrière relancée par l'arrivée dans sa vie d'une coccinelle Volkswagen douée de raison et d'un tempérament coquin. Il y a aussi un méchant qui veut récupérer la voiture.
4: Virez-moi ça.
5: Oui, monsieur.
4: Ah, vous ne pouvez pas laisser cette petite voiture tranquille? Maintenant que vous m'avez fait bénéficier de votre point de vue, m'autorisez-vous à mettre un terme à cet entretien?
3: Notez que le scénario d'origine prévoyait une coccinelle rouge. Mais pour la rendre moins agressive, on a préféré le blanc crème pour Choupette. Oui, Choupette, c'est le surnom donné en France à cette coccinelle du 7e art. Plus chaleureux et sentimental que Herbie aux États-Unis. Et des Choupettes, au final, il en aura fallu 8 pour réaliser le film. Un film qui devient le plus important du box-office américain de 1969 et qui a permis d'augmenter sensiblement le nombre de ventes de coccinelles aux États-Unis. Enfin, sachez que les grandes aventures mécano-sentimentales de cette coccinelle auront droit à 6 films, mais le premier volet sort vraiment du lot de par son originalité et ses trucages improbables.
1: Merci Gilles, d'autres voitures mythiques à découvrir sur notre site et notre application. Enfin, un point sur vos conditions de circulation. Ce sera à 6h du matin plutôt. Je vous rappelle toujours cet accident entre Nantes et Cholet sur l'autoroute A11 en direction de Cholet. Cet accident qui a eu lieu à la jonction entre l'autoroute A11 et la rocade Est d'Angers sur la voie de gauche. Vous devez donc penser à vous serrer sur la voie de droite car la voie de gauche est donc neutralisée. Et je vous disais, à 6h du matin, vous aurez le droit à un changement de copilote, de nouveaux copilotes qui vont vous accompagner. On fera aussi un point sur l'essentiel de l'actualité et sur la météo qui vous attend pour ce samedi, un samedi qui s'annonce ensoleillé dans l'ensemble. Avant ça, vous allez finir cette heure en musique. Il y aura Manon Lisa et tout de suite, c'est Cutting Crew.

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1: Bonjour à toutes et à tous. À Mayotte, Édouard Philippe durcit le ton sur l'immigration. Le candidat Horizon à la présidentielle de 2027 a choisi l'archipel pour sa rentrée politique et promet de mettre fin à ce qu'il appelle l'appel d'air migratoire. Il propose notamment de suspendre les demandes d'asile, le droit du sol et le regroupement familial, mais aussi de créer un centre de retour en Afrique de l'Est. Pour lui, fermer les vannes de l'immigration est un préalable à la reconstruction de Mayotte. Un discours assumé sur un thème central de sa campagne. À l'étranger, pas d'accord entre Washington et Ottawa pour éviter de nouveaux droits de douane. Le Canada n'a pas accepté de finaliser hier l'accord qui était en négociation avec son voisin du Sud. Les discussions visaient à éviter l'entrée en vigueur à compter d'aujourd'hui de 50 droits de douane supplémentaires sur plus de 20 milliards de dollars de produits canadiens importés aux États-Unis, parmi lesquels le ciment, les crosses de hockey ou le vin canadien. États-Unis toujours, où TikTok accepte de payer jusqu'à 400 millions de dollars pour mettre fin à des poursuites concernant la protection des enfants. La justice américaine accuse le réseau social d'avoir laissé des millions d'enfants de moins de 13 ans créer des comptes et d'avoir collecté leurs données sans l'accord de leurs parents. Les autorités estiment que ces pratiques ont également concerné le Kids Mode, pourtant destiné aux enfants. À l'ONU, la Guyanienne Caroline Rodrigue Birquet prend l'avantage dans la course au poste de secrétaire générale. Elle a obtenu hier 8 voix favorables lors d'un vote indicatif du Conseil de sécurité devant la costaricienne Rebecca Greenspan et l'Argentin Raphaël Grossi. Le vote final interviendra plus tard pour connaître le ou la successeur d'Antonio Guterres, dont le mandat se termine le 31 décembre. Et on termine ce flash avec du football et l'Olympique de Marseille qui a parfaitement débuté sa saison de Ligue 1 en écrasant Strasbourg 4-0 au Vélodrome hier soir. La première journée du championnat de France qui se poursuit cet après-midi à 17h45, Lens reçoit Auxerre. Plusieurs rencontres à 20h45, les deux promus, Le Mans et Troyes reçoivent respectivement Brest et le Paris FC. Nice accueille Lorient et enfin Lyon se déplace à Toulouse. Il est 6h02, c'est la fin de ce flash. L'info revient dans une heure avec Sébastien Datte. Un point sur vos conditions de circulation après la météo. Et on va passer la parole à Sébastien Datte qui vient d'arriver. Bonjour Sébastien.
2: Bonjour Raphaël, bonjour à tous. Côté météo, ce sera pas mal du tout aujourd'hui. En tout cas, pas d'averse au menu sur la route des vacances. Quelques nuages, peut-être quelques gouttes au nord de l'Île-de-France jusqu'aux frontières avec la Belgique. Mais globalement ailleurs, les éclaircies domineront. Et en ce qui concerne le thermomètre, on sera cet après-midi partout en dessous des 30 degrés. Il fera à peine 22 entre Paris et le Perche, 22 également à Strasbourg, 23 degrés pour Rennes et Nantes, il fera 25 degrés à Toulouse comme à La Rochelle, 25 également dans la vallée du Rhône, 27 degrés du côté de Bordeaux, la maximale 28, ce sera pour Montpellier.
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2: Vos conditions de circulation plutôt calmes et ça tombe bien ce matin, ça roule bien quelle que soit votre provenance et votre destination. Alors à noter cependant un accident, ça se passe à Angers. Vous êtes sur l'A11 en provenance de Nantes et vous cherchez à rejoindre l'A87 direction Cholet, La Roche-sur-Yon, peut-être même les Sables-d'Olonne. Vous vous méfiez dans cette bretelle entre l'A11 et l'A87. Deux véhicules sont impliqués dans un accident, ça ne passe que sur une voie et à faible allure. Et sachez que le temps de l'intervention du dépanneur, la bretelle va être momentanément fermée à la circulation pour permettre l'évacuation des véhicules en toute sécurité. Globalement, partout ailleurs, si vous n'êtes pas à Angers, si vous n'avez pas prévu de prendre cette bretelle, aucun souci pour vous.
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2: Allez, place à la musique. Zané tout de suite, Madonna et Renan Luce à suivre.

La Denseteria de Madonna à 6h11. Renan Luce à suivre. On refait le point sur le trafic à 6h. Passé de 15 minutes dans moins de 4 minutes.

0: La lettre de Renan Luce à 6h15 dans votre autoradio. Restez à l'écoute du 107.7. L'infotrafic, c'est dans 30 secondes.
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0: 6h15, vous nous rejoignez sur la route, peut-être déjà en ce samedi matin qui s'annonce chargé, la route des retours de vacances. Et vous avez bien fait de mettre le réveil tôt ce matin, ça circule parfaitement bien. Quel que soit le secteur où vous m'écoutez, quelle que soit votre provenance et votre destination. Alors j'ai quand même un accident à vous signaler ce matin à Angers. Vous êtes en provenance de Nantes sur la 11 et à Angers, vous cherchez à rejoindre la 87 direction Cholet et La Roche-sur-Yon. Sachez que vous ne pourrez pas emprunter la bretelle habituelle. Elle est momentanément fermée pour permettre l'évacuation de deux voitures accidentées. Mais dans ce même secteur, eh bien, sachez que vous pourrez prendre la bretelle qui mène vers Tiercé, donc sur la 11. À Angers, vous suivez la direction de Tiercé, vous allez faire demi-tour au rond-point et vous pourrez ensuite prendre la direction de Cholet, La Roche-sur-Yon et les Sables-d'Olonne en empruntant la 87 par cette autre bretelle. Globalement, je le répète, quel que soit le secteur où vous êtes ce matin, vous nous rejoignez au nord de Bordeaux par exemple sur les premiers kilomètres de l'autoroute A10. Pour l'instant, tout est au vert jusqu'à votre arrivée en Île-de-France. Le retour du trafic dans un petit quart d'heure, on s'écoutera jouer Doit filer Sam Smith dans les minutes qui viennent. Avant cela, on s'écoute Queen et This Is.

0: Je vais faire comme Sam Smith et vous demander de rester avec moi à l'écoute du 107.7. Il est 6h30 et l'info trafic arrive dans moins d'une minute.
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0: À 6h31, pas grand chose à vous signaler et c'est tant mieux. Le trafic reste parfaitement fluide, notamment pour vous qui avez peut-être déjà pris la route des retours de vacances en ce samedi matin. Aucun souci entre Paris et Bordeaux, par exemple, sur l'autoroute A10, quel que soit votre sens de circulation. Une info quand même en cours à Angers. Vous êtes sur l'autoroute A11 en provenance de Nantes et vous cherchez à rejoindre dans cette région d'Angers la 87 pour prendre la direction de Cholet et de La Roche-sur-Yon. Eh bien, sachez que la bretelle habituelle a été neutralisée, le temps de permettre l'évacuation de deux véhicules impliqués dans un accrochage. Mais sachez que dans ce même secteur, vous pourrez prendre la bretelle qui mène vers Tiercé, aller faire demi-tour au rond-point et récupérer sans souci la 87 direction Cholet, La Roche-sur-Yon, peut-être même les Sables-d'Olonne.
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0: Jusqu'à la rentrée, on se remémore les grandes danses de l'été de l'histoire. Retour sur l'un des grands succès de l'été 1997 aujourd'hui avec Gilles Ravarino. Et il s'agit du fameux Dame Dame Déo.
5: Allez, on met les lunettes de soleil, on baisse la vitre et direction l'été 1997. Sur l'autoroute des souvenirs, un refrain revient immédiatement, Dame Dame Déo. Ce tube, c'est Felicidad, un groupe festif qui débarque en 1997 avec une mission très claire, faire danser toute la France pendant les vacances. Mission accomplie. Le succès est fulgurant. La chanson grimpe jusqu'à la 3e place du top 50, tourne en boucle à la radio, dans les campings, sur les plages et évidemment dans les voitures. Et puis, il y a la danse, une chorégraphie collective, facile, accessible à tous, des gestes répétitifs, joyeux, inspirés des grandes danses de l'époque comme la Macarena, et donc pas besoin d'être pro, l'important c'est de bouger ensemble.
6: Alors on va partir avec notre jambe droite tout simplement. Super! Ce qui est important, c'est qu'on va essayer de commencer à bouger les épaules.
5: Côté image, Dame Dame Déo s'impose aussi à la télé, notamment grâce à M6 et au Hit Machine qui diffusent abondamment le clip. Un clip où l'on trouve la plage, le soleil, de l'humour, notamment avec un périscope noir et jaune qui sort régulièrement de l'eau pour espionner les danseurs et leur chorégraphie. La carte postale est complète et colle parfaitement à l'ambiance des grands départs. Dame Dame Déo reste un raccourci instantané vers l'été, une chanson qui sent la crème solaire, les playlists gravées sur cassette et les vacances. Et vous le savez, sur la route, un bon tube d'été, ça fait toujours voyager plus loin.

0: 6h44 et Radio Vinci Autoroute vous gâte sur la route des retours de vacances cette semaine. 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Restez branchés pour l'infotrafic. 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
0: 6h45, 7h moins le quart, vous avez mis le réveil en ce samedi matin et c'était la bonne option, hein, mettre votre réveil pour éviter les bouchons qu'on attend tout au long de la journée, notamment sur la route des retours de vacances. Donc bonne option de mettre le réveil puisque pour l'instant tout se passe bien. Aucun souci, par exemple, en provenance de Bordeaux jusqu'en Île-de-France sur l'autoroute A10. Alors pour 6h46, on peut le noter, vous n'êtes pas seul au départ de Bordeaux sur les premiers kilomètres de l'autoroute A10. Vous le constatez, vous n'êtes pas les seuls à avoir eu cette même bonne idée. Donc on adopte les bons réflexes, bien sûr, on respecte les limitations de vitesse. Et n'oubliez pas, tout au long de votre trajet, qu'on roule à droite sur l'autoroute. Vous utilisez les voies les plus à gauche pour dépasser et danser. Ce cas-là uniquement, en usant correctement de vos clignotants et de vos rétroviseurs. Et s'il vous plaît, pour la fluidité du trafic et la sécurité de tous, n'oubliez pas de bien vous rabattre lorsque vous avez fini votre dépassement. Rendez-vous dans 13 minutes à 7h pile pour l'essentiel de l'actualité de ce samedi 22 août. On parlera météo et trafic juste après. D'ici là, on s'écoutera Vanessa Paradis, Ed Sheeran et Dr Alban après le duo Joseph Kamel, Julien Doré.

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1: Bonjour à tous. À la une, la journée s'annonce chargée sur la route des vacances, celle des retours essentiellement. Point trafic complet dès la fin de ce flash sur le 107.7 et prévision à retrouver sur notre site et notre appli. L'actualité de ce samedi 22 août, c'est aussi Édouard Philippe qui a choisi Mayotte pour sa rentrée politique, territoire où Marine Le Pen a obtenu 59% des suffrages au deuxième tour de la dernière présidentielle. Demande d'asile, droit du sol et regroupement familial suspendu. Création d'un centre de retour en Afrique de l'Est. Sur place, le candidat Horizon à la présidentielle a promis hier de mettre fin à l'appel d'air de l'immigration en fermant les vannes, un thème au cœur de sa campagne pour 2027. Dans le reste de l'actu, pas d'accord de dernière minute entre les deux voisins du continent nord-américain. De nouveaux droits de douane américains visant le Canada viennent d'entrer en vigueur après l'échec d'ultime négociation. Le gouvernement canadien annonce ce matin qu'il imposera des droits de douane aux États-Unis pour le même montant au dollar près. En bref, frappe russe meurtrière et en plein jour hier en Ukraine. Ce matin, les recherches se poursuivent pour tenter de retrouver des survivants dans les décombres d'un centre commercial qui a été touché par des drones dans le centre du pays. L'attaque a fait au moins 16 morts et 130 blessés. 9 personnes sont toujours portées disparues. On passe au foot avec la suite de la première journée de Ligue 1 qui a débuté hier soir avec la large victoire de Marseille 4-0 face à Strasbourg. Au programme aujourd'hui, 5 matchs, Lens Auxerre à 17h15, suivi de 4 rencontres à 20h45, Le Mans-Brest, Nice-Lorient, Toulouse-Lyon et 3 face au Paris FC. Et puis de la Formule 1, avant le Grand Prix des Pays-Bas, demain, course sprint aujourd'hui à midi sur le circuit de Zandvoort. C'est le Britannique George Russell sur Mercedes qui s'élancera en pole position devant son compatriote Lando Norris sur McLaren et la Ferrari du Monégasque Charles Leclerc. Rappelons qu'en raison d'une blessure au poignet, le Français Isaac Hadjar laissera ce week-end le baquet de sa Red Bull au Néo-Zélandais Liam Lawson. 7h02, fin de ce flash. Restez branchés sur le 107.7, l'infotrafic. Ce sera juste après la météo. Journée assez calme hein, sur la route côté météo, température agréable et globalement les éclaircies domineront. En tout cas, on n'attend pas d'averse, peut-être quelques gouttes vraiment dans l'extrême nord du pays, mais ailleurs ce sera les éclaircies qui domineront, peut-être quelques nuages par endroit au nord de la Loire. Côté température, ce sera pas mal du tout pour rouler, on n'aura pas besoin de mettre la clim à fond. Il fera cet après-midi moins de 30 degrés partout en France. La minimale, ce sera pour Strasbourg et Brest, 21 petits degrés cet après-midi. Il fera 22 en Ile-de-France, 23 degrés entre Rennes et Nantes. Il fera 24 degrés à Tours comme à Lyon, 25 degrés dans la vallée du Rhône, à Biarritz ou encore à La Rochelle, 25 également à Toulouse, 27 degrés cet après-midi pour Bordeaux et Perpignan. La maximale pour Montpellier, 28.
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1: 7 heures passées de 3 minutes et pas la moindre difficulté à vous signaler. C'est quand même la bonne nouvelle hein, en ce samedi matin, samedi qui s'annonce particulièrement chargé sur la route des vacances et notamment sur la route des retours. Voilà pourquoi vous n'êtes pas seul à avoir mis le réveil pour prendre la route ce matin. Tout se passe très très bien, notamment pour vous qui nous rejoignez assez nombreux au nord de Bordeaux sur les premiers kilomètres de l'autoroute A10. La bonne nouvelle, c'est que globalement, je n'ai rien à vous signaler entre Bordeaux et Paris sur l'autoroute A10. Ça se passe également très bien sur la route des retours. Si vous prenez la route depuis la Bretagne et les Pays de la Loire via les autoroutes A11 et A81 par exemple, ça se passe très très bien. Notez quand même à propos d'autoroute A11 qu'à Angers, vous allez apercevoir les services de l'autoroute qui terminent leur intervention. Si depuis l'autoroute A11, vous cherchez à récupérer l'A87 direction Cholet et La Roche-sur-Yon. Ce matin, un accident s'est produit. Les deux véhicules ont été évacués, mais reste le patrouilleur qui est en train de quitter les lieux dans cette bretelle entre l'A11 et l'A87 à Angers.
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1: Allez, bon réveil, belle route à tous, restez à l'écoute. Le groupe Justice et Angèle dans un instant. Teddy Bears également au menu des prochains kilomètres. Après les Pretenders, rendez-vous dans 10 minutes pour l'infotrafic.

0: Cobra Style de Teddy Bears, groupe de rock suédois, comme son nom ne l'indique pas. 7h presque 15 minutes, restez branchés. L'infotrafic, c'est dans 30 secondes.
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0: 7h15, merci de faire la route à l'écoute du 107.7 et bonne nouvelle hein, pour vous en récompenser. Je n'ai que des bonnes nouvelles ce matin sur la route des retours de vacances. Pas la moindre difficulté, pas d'accident, pas de bouchon, quelle que soit l'autoroute que vous empruntez. L'autoroute A10 entre Bordeaux et Paris, l'autoroute A11 entre Nantes et la région parisienne. Bref, quelle que soit votre provenance et votre destination, ça se passe bien. Et pour que ça continue comme ça tout au long de votre trajet, je vous rappelle quelques conseils de base. On respecte les limitations de vitesse. Vous n'oubliez pas de vous rabattre une fois effectué votre dépassement. On roule à droite sur l'autoroute. Et puis n'oubliez pas, pour éviter la fatigue au volant, vous avez mis le réveil tôt ce matin, il faudra régulièrement s'arrêter pour éviter de vous assoupir au volant. Il faut à minima vous arrêter un bon quart d'heure toutes les deux heures. Notre guide de vacances dans un instant avec au programme une balade artistique à Nantes au fil de sa célèbre ligne verte, une immersion dans les marais salants vendéens à l'occasion de la fête du sel et une escale gourmande dans le marais poitevin cette fois pour le festival Marché Gourmand de Coulon. Vous saurez tout après Zaoui et Stéphane.

0: Love Noir de Zaoui et Stéphane, la suite en musique avec Bruno Mars et Meredith Brooks dans un instant, juste après notre guide de vacances. Première partie de notre guide de vacances, on vous emmène à Nantes. La célèbre ligne verte vous guide à travers plus d'une centaine d'œuvres d'art cette année. Une installation monumentale de sable attire tous les regards, Yvan Mouton.
1: Une centaine d'œuvres d'art réparties dans toute la ville, elles sont reliées par une ligne verte. Chaque année, des nouvelles créations, dont la monumentale Fossil Opéra Place Gralin. Astrid Gingembre est la directrice projet du Voyage à Nantes.
2: Vous allez voir en fait une pièce architecturale faite d'architecture de sable qui vont quand même faire entre 4 mètres et 5 mètres de haut, des gravats qu'on a récupérés grâce au service de Nantes Métropole sur des chantiers. Et il y aura aussi des voitures. Et dans ces voitures, vous allez avoir des airs d'opéra. Donc des airs d'opéra qui nous ont été proposés par le Théâtre Gralin justement.
1: Le Théâtre Gralin accueille l'Opéra de Nantes, ceci explique cela. Les sculptures de sable représentent des fossiles géants, des ammonites. C'est très spectaculaire mais très controversé, à vous de vous faire votre opinion. Levoyageanantes.fr pour les renseignements, on accède à cette ville foisonnante par l'autoroute A11. Plus au sud, en empruntant l'A83 et l'A87, vous arrivez à Talmont-Saint-Hilaire en Vendée pour la fête du sel. Les sauniers ouvrent leur marais au public pour des visites guidées. Les secrets de la récolte de la fleur de sel, c'est ce dimanche 23 août. Un peu plus au sud, dans le Marais Poitevin, vous avez le festival Marché Gourmand de Coulon. C'est dans les Deux-Sèvres, musique et produits du terroir. Vous pourrez notamment goûter le fameux farci poitevin. 14 000 visiteurs attendus sur 3 jours. festival-marchégourmand.fr.
0: Priorité au trafic, méfiance en Île-de-France. Un piéton vient d'être repéré au bord des voies de l'autoroute A10. Vous vous méfiez dans les deux sens, dans le secteur de l'aire de Limours. Les services de l'autoroute et les forces de l'ordre se rendent sur place. Piéton signalé au bord des voies de l'A10, secteur de l'aire de Limours.

0: Bruno Mars pour vous accompagner sur la route à 7h29 minutes. Restez à l'écoute. L'info trafic, c'est dans un tout petit instant.
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1: Il est 7h30, ça continue de très bien circuler, pas de bouchons à vous signaler sur la route des vacances. Hein, c'est la bonne nouvelle, vous avez bien fait de mettre votre réveil pour éviter les difficultés annoncées tout au long de la journée. J'ai cependant quelques petites infos à vous communiquer, plusieurs interventions de patrouilleurs à signaler sur l'autoroute A10 principalement, l'axe Paris-Bordeaux. Attention tout d'abord à la présence de deux piétons repérés ce matin au bord des voies de l'autoroute A10 dans deux secteurs. L'Île-de-France tout d'abord, tout près de l'aire de Limours. Donc vous vous méfiez dans les deux sens de circulation au moment d'aborder cette aire de Libourg sur l'A10 en Île-de-France. Et puis toujours sur l'autoroute A10, c'est dans la bretelle entre la 85 et la 10 dans le secteur de Tours qu'il faut rester vigilant. Un véhicule est tombé en panne, un piéton est signalé au bord des voies, donc vous redoublez d'attention dans ce secteur de Tours bretelle entre la 85 et la 10. Restons sur cette grande autoroute A10 avec deux obstacles à vous signaler ce matin, un dans chaque sens. Au départ de Bordeaux, direction le nord, au kilomètre 520, on nous parle de morceaux de pneus sur la voie de droite, 5 km après le péage de Virsac, donc il va falloir privilégier la voie de gauche et surtout bien ralentir. Un patrouilleur est en approche pour ramasser l'obstacle. Et puis dans l'autre sens, la 10 en direction du sud, au kilomètre 115, dans le secteur de la sortie 15 Main-sur-Loire. Là, c'est un cône qui serait renversé, un cône orange de signalisation en plein milieu des trois voies. Donc vous restez prudent, secteur de la sortie 15 de la 10 Main-sur-Loire.
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1: La deuxième partie de notre guide de vacances à ne pas manquer dans un instant, direction cette fois Orléans pour une découverte originale de la ville. Loin des monuments emblématiques, nous longerons les bords de Loire pour une immersion au cœur de la nature. Ce sera juste après Lighthouse Family.

0: Rain Cloud de la Lighthouse Family à 7h30, c'est Zazie et Georgia Smith pour la suite de la musique. Dans un instant, on reparle du trafic dans moins de 10 minutes avec toujours de bonnes nouvelles sur votre trajet. Le trajet, votre parcours reste parfaitement fluide pour l'instant et pourvu que ça dure. Avant le retour de la musique, place à notre guide de vacances, deuxième partie. Direction Orléans pour une balade à pied le long des bords de Loire avec Yvan Mouton.
1: On connaît la cathédrale Sainte-Croix, la maison Jeanne d'Arc, l'incroyable hôtel Groslot et son architecture renaissance. Mais on ne sait pas forcément qu'Orléans, c'est aussi la Loire avec des quais et des sentiers rénovés pour y accéder. Stéphanie Ledonne est guide conférencière. Elle propose de s'immerger dans cette nature sauvage.
2: La ville d'Orléans, c'est la capitale de la région Centre-Val de Loire. Mais quand on a des villes qui sont en bord de fleuve comme celle-ci, eh bien ça change tout. On a une belle qualité de vie à Orléans. Il faut quand même rappeler que la Loire est classée au patrimoine mondial de l'UNESCO depuis le 30 novembre 2000, c'est donc un fleuve protégé. On a des oiseaux migrateurs, on a des aigrettes, on a des cormorans, le héron cendré qui est vraiment le symbole des oiseaux du Val-de-Loire. Quand on voit ces envolées, on a également des oies sauvages, on a des cygnes, c'est absolument magnifique. Alors c'est une visite qui dure une heure, que l'on peut prolonger en fonction de la demande des clients, de la demande des groupes, qui peut se prolonger jusqu'à une heure et demie, toute l'année, 7 jours sur 7.
1: odyssée-valdeloire.com pour les renseignements. Orléans par les autoroutes A10, A71 et A19. Toujours dans cette même région, Centre-Val-de-Loire, à Châteauroux, vous avez l'hippodrome en fête. Journée festive dédiée aux familles. Course hippique, trot, atelier et montée gratuit pour les enfants. C'est ce dimanche 23 août. hippodrome-châteauroux.com pour les renseignements. C'est l'A71 qui vous y conduit. Et si vous êtes en Bretagne, Vitré accueille les Fanfares Felues, festival de musique cuivrée au château médiéval et dans la ville. 150 artistes ce week-end. lesfanfarfelus.bzh pour les renseignements.

0: Alive, nouveauté signée Georgia Smith en duo avec Wizkid. 7h45, restez branchés, l'infotrafic arrive dans un instant.
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0: Ça continue de très très bien circuler en ce samedi matin. Vous avez mis le réveil et pour l'instant tout se passe très très bien. Pas d'accident, pas de ralentissement. En tout et pour tout, deux petites infos sur l'autoroute A10 à vous signaler. Une dans chaque sens. Si vous roulez vers le sud, une difficulté en cours au niveau de la sortie 15, c'est la sortie Main-sur-Loire. On nous signale un cône de signalisation, un obstacle en plein milieu des trois voies. Donc au niveau de la sortie 15 de l'autoroute A10, direction le sud. Et puis si vous roulez vers le nord, vous nous rejoignez depuis la rocade de Bordeaux sur les premiers kilomètres de l'A10. Ça se passe très bien, vous n'êtes pas seul, mais aucun souci. Et ça va bien circuler jusqu'en Île-de-France. À noter qu'à votre arrivée en région parisienne, après le péage de Saint-Arnoult, après la sortie 10 d'Ourdan, vous allez approcher de l'aire de Limours et dans ce secteur, on nous signale un véhicule en panne qui gêne la voie de droite et un piéton descendu au bord de la chaussée. Piéton qui se met et vous met peut-être en danger. Allez, on poursuit en musique. David Guetta et Sia dans les minutes qui viennent. Notre duo Jack Savoretti et Philippine Lavray. Dans un instant, on aura Colar Blast également au menu des prochains kilomètres. Après Each Time You Break My Heart de Nick Kamen, tout de suite.

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1: Bonjour à tous, à la une de la prudence et probablement un peu de patience aujourd'hui sur la route des vacances, celle des retours essentiellement. Restez à l'écoute du 107.7. Point trafic complet dès la fin de ce flash et prévision à retrouver sur notre site et notre appli. L'actualité de ce samedi 22 août, c'est aussi Édouard Philippe qui a choisi Mayotte pour sa rentrée politique, territoire où Marine Le Pen avait obtenu 59% des suffrages au deuxième tour de la dernière présidentielle. Demande d'asile, droit du sol et regroupement familial suspendu, création d'un centre de retour en Afrique de l'Est. Sur place, le candidat Horizon à la présidentielle a promis hier de mettre fin à l'appel d'air de l'immigration en fermant les vannes, un thème au cœur de sa campagne pour 2027. Dans le reste de l'actu, pas d'accord de dernière minute entre les deux voisins du continent nord-américain. De nouveaux droits de douane américains visant le Canada viennent d'entrer en vigueur après l'échec d'ultime négociation. Le gouvernement canadien a annonce qu'il imposera en riposte des droits de douane aux États-Unis pour le même montant au dollar près. En bref, frappe russe meurtrière et en plein jour hier en Ukraine. Ce matin, les recherches continuent pour tenter de retrouver des survivants dans les décombres d'un centre commercial qui a été touché par des drones dans le centre du pays. L'attaque a fait au moins 16 morts et 130 blessés. 9 personnes sont toujours portées disparues. On passe au foot avec la suite de la première journée de Ligue 1 qui a débuté hier soir par le carton de Marseille 4-0 face à Strasbourg. Au programme aujourd'hui, 5 matchs. Lens-Auxerre à 17h15, suivi de 4 rencontres à 20h45. Le Mans-Brest, Nice-Lorient, Toulouse-Lyon et 3 face au Paris FC. Et puis de la Formule 1, avant le Grand Prix des Pays-Bas, demain, course sprint aujourd'hui à midi sur le circuit de Zandvoort. C'est le Britannique George Russell sur Mercedes qui s'élancera en pole position devant son compatriote Lando Norris sur McLaren et la Ferrari du Monégasque Charles Leclerc. Pierre Gasly sur Alpine partira 8e et Esteban Ocon sur As 15e. Il est 8h02. Fin de ce flash d'actualité. Restez avec nous pour l'infotrafic. Ce sera juste après la météo. Météo idéale pour faire la route, pas de pluie, il y aura peut-être quelques averses dans l'extrême nord du pays cet après-midi, on aura quelques nuages au nord de la Loire, mais globalement temps sec, vraiment une bonne nouvelle pour circuler avec en plus des températures agréables, pas besoin de pousser la clim, on sera partout en France en dessous des 30 degrés cet après-midi, il fera à peine 22 degrés à Paris et Strasbourg, 23 degrés cet après-midi entre Rennes et Nantes, il fera 24 à Tours et Lyon, 25 degrés pour La Rochelle, Biarritz et Toulouse. Il fera 27 degrés à Bordeaux, 27 également du côté de Perpignan, la maximale 28 sous le soleil de Montpellier.
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1: 8h03, samedi qui s'annonce chargé par endroits sur la route des vacances, notamment la route des retours de vacances. Depuis tôt ce matin, vous êtes nombreux à prendre cette route des retours, notamment en provenance de Bordeaux. Vous prenez la 10 en remontée vers la région parisienne. Tout continue de très très bien se passer ce matin. Continuez à respecter les limitations de vitesse. N'oubliez pas de vous rabattre une fois les dépassements effectués et n'oubliez pas qu'il faut vous arrêter régulièrement pour éviter de vous assoupir au volant. Mis à part ces quelques conseils, vraiment tout se passe très très bien en ce moment. J'ai quand même quelques infos à vous communiquer. Vous êtes sur la 10 en direction du Nord. Une seule info en région parisienne après la sortie 10 d'Ourdan. Une voiture est en panne et la voie de droite a été neutralisée. Donc vous avez les trois voies de gauche pour passer. Kilomètre 6 de la 10 à l'approche de l'aire de Limours. Dans ce même secteur de la région parisienne, si vous prenez la sortie 10 d'Ourdan, méfiez-vous, une voiture est tombée en panne dans la bretelle de sortie. Et puis toujours sur l'autoroute A10 en direction du sud cette fois. Si vous approchez de la sortie 15, Main-sur-Loire, méfiez-vous. Dans ce secteur, il y aurait un obstacle en plein milieu milieu des trois voies, un cône de signalisation renversé. Un patrouilleur se rend sur place pour le ramasser. Et puis une toute dernière info, un animal, un chevreuil, a été percuté ce matin. Il gêne la voie de droite de l'A85 en provenance de Tours. Vous roulez vers Vierzon, c'est 6 km après la sortie numéro 11, Bléré. Kilomètre 128 de l'A85, un animal a été percuté, il gêne la voie de droite.
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1: Gaëtan Roussel, Janet Jackson et Anastasia pour la musique.
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0: La petite sœur du regretté Michael Janet Jackson à 8h13 dans votre autoradio. À quelle heure avez-vous mis le réveil et pris la route? Quelle est votre destination? Si vous êtes passager, n'hésitez pas à m'envoyer un petit message via notre site internet. La nouveauté cet été, un petit bouton vert pour nous envoyer votre message via WhatsApp. Le bouton Messenger reste également disponible. Envoyez-moi un petit message pour tout vous dire de votre trajet, la route des vacances, peut-être celle des départs, peut-être, j'allais dire malheureusement, mais il faut bien en rentrer à un moment, peut-être celle des retours. Comment ça circule en ce samedi matin? La réponse dans un instant.
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0: 8h17, que des bonnes nouvelles ou presque. Hein, vous avez mis le réveil et vous avez bien fait. Ça circule bien partout où vous vous trouvez. On attend des difficultés sur la route des retours de vacances tout au long de la journée. Pour l'instant, tout est au vert. Pas de bouchons, pas d'accident en cours et pourvu que ça dure. J'ai simplement quelques difficultés à vous signaler. Intervention de patrouilleurs à vous signaler sur l'autoroute A10 essentiellement. Si vous êtes en Ile-de-France, en direction de la capitale, sachez qu'après le péage de Saint-Arnoult et la sortie 10 d'Ourdon, à l'approche de l'aire de Limours, une voiture est en panne. La voie la plus à droite a été neutralisée, donc vous passez sur les trois voies les plus à gauche. La 10 dans l'autre sens, vous roulez en direction du sud. Dans la sortie 10 d'Ourdon, on est en région parisienne, il y a une voiture en panne dans cette bretelle de sortie, donc vous vous méfiez si vous l'empruntez. Attention, un peu plus loin, juste après le péage de Saint-Arnoult, une voiture est tombée en panne. Et puis dans la région d'Orléans, à l'approche de la sortie 15 Main-sur-Loire, il faudra vous méfier sur cette même autoroute à 10, puisqu'un cône de signalisation serait renversé en plein milieu des voies. J'ajoute que dans la région de Tours, au niveau de la bretelle, entre la 10 et la 85, une voiture est en train d'être dépannée. C'est en plein dans une courbe, les forces de l'ordre et les services de l'autoroute sont sur place en intervention. Voilà pour ces principales infos. Globalement, vous l'avez compris, ça se passe bien.
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0: Allez, restez avec nous, on reparle de vos conditions de circulation dans un petit quart d'heure aux alentours de 8h30 avec, je l'espère, toujours autant de bonnes nouvelles. Ça circule bien, c'était notre conseil de vous lever tôt pour éviter les difficultés. Camélia vient de m'envoyer un petit message. Si j'avais su que le trafic serait si fluide, j'aurais rallongé ma nuit plutôt que de finir mes vacances avec un réveil à 4h30 du matin. 4h30, le réveil pour la route des retours de vacances. Camélia, vous avez été courageuse, mais vous en êtes récompensée puisque tout se passe très très bien et vous pourrez pourquoi pas faire une petite sieste lorsque vous arriverez tranquillement à destination. Pour faire comme Camélia, nous envoyer un petit message pour savoir d'où vous êtes parti, où vous allez, à quelle heure vous avez mis le réveil ce matin. Eh bien, pour faire comme elle, vous allez sur notre site internet et vous cliquez sur les petites bulles qui vont bien pour nous envoyer votre message via Messenger ou WhatsApp. La suite en musique. Avant de reparler du trafic, on aura Elencio et Navi dans les minutes qui viennent après Teddy Swims.

0: 8h28, bye bye les vacances, peut-être pour vous qui suivez nos conseils, hein. J'ai eu tout à l'heure, je vous ai relayé le message de Camélia qui a pris la route à 4h30 ce matin pour éviter les difficultés, du courage récompensé, hein, puisque tout se passe très très bien actuellement. Même scénario pour Laurie qui vient de m'envoyer un petit message, parti à 6h30 de l'Essonne sur la route de Pornichet. Laurie souhaite bonne route à tout le monde et Laurie, eh bien, ça se passe très très bien en ce moment entre l'Essonne et Pornichet. Rien à signaler. Vous avez donc fait le bon choix et n'hésitez pas à faire comme Camélia et Laurie et nous donner quelques infos via notre site. Vous cliquez sur les petits boutons Messenger ou WhatsApp. Vous nous envoyez un petit message. À quelle heure êtes-vous parti? Quelle est votre destination? Êtes-vous sur la route des départs ou des retours de vacances? On veut tout savoir. N'hésitez pas. En attendant, on passe à l'infotrafic.
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0: 8h32, le trafic reste parfaitement fluide et ça c'est la bonne nouvelle, hein, quelle que soit votre provenance et votre destination, même si vous êtes quand même, et vous le constatez, de plus en plus nombreux sur la route des vacances, notamment celle des retours. Donc tout se passe bien, mais j'ai quand même quelques interventions de patrouilleurs à vous signaler, autant de secteurs où je vous appelle à ralentir. Commençons par la plus grande autoroute de France, l'autoroute A10. Si vous roulez vers Paris, sachez qu'en Ile-de-France, la voie de droite est neutralisée à l'approche de l'aire de Limours, kilomètre 6. la voie de droite est neutralisée, une voiture est en panne et vous avez les trois voies les plus à gauche pour passer. La 10 toujours dans l'autre sens. Vous roulez en direction du sud. Première info, au sud d'Orléans, au niveau de la sortie 15, Main-sur-Loire. Il y aurait un cône de signalisation renversé sur les voies. Et puis à 100 km de là, plus au sud, à Tours, toujours la 10, au niveau de l'embranchement avec la 85 en pleine courbe, un véhicule est en train d'être dépanné. Le patrouilleur est là, le dépanneur aussi. Vous restez vigilant dans ce secteur. On va terminer par deux infos. Un véhicule aurait pris feu sur la 71, sur l'aire de Cœur de Sologne. Donc vous vous méfiez après la sortie numéro 2, si vous faites la pause sur cette aire de Cœur de Sologne. Il y aurait un véhicule en feu au niveau du stationnement. Et puis dernière info, un chevreuil repéré au bord des voies de l'A28. Vous vous méfiez dans les deux sens au niveau d'Alençon, entre la sortie 18 Alençon Nord et la sortie 19 Alençon Sud.
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0: Avant de vous donner le programme musical, je tiens à saluer Elisa, 10 ans, Alice, 8 ans, maman et mamie, tous beau monde, trajet 100% féminin. Départ depuis La Rochelle à 6h précis, c'était la bonne idée de mettre le réveil tôt ce matin. On dépose mamie à Reims, puis direction le Luxembourg pour la petite famille. Ça va faire pas mal de routes, donc faudra pas oublier de faire des pauses régulièrement. Et puis tiens, un petit salut amical à Raphaël, parti de Mont-Louis-sur-Loire pour aller à Châteauneuf-sur-Cher sur la 85. Raphaël souhaite une bonne journée à tout le monde. De même, Raphaël, belle route sur cette A85 où tout reste parfaitement fluide. La musique pour nous accompagner jusqu'à 8h45. Je vous informerai de nouveau sur vos conditions de circulation avec, je l'espère, toujours autant de bonnes nouvelles. Je continuerai de relayer vos messages qui nous arrivent très très nombreux via notre site internet. Continuez à nous donner votre destination, votre heure de départ. En attendant, Mylène Farmer pour la musique tout de suite avec cet À qui le tour, son dernier tube. Et on s'écoutera ensuite le dernier tube du Mondial signé Shakira et Burna Boy. Die, die.

0: L'un des tubes de cet été 2026, le tube, la bande originale du mondial, signé Shakira et Burna Boy, Die Die. Vous êtes déjà nombreux sur la route des vacances, ça fait plaisir de vous lire très très nombreux, hein. Vous êtes nombreux à nous envoyer vos petits messages via notre site internet. Et l'autre bonne nouvelle, c'est que vous suivez tous nos conseils. On attendait de grosses difficultés tout au long de la journée. Nos conseils, c'était de prendre la route très tôt ou en toute fin de journée. Vous êtes nombreux à avoir mis le réveil très tôt ce matin. C'était même le cas dès hier soir pour Jessica, Teddy et la petite famille partie de Sainte-Marie-de-la-Mer pour éviter les bouchons. La petite famille arrive à Paris et terminera la route pour Sedan dans le courant de la journée de demain. On salue également Anne, partie à 4h du matin depuis Osgore, en remontée vers la capitale, arrivée prévue vers midi, nous dit-elle, parfait pour prendre l'apéro. Effectivement, l'apéro, une fois qu'on a laissé la voiture, ça ne pose pas de souci. Je continuerai de relayer vos messages très très nombreux. Et je vais, avant de parler de l'infotrafic, dans un instant, saluer également Christophe, Stéphanie, Naël, Noah et Volka, partie d'Étampes au sud de Paris, actuellement sur la 71, direction le sud. La bonne nouvelle pour vous tous à 8h43, c'est que ça se passe très bien. La confirmation avec notre point trafic dans un instant.
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8: 8h46, vous avez mis le réveil, vous prenez la route des vacances et ça se passe bien, quel que soit le secteur où vous m'écoutez. Le trafic reste fluide, il n'y a pas d'accident en cours, c'est la bonne nouvelle et pourvu que ça dure. J'ai simplement quelques petites difficultés à vous signaler, à commencer par la présence de vélos qui seraient tombés sur les voies de l'autoroute A10. Pour vous qui roulez vers le nord, 10 km après Sainte, c'est la sortie 35. On nous signale des vélos tombés sur la chaussée. Soyez très prudents, obstacles volumineux. Et si vous avez quoi que ce soit sur votre véhicule, je vous rappelle qu'il faut vérifier régulièrement que tout cela est bien attaché, bien arrimé. L'autoroute A10, j'ai une petite info. Si vous approchez de la capitale à votre arrivée en Île-de-France, après Saint-Arnoult, à l'approche de l'aire de Limours, sachez que la voie de droite est neutralisée. Une voiture est en panne et ça passe uniquement sur les trois voies de gauche. J'apprends également qu'une voiture est en panne dans une bretelle de sortie de l'autoroute A10. Donc si vous avez prévu de l'emprunter, il va falloir se méfier. C'est dans la sortie 13, Artenay, qu'une voiture vient de tomber en panne. Dernière info, si vous êtes sur l'autoroute A71, méfiance si vous faites la pause sur l'aire de Cœur de Sologne. Sur cette aire, on nous signale la présence d'un véhicule en feu. Une voiture aurait pris feu. Les pompiers sont attendus sur place. Dernière info, l'autoroute A11, je la prends à l'instant, un chevreuil menace de traverser les voies. Kilomètre 297 de l'autoroute A11, entre la sortie 20 Ancenis et la sortie 19 Beaupréau.
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8: J'ai des messages qui continuent d'affluer via notre site internet, les boutons Messenger et WhatsApp. Certains d'entre vous, deux messages me parviennent à l'instant en provenance de l'île d'Oléron. La route des retours, partie de l'île d'Oléron à 7h pour Fabrice, Adeline, Laura, 13 ans, Louis, 6 ans et Lilou, 4 ans. La petite famille partie de l'île d'Oléron, direction le sud pour rentrer à la maison. Tout se passe très très bien en ce moment. C'était vraiment la bonne option de mettre le réveil tôt ce matin. Et certains sont partis 2 heures plus tôt que vous de l'île d'Oléron. Bravo à Charlie, 7 ans, Louison, 6 ans et Juliette, 2 ans. Super sage à l'arrière du véhicule d'Hélène, parti à 5h du matin de l'île d'Oléron. Tour à Mouchin dans le 59. Ça fait un petit peu de route, mais globalement, ça se passe très très bien et on verra tout à l'heure que certains ont beaucoup, beaucoup plus de route à faire. Certains ont fait des trajets de 2 jours depuis le Portugal. On en parlera tout à l'heure. Clara Luciani, Clan et Christophe Mahé. D'ici là, on se retrouve à 9h pour l'actu, la météo et l'infotrafic.

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1: Bonjour à tous, à la une, prudence et patience aujourd'hui sur la route des vacances, celle des retours. Essentiellement, restez à l'écoute du 107.7, point trafic complet dès la fin de ce flash et prévisions à retrouver sur notre site et notre appli. L'actualité de ce samedi 22 août, c'est aussi Édouard Philippe qui a choisi Mayotte pour sa rentrée politique, territoire où Marine Le Pen avait obtenu 59% des suffrages au deuxième tour de la dernière présidentielle. Demande d'asile, droit du sol et regroupement familial suspendu sur place. Le candidat Horizon à la présidentielle a promis hier de mettre fin à l'appel d'air de l'immigration en fermant les vannes, un thème au cœur de sa campagne pour 2027. Dans le reste de l'actu, pas d'accord de dernière minute entre les deux voisins du continent nord-américain. De nouveaux droits de douanes américains visant le Canada viennent d'entrer en vigueur après l'échec d'ultime négociation. Le gouvernement canadien annonce qu'il imposera en riposte des droits de douane aux États-Unis pour le même montant et au dollar près. En bref, frappe russe meurtrière et en plein jour hier en Ukraine. Ce matin, les recherches se poursuivent pour tenter de retrouver des survivants dans les décombres d'un centre commercial qui a été touché par des drones dans le centre du pays. L'attaque a fait au moins 16 morts et 130 blessés. 9 personnes sont toujours portées disparues. Du foot, avec la suite de la première journée de Ligue 1 qui a débuté hier soir par la large victoire de Marseille 4-0 face à Strasbourg. Au programme aujourd'hui, Lens Auxerre à 17h15, suivi de 4 matchs à 20h45. Le Mans-Brest, Nice-Lorient, Toulouse-Lyon et 3 face au Paris FC. Et puis il y aura de la Formule 1 avant le Grand Prix des Pays-Bas. Demain, course sprint aujourd'hui à midi sur le circuit de Zandvoort. C'est le Britannique George Russell sur Mercedes qui partira devant son compatriote Lando Norris sur McLaren et la Ferrari du monégasque Charles Leclerc. Pierre Gasly sur Alpine partira 8e. Esteban Ocon sur As 15e. Il est 9h02, fin de ce flash d'actualité. Restez avec nous pour l'infotrafic. Ce sera juste après la météo. Météo idéale pour circuler, pas de pluie, on aura quelques averses dans l'extrême nord du pays cet après-midi. Ailleurs, pas de pluie, quelques nuages et des températures bien agréables. Pas besoin de trop pousser la clim sur votre trajet aujourd'hui. Le temps sera globalement pas mal du tout et surtout le thermomètre sera partout en France en dessous des 30 degrés. Il fera au meilleur de ce samedi à peine 22 degrés à Paris et Strasbourg. Il fera 23 degrés entre Rennes et Nantes. Il fera 24 degrés à Tours et Lyon. 25 degrés cet après-midi à La Rochelle, Toulouse et Biarritz. Il fera 27 degrés à Bordeaux comme à Perpignan et jusqu'à 28 degrés la maximale sous le soleil de Montpellier.
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1: À 9h03, vous êtes évidemment de plus en plus nombreux sur la route des vacances, des retours de vacances, notamment depuis Bordeaux. Vous êtes nombreux à vous engager sur l'autoroute A10 direction la région parisienne. La bonne nouvelle, c'est qu'on n'a pas de gros bouchons, mais ça y est, ça commence. À la moindre difficulté en raison du trafic dense, ça risque de freiner. C'est le cas en deux endroits actuellement. Vous êtes sur l'A10 direction le nord. Première info, une fois passé Sainte, la sortie 35, 10 km plus loin, des vélos sont tombés sur la voie de droite, donc vous allez devoir serrer à gauche et ralentir, et on a une circulation qui est en train de ralentir sur un peu plus d'un kilomètre. Donc petite zone de ralentissement, 1 à 2 minutes de patience après cette sortie 35 Sainte. Plus au nord, un accident vient de nous être confirmé, 2 véhicules impliqués, voie de droite neutralisée, ça se passe au kilomètre 239. C'est-à-dire 2 km après la sortie 25 Sainte-Maure de Touraine. Dans ce secteur, il y a 3 voies Donc ça passe sur les deux voies les plus à gauche. Et là aussi, en raison de la densité du trafic, on n'est pas à l'abri d'une petite zone de ralentissement. Donc anticipez bien l'approche de cet accident qui s'est produit au kilomètre 239 de l'autoroute A10. Globalement, partout ailleurs, ça circule bien. J'ai quand même une info d'importance si vous êtes sur l'autoroute A71. Sachez qu'en direction du sud, vous ne pourrez pas faire la pause sur l'aire de Cœur de Sologne, aire qui vient d'être momentanément fermée à la circulation. Le temps de maîtriser un incendie, une voiture a pris feu et les pompiers sont en intervention.
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1: Allez, continuez de nous envoyer vos messages via notre site internet pour tout nous dire de votre trajet du jour, votre provenance, votre destination, combien vous êtes en voiture et surtout comment vous vous êtes organisé. On vous conseillait de prendre la voiture tôt ce matin. Conseil suivi par Zaïs, parti de Rennes à 7h en direction de Paris avec Patrice, mon papa, qui souhaite une belle journée à tout le monde. Belle journée à vous. Dédicace à ceux sur le retour, Camille et Martin qui vont reprendre le boulot. Direction le lac Léman pour eux. Et puis, on a également des auditeurs qui prennent la route des retours, de vrais périple pour Manu par exemple, bisous des Manu de Montrouge, de retour depuis Guimarães au Portugal, le cœur lourd mais rempli de bons souvenirs. On arrive à Poitiers et zéro bouchon jusque là, c'était la bonne option, les Manu, de prendre la route très tôt comme ça. Et puis retour du Portugal également pour Armando et Eva, partie hier, deux étapes, à chaque fois plus de 1000 kilomètres à parcourir depuis le centre du Portugal jusqu'au Grand-Duché de Luxembourg. Énormément de route, 2000 kilomètres de périple pour Armando et Eva. Eh bien, on espère que vous faites des pauses régulièrement, 20 heures de route au bas mot, et il faut s'arrêter toutes les deux heures, ça fait une bonne dizaine de pauses. Dennis Lloyd pour la pause musicale tout de suite. Pascal Obispo et Icar en duo à suivre. Le retour du trafic à 9h15 avec toujours vos messages qui nous arrivent très nombreux.

0: Allez, viens, c'était Pascal Obispo et Icar. Venez nombreux sur notre site si vous n'avez pas le volant, si vous faites la pause, pour nous envoyer un petit message concernant votre trajet du jour. Peut-être malheureusement la route des retours de vacances. Il faut bien rentrer à un moment. Pour l'instant, ça se passe bien et pourvu que ça dure, n'hésitez pas à nous envoyer votre petit message comme Alexia, Charles et la petite Garance qui sont partis très tôt ce matin, un peu avant 5h depuis Dinard, direction Draguignan. Bon courage et bonne route à vous avec les enfants en voiture sur la route des retours. Coucou également à Manou qui circule avec son mari de retour pour la Vendée depuis le Gard, parti à 3h du matin et tout va bien sur la route. Bah oui, quand on s'organise, forcément, ça se passe beaucoup mieux. Continuez à nous envoyer vos messages nombreux, je les relaierai. Et en attendant, on se retrouve dans un instant pour le trafic.
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0: 9h17, forcément de plus en plus de monde sur la route des vacances et notamment celle des retours en direction du nord du pays. Pour l'instant, ça se passe globalement bien, notamment sur l'autoroute A10 entre Bordeaux et Paris. On a eu tout à l'heure un petit ralentissement parce que des vélos étaient tombés sur les voies. Ils ont été ramassés et ça s'est fluidifié dans le secteur de Saintes. En revanche, vous vous méfiez lorsque vous dépassez la sortie 25 Sainte-Maure de Touraine parce que vous allez passer à hauteur d'un accident. Il y a deux voitures impliquées. La voie de droite a été neutralisée par précaution. Donc vous passez sur les deux voies de gauche uniquement. Kilomètre 239 de la 10, direction le nord. C'est après Sainte-Maure de Touraine, la sortie 25. Vous passez sur les deux voies de gauche et votre vitesse va être forcément légèrement abaissée dans ce secteur où vous continuez à nous rejoindre de plus en plus nombreux. La bonne nouvelle, c'est qu'ailleurs, je n'ai pas d'autres difficultés à vous signaler, quelle que soit votre provenance et votre destination. Petite précision, si vous êtes sur la 71 à destination du Massif Central et du Sud-Ouest, je vous rappelle qu'un véhicule a pris feu sur une aire. Les bornes au niveau de la station essence ont été momentanément fermées pour sécuriser l'intervention des pompiers. Vous pouvez de nouveau vous ravitailler sur l'aire de Cœur de Sologne sur la 71 après la sortie de Olivet.
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0: 9h passées de 19 minutes, on reparle du trafic aux alentours de 9h30. D'ici là, la musique et vos messages qu'on continue de recevoir très très nombreux via notre site internet. J'en profite pour saluer Élise et Rémi, parti à 6h de Pornic pour rejoindre Bar-le-Duc en Lorraine. Tout se passe bien pour le moment et pourvu que ça dure pour vous, Élise et Rémi. On salue également Charline, Bruno et Raphaël. Bonne route aux Alsaciens de retour de Vendée, partis à 7h de Saint-Jean-de-Mont. Ça roule sur la 85 et effectivement, ça se passe très très bien en ce moment sur cette A85 entre Angers et Vierzon. Et puis on va saluer également Marc et Martine, partis de Langon au sud de Bordeaux, direction Paris. La circulation est fluide, arrivée prévue dans 1h20, voilà. Un itinéraire excellent, partir tôt, arriver tôt et pourquoi pas se payer à l'arrivée une petite sieste. George Michael et Mary J. Blige dans un instant, ce sera après Jungle et on se retrouve dans 10 minutes pour le trafic.

0: George Michael et la reine du R&B, Mary J. Blige, à 9h presque 28 minutes. Vous êtes nombreux à vous croiser sur la route des vacances. Vous avez bien fait de prendre la route tôt ce matin. Vous êtes avec nous depuis 3-4 heures du matin, peut-être. D'autres un peu plus, hein, puisqu'on a de nombreux auditeurs qui nous envoient des messages sur la route des retours depuis le Portugal. J'ai déjà relayé deux messages. En voici un troisième qui nous parvient d'Ingrid sur la route du retour du Portugal vers Créteil. Depuis hier, mon mari Doudz, super pilote prudent, est toujours au top avec nos trois ados à bord et il tient beaucoup à sa dédicace sur Radio Vinci Autoroute. C'est chose faite, 9h, presque 29 minutes. Le trafic, c'est dans un instant.
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0: 9h31, vous n'êtes pas seul, loin de là, à emprunter notamment l'autoroute A10 depuis Bordeaux en direction du nord du pays. La bonne nouvelle, c'est qu'on n'a pas de gros bouchons. Soyez quand même prudents si vous approchez de la seule véritable difficulté en cours sur l'A10, un accident. Deux voitures impliquées au bord des voies. Ça se passe au kilomètre 239, il y a encore quelques instants. La voie de droite était neutralisée, elle ne l'est plus. Le véhicule, le dernier véhicule qui est en cours d'évacuation est sur la bande d'arrêt d'urgence. Donc ne soyez pas surpris, 2 km après la sortie 25 de l'autoroute A10, la sortie Sainte-Maure de Touraine. Globalement, à part ça, rien à signaler. Continuez à respecter les limitations de vitesse. N'oubliez pas de vous rabattre lorsque vous dépassez et faites des pauses très régulièrement. Voilà pour la 10. Un mot de l'autoroute A11 entre Nantes et Paris. Globalement, aucun souci sur la route des retours, si ce n'est cet animal, ce cygne qui traverse les voies de l'autoroute A11, qui a traversé les voies à plusieurs reprises. Un patrouilleur est sur place et il faut vraiment se méfier. Malgré son intervention, l'animal continue de se déplacer dangereusement sur les voies de cette autoroute A11 au niveau du kilomètre 295. Vous restez prudent dans les deux sens, ça peut faire sourire un cygne, mais à pleine vitesse, ça peut s'avérer extrêmement dangereux entre le péage d'Anceny et la sortie 19 de l'autoroute A11. La sortie Beaupréau, globalement, partout ailleurs, aucune autre véritable difficulté à vous signaler.
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0: Certains d'entre vous sont sur la route des retours depuis le Portugal, hein, plusieurs centaines et milliers de kilomètres à parcourir. On a également une petite famille qui traverse la France d'ouest en est, partie depuis la Bretagne à 4h30 ce matin, direction la Provence, 1200 kilomètres à parcourir avec la petite Émilie qui se repose tranquillement dans la voiture. Ça valait le coup de se lever tôt, bah, ça vaut le coup toujours de suivre les conseils du 177 à 9h34. Ça continue de se charger, continuez d'envoyer vos messages nombreux sur notre site, si vous n'êtes pas au volant bien sûr. Et puis d'ici le retour du trafic à 9h45, on s'écoutera Tame Impala, Birdie, et puis ce duo, Sébastien Tellier, Juliette Armanet.

0: Voilà, et Jenny à 9h42 minutes. Restez branchés, l'infotrafic arrive dans un instant. Avant cela, je tiens à saluer Célia, Nanou, Ciara et Yaya, partie du Fleury vers le Pas-de-Calais depuis plus de 2 heures. Trafic plutôt fluide, effectivement, je confirme pour l'instant. C'était vraiment la bonne option, le bon choix de prendre le volant ce matin. Et puis ça quitte les îles nombreux, ça quitte l'île d'Oléron depuis tôt ce matin. C'est le cas encore de Lou et Anthony, et ainsi que Caroline, Quentin et Charlotte sur la route en ce moment sur l'autoroute A10, avec là aussi de bonnes nouvelles. Départ de l'île d'Oléron et départ depuis l'île de Ré pour Louis, Adèle et Gaspard, 8, 5 et 2 ans, direction Biarritz. Dans ce sens de circulation, aucun souci pour le moment en direction du sud. Tout se passe très très bien. Confirmation de ces bonnes nouvelles dans un instant.
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4: À 9h46, RAS, rien à signaler, c'est la bonne nouvelle en ce samedi qu'on annonce chargé sur la route des vacances, notamment dans le sens des retours. Pour l'instant, aucun bouchon, pas d'accident, pourvu que ça dure, continuez de respecter les limitations de vitesse et les distances de sécurité, s'il vous plaît. N'oubliez pas qu'on roule sur la voie la plus à droite, c'est le code de la route qu'il faut respecter sur l'autoroute. Vous vous servez des voies les plus à gauche pour dépasser, mais vous n'oubliez pas de vous rabattre pour la fluidité de tous et pour la fluidité du trafic et la sécurité de tous. Et puis, bah tiens, j'ai une info si vous êtes en direction ou en provenance de Nantes sur l'autoroute A11. On a depuis tout à l'heure un cygne, un animal qui se balade sur les voies, qui traverse la chaussée. Un patrouilleur intervient, mais malgré son intervention, l'animal pourrait de nouveau venir vous surprendre sur les voies. On est au kilomètre 295 de l'autoroute A11, entre le péage d'Anceny et la sortie 19 Beaupréau-Saint-Germain. Vous vous méfiez dans les deux sens avec la présence de ce cygne sur la chaussée. Très dangereux si vous veniez à le percuter à la vitesse où vous allez dans ce secteur.
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4: La route se poursuit en musique, on se retrouve à 10h pour l'actu, la météo et le retour de vos conditions de circulation. Avant de vous donner le programme musical des prochaines minutes, je continue de relayer vos messages qui nous arrivent très très nombreux via notre site internet. On a énormément de monde qui remonte depuis le Portugal, plusieurs centaines et milliers de kilomètres à parcourir. On a déjà eu 3 messages depuis ce matin, voilà un quatrième pour Mehdi, Céline et les enfants de retour depuis Porto au Portugal. 15 heures de route et globalement de bonnes nouvelles pour eux puisque pour l'instant tout se passe très très bien et je le confirme hein, en provenance depuis Bordeaux pour remonter vers Paris et le nord de la France. Pour l'instant aucun souci sur l'autoroute A10 que vous êtes toujours très très nombreux à emprunter. Et puis on salue rapidement Caroline de retour de Vendée pour la région parisienne avec l'ami Fritz Coco au volant. Et puis Lucie et Jérôme sont également sur la route en provenance d'Osgore pour une arrivée sur Paris dans une heure. Donc ils ont mis le réveil et ils en sont récompensés là aussi. Pour la suite en musique, avant de se retrouver pour l'actu, la météo et le trafic à 10h, on s'écoutera Grand Corps Malade et Kimber Rose dans les minutes qui viennent. On s'écoutera également By My Side d'Inexcess dans les prochains kilomètres après le dernier tube de Soprano qu'on s'écoute tout de suite. C'est DJ.

0: Soprano, In Excess et un duo, Grand Corps Malade, Kimber Rose à suivre. On se retrouve à 10h pile.
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1: Bonjour à tous, à la une, prudence et patience sur la route des vacances aujourd'hui, celle des retours essentiellement. Restez branchés sur le 107.7, point trafic complet dès la fin de ce flash et prévision à retrouver sur notre site et notre appli. L'actualité de ce samedi 22 août, c'est aussi Édouard Philippe qui a choisi Mayotte pour sa rentrée politique, territoire où Marine Le Pen avait obtenu 59% des suffrages au deuxième tour de la dernière présidentielle. Demande d'asile, droit du sol et regroupement familial suspendu. Sur place, le candidat Horizon a promis hier de mettre fin à l'appel d'air de l'immigration en fermant les vannes, un thème au cœur de sa campagne pour 2027. Dans le reste de l'actu, pas d'accord de dernière minute entre les deux voisins du continent nord-américain. De nouveaux droits de douane américains visant le Canada sont entrés en vigueur après l'échec d'ultime négociation. Le gouvernement canadien a annoncé ce matin qu'il imposera en riposte des droits de douane aux États-Unis pour le même montant et au dollar. Après. En bref, frappe russe meurtrière et en plein jour hier en Ukraine. Ce matin, les recherches continuent pour tenter de retrouver des survivants dans les décombres d'un centre commercial qui a été touché par des drones. L'attaque a fait au moins 16 morts et 130 blessés. 9 personnes sont toujours portées disparues. On passe au foot avec la suite de la première journée de Ligue 1 qui a débuté hier soir par la large victoire de Marseille 4-0 face à Strasbourg. Au programme aujourd'hui, Lens-Auxerre à 17h15, suivi de 4 rencontres à 20h45, Le Mans-Brest, Nice-Lorient, Toulouse-Lyon et 3 face au Paris FC. Et puis de la Formule 1, avant le Grand Prix des Pays-Bas demain, course sprint dans 2h à midi sur le circuit de Zandvoort. C'est le Britannique George Russell sur Mercedes qui partira en pôle devant son compatriote Lando Norris sur McLaren et la Ferrari du monégasque Charles Leclerc. Pierre Gasly sur Alpine partira 8e, Esteban Ocon sur Haas 15e, il est 10h02, c'est la fin de ce flash d'actualité. Restez avec nous pour l'infotrafic, ce sera juste après la météo. La météo parfaite pour circuler, quelques averses dans l'extrême nord du pays, mais sinon les éclaircies domineront partout ailleurs. On aura quelques nuages, vraiment rien de méchant, et surtout des températures agréables pour faire la route. Pas besoin de pousser trop la clim, il fera moins de 30 degrés partout en France cet après-midi. Il fera à peine 22 entre Paris et Le Perche, 22 également à Strasbourg, 23 degrés à Rennes et à Nantes, il fera 24 à Lyon et à Tours, 25 degrés à La Rochelle, même chose à Toulouse et à Biarritz, 27 degrés pour Perpignan et Bordeaux, la maximale 28 sous le soleil de Montpellier.
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1: Sans surprise, depuis tôt ce matin, vous êtes nombreux à prendre la route des retours de vacances du monde, principalement sur l'autoroute A10 entre Bordeaux et Paris. La bonne nouvelle, c'est qu'on n'a pas de bouchons en ce moment. Et pourvu que ça dure, continuez d'adapter votre vitesse, de bien respecter les distances de sécurité, sans oublier de faire la pause régulièrement. Une info quand même, et elle me parvient à l'instant sur l'autoroute A10, ça pourrait compliquer les choses. Un accident s'est produit. Vous roulez vers le nord en provenance de Bordeaux. Méfiance, 3 km après Blaye-Montendre. C'est la sortie numéro 38. Il y aurait une voiture accidentée arrêtée au bord des voies en raison de la densité du trafic. Ça pourrait entraîner une petite zone de ralentissement. Donc vous vous méfiez sur la 10 direction le nord après la sortie 38 Blaye-Montendre. Et puis une seule autre petite info à vous communiquer. Si vous êtes sur l'autoroute A85, vous circulez en provenance d'Angers direction Tours et Vierzon. Méfiez-vous au niveau du péage de Restigné, au niveau de la barrière, une voiture vient de tomber en panne. Dernière info, autre péage, le péage de Corzé. Vous êtes sur l'A11, vous vous méfiez sur le parking juste après la barrière en direction Nantes. Là aussi, une voiture est à l'arrêt.
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1: 10h04, belle route, peut-être belle fin de vacances à vous. Ils ne seront pas trop de deux désormais pour vous accompagner sur la route. Restez à l'écoute du 107.7 dans 10 minutes. Nouveau point trafic avec Francine Thomas et Thibaut Dinouel qui prennent la relève, qui viennent de me rejoindre dans ce studio. Bonjour à tous les deux.
2: Bonjour.
3: Bonjour Sébastien, bonjour à tous.
2: On est bien en forme, on est là pour vous accompagner, pour faire la route avec vous. Plein de messages sont arrivés, donc on va jeter un œil à tout ça. Et pour l'instant, on repart en musique. Il y aura Cool and the Gang dans un instant. Louisa, tout de suite.

0: Et une petite pensée pour Caroline, Lou et Anthony qui sont sur la 10, retour de l'île d'Oléron. Ils sont partis à 6h ce matin, voyage en deux voitures avec l'équipe BIS composée du petit Quentin et de la petite Charlotte. Ça m'a l'air extrêmement bien ficelé. Fin de vacances également pour Kevin et Charlotte. Ils étaient au Portugal, ils ont passé un super été. Ils rentrent à Paris et ils sont sur l'autoroute A10. Et puis, nous avons également des retours pour Augustin, 9 ans, accompagné de ses cousins Maxime et Bastien. Eux, c'était à Arcachon, les vacances, direction les Moutiers-en-Retz. Ils sont partis à 6h45 et tout se passe plutôt bien. C'est les parents qui conduisent. Oui, j'espère qu'en général, c'est les parents qui conduisent assez bien. Pas mal, petite pensée pour tous ceux qui débutent en conduite accompagnée, qui vont peut-être faire leur premier trajet sur autoroute aujourd'hui. Je ne vous déconcentre pas plus. L'infotrafic arrive dans un tout petit instant.
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0: C'est de toute façon un trafic express parce que la bonne nouvelle de ce samedi matin pour l'instant, c'est que le trafic est fluide, pas de difficultés à vous signaler, y compris du côté de Bordeaux. Vos vitesses moyennes, ça baisse peut-être un tout petit peu avant la rocade bordelaise, mais rien de bien méchant pour l'instant. Mais vous arrivez très nombreux de la 63, donc ça devrait évoluer dans les prochaines minutes ou prochaines heures sur la 10. Quand même, sur cette autoroute A10, Thibaut Dinouel, en direction de Paris, un accident a été signalé.
7: Et c'est au nord de Bordeaux pour vous qui roulez effectivement en direction du nord. Le point de repère, c'est la sortie numéro 38, Montendre, 3 km. Après cette sortie, nous avons deux véhicules qui se sont accrochés. C'est au bord des voies, il n'y a pas de gêne direct, mais on reste vigilant. Les forces de l'ordre sont sur place, les services de l'autoroute également. C'est au kilomètre 495. Vous serrez bien sur la voie de gauche en passant au niveau de cet événement.
0: Et puis une autre info importante qui nous emmène sur l'autoroute A87 du côté de La Roche-sur-Yon.
7: Oui, en Vendée, avec un départ de feu signalé peut-être à proximité des voies de cette autoroute A87. Hein, dans le secteur de La Roche-sur-Yon, au kilomètre 107 précisément de cette autoroute. Alors ça vous concernerait notamment en direction Nantes, direction Angers, direction Paris, quand vous arrivez du littoral vendéen, kilomètre 107, peut-être un départ de feu à proximité des voies de l'autoroute, peut-être de la fumée. On évite la curiosité et surtout on reste très très vigilant en passant ce secteur. Évidemment, les pompiers ont été prévenus.
0: Et sinon, partout ailleurs, pour l'instant, ça se passe très bien.
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0: Et il y a Axel et Jordan qui sont partis aussi de l'île d'Orléans. Ils rentrent à d'Oléron, décidément, ce matin, je veux pas le dire, l'île d'Oléron. Ils rentrent à Tours. Ils sont partis à 7h pour une arrivée prévue à 10h50 pour une petite route, a priori, sans aucun problème. Nous avons également Nathan qui, lui, vient de Marne-la-Vallée. Il est en route pour Pornichet. J'ai trop hâte, ça va être incroyable. Je crois que Nathan est la seule personne pour l'instant qui nous a écrit sur la route des départs en vacances et non des retours. Alors, on vous les souhaite excellentes, en effet, cette vacance. Ces vacances. Et puis Melvin nous a écrit pour signaler le comportement dangereux d'un véhicule. Alors ça, pour le coup, c'est l'affaire des forces de l'ordre. Donc quand vous avez, vous constatez ce genre de choses, ce sont les forces de l'ordre qu'il faut prévenir, mais pas des animateurs et journalistes de radio. Merci en tout cas pour ces messages. 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Vous cliquez sur les petites bulles qui apparaissent sur la droite de l'écran, bulle Messenger, bulle WhatsApp, vous choisissez la vôtre et on partage tous ces messages en temps réel. Pour la musique, tout de suite, c'est Naïka.

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1: Et je vous rappelle cet accident signalé sur la 10 en direction de Paris, secteur de Poitiers, kilomètre 309 exactement. Deux véhicules accidentés a priori sur la voie de gauche et déjà un peu plus de 10 minutes de bouchon en amont. Donc cette route des retours se complique un tout petit peu sur l'autoroute A10, d'où nous écrit Milly. Elle est de retour de vacances depuis Cap-Breton avec Jean-Pierre et Ingrid. Et elle nous signale également un petit bouchon en amont du côté de Niort dont on va en effet reparler à l'instant, et c'est Mario a priori qui s'occupe de la conduite. Il y a des départs aussi, c'est le cas pour Amélie, direction Brême-sur-Mer. Nous venons de Glajon dans le Nord. Lucas, Lucie et Louis partent pour une semaine en vacances avec leurs parents. Et puis également vacances pour Stéphanie et Christophe, ils sont sur la 81. Ils sont partis du Loiret avec Maëlys et Théa en direction de la Bretagne. C'est une belle idée aussi de faire des vacances tardivement, de voir tous les autres qui rentrent. Et vous, avec vos mines réjouies en direction de votre lieu de vacances. Allez, encore un petit peu de temps avant notre prochain point trafic. On écoute Liquido tout de suite.

0: Il y a des départs et il y a de retours finalement. Il y a de tout en ce moment sur la route. C'est assez partagé. Nous avons Sib qui part du Puy du Fou pour aller voir l'océan à Mimizan. Et pour l'instant, tout roule bien. Il y a Vanessa également qui a bien organisé son trajet. Un arrêt à Blois pour la nuit, direction l'île de Ré. Avec nos deux ados et notre petite dernière Nora qui va voir la mer pour la première fois. Et puis Mathias avait une pensée pour sa mère Christelle, dont c'est l'anniversaire aujourd'hui. Anniversaire sur une autoroute, j'espère, parfaitement fluide. Enfin, Florette revient de vacances avec son père Stéphane, qui conduit très bien, sa mère Sylvie et son grand frère Gaspard. Ils étaient dans le sud-ouest à Mimizan. Fin de vacances pour eux tous. J'espère que ça va. L'ambiance est quand même bonne dans la voiture, malgré la mélancolie de fin de vacances. On se retrouve pour le trafic dans un tout petit instant.
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0: L'infotrafic de 10h31 avec globalement une route qui se passe très bien. Quelques zones simplement de difficultés à prévoir. Alors on a d'abord un accident sur la 10 en direction du nord, un petit peu après Bordeaux, Thibaut Dinouel.
20: Oui, au kilomètre 495, c'est-à-dire une cinquantaine de kilomètres au nord de Bordeaux. Vous passez la sortie 38 montante. Il y a deux véhicules accidentés, mais c'est dans un refuge. Donc vraiment, il n'y a pas de gêne directe au trafic. Simplement, vous baissez le pied, vous levez le pied. pardonnez-moi, car nous avons beaucoup de monde sur place toujours en intervention. Ça, c'est le premier accident, mais donc qui ne génère pas de grosses difficultés. Ensuite, Francine, on voit bien que l'autoroute A10 en direction du nord est très, très, très chargée. Ça se constate, par exemple, dans le secteur de Sainte, où vous êtes parfois un petit peu ralenti, surtout à l'approche de Niort. Une fois que vous passez, par exemple, l'aire de repos de Deuil sur le Mignon, ben, peu après, vous arrivez dans une zone de circulation ralentie, comme cela pendant une dizaine de kilomètres où vous n'appliquez pas les vitesses maximales. C'est pas un gros bouchon, il n'y a pas d'accident, mais c'est la preuve que le trafic est très dense. Et puis Francine, la plus grosse difficulté à cette heure-ci, c'est une fois passé Niort, toujours donc direction Tours et Paris, dans le secteur de Poitiers, où un accident s'est produit ces dernières minutes, accident qui nous a été confirmé. Malheureusement, au mauvais endroit, sur la voie de gauche, il y a deux véhicules qui sont impliqués. C'est au niveau du kilomètre 309, juste après la sortie 30 Poitiers-Sankt. Donc ça concerne également des auditeurs qui arrivent depuis Angoulême et la Nationale 10 qui récupère la 10. Ils arrivent dans ce bouchon qui prend de l'ampleur. On est déjà quasiment à une demi-heure de patience pour passer cette première grosse difficulté de la journée.
0: Oui, et malheureusement, ça risque de durer un petit peu parce que les bouchons, même quand l'accident est terminé, ils ont du mal à se résorber dans cette zone-là. On va bien sûr vous tenir informés et surveiller tout ça. La bonne nouvelle, c'est qu'ailleurs, sur les autres autoroutes, ça se passe très bien en ce moment. On surveille l'autoroute A11 où ça se densifie un petit peu du côté d'Angers. Pas de gros bouchons pour l'instant, mais on a un œil sur cette zone de l'A11. La seule autre info à vous donner à l'heure actuelle concerne tous ceux qui rentrent de Vendée par la 87.
20: Effectivement, depuis les Sables d'Olonne, depuis le littoral, vous passez la Roche-sur-Yon, direction Angers, direction Nantes, direction Paris. Bien juste après le péage de la Roche-sur-Yon, on nous signale un départ de feu au bord des voies. Alors, je tiens tout de suite à vous rassurer, il s'agit simplement de travail agricole dans un champ à proximité. Ça dégage de la poussière, donc ça donne l'impression de fumer, mais c'est donc pas du tout un départ de feu, simplement de la poussière qui peut gêner un petit peu votre visibilité. Vous réduisez simplement votre vitesse, c'est au kilomètre 107.
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0: Et vous êtes très chaud. Beaucoup, beaucoup de messages reçus pour nous raconter votre trajet du jour et on adore ça. Elsa et Manon partent de Vendée pour rejoindre le Gers avec leurs parents et amis et tout se passe bien. Il y a Catherine qui avait une pensée pour Rémi, Cathy, Camille et Cassandre, sans oublier le petit chocho Urus. On remonte de la Palmyre vers Chatou, parti à 7h. Qu'est-ce qu'un chocho? C-H-O-W, Thibaut Dinoël,
20: C-H-O-W, non,
0: ouais.
20: J'ai pas.
0: On n'a pas. Bon, on va se renseigner. Hein. On vous fait part de notre ignorance sur le sujet. Il y a Vanessa également qui est sur la route des vacances un peu spéciales. Direction la Charente-Maritime, la Tremblade, pour nous installer dans notre maison de vacances. Merci à mon mari Romain de gérer la route depuis le Poitou pour l'aménagement en camion. Nous écoutons le 107.7 pour chacun de nos trajets. Ça, c'est un trajet dont vous allez vous souvenir, le trajet qui a précédé cet aménagement dans cette maison où, a priori, vous allez vous forger de très jolis souvenirs. Merci de partager ça avec nous, Vanessa.

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21: On va s'intéresser aux principales difficultés. La plus grosse étant la conséquence d'un accident survenu sur l'A10 en direction du nord, Thibaud Dinoël.
22: Et on est quasiment à trois quarts d'heure d'attente dans le secteur de Poitiers pour passer au niveau de cet accident. Le point de repère, c'est la sortie numéro 30, Poitiers Sud, Poitiers Centre. Et bien juste après, il y a donc deux véhicules malheureusement accidentés sur la voie la plus à gauche. Pour l'instant, les services de l'autoroute visiblement ne sont pas encore arrivés sur place, donc la zone n'est pas encore sécurisée. Vous passez seulement au compte-gouttes sur la voie de droite. Il n'y a qu'une voie pour passer, donc à l'arrière, trois quarts d'heure de patience. Vous êtes peut-être déjà nombreux à choisir de quitter l'autoroute en amont. C'est peut-être déjà une bonne solution. La sortie précédente avant le bouchon, c'est la sortie 31 Lusignan, mais elle est située vraiment bien en amont de Tours, donc aura pas mal de kilomètres à effectuer sur le réseau.
21: Bien en amont de Poitiers,
22: pardonnez-moi, oui. Et il y aura beaucoup de kilomètres à effectuer sur le réseau secondaire. En tout cas, faut viser Poitiers Nord si vous souhaitez récupérer l'autoroute A10 ensuite en direction de Tours et de Paris.
21: Voire même le Futuroscope pour complètement éviter les bouchons, mais vous passerez dans le secteur de Poitiers, dans la ville, donc tout ça est un petit peu compliqué. C'est le plus gros bouchon.

0: bouchons. On va en citer deux autres quand même sur la route des retours de vacances, parce que on sent que ce sont principalement des retours entre Saint-Jean-d'Angély et Niort. Finalement, c'est quasiment de l'accordéon qui est en train de s'installer, Thibaut.
1: Une dizaine de kilomètres, une douzaine de kilomètres même de circulation en accordéon. Ça veut dire que parfois vous êtes à l'arrêt, parfois vous regagnez un petit peu de vitesse, puis après vous êtes de nouveau ralenti. C'est un petit peu pénible. Il faut bien vérifier les bonnes distances de sécurité dans ces moments-là, parce que des accrochages peuvent se produire. C'est juste avant d'arriver dans le secteur de Niort, donc une douzaine de kilomètres comme cela en accordéon.
0: Ouais, juste avant, ça bloque aussi un tout petit peu au niveau de la sortie Saint-Jean-d'Angély. Et puis une dernière info, parce qu'il y a de l'attente au niveau du péage de La Roche-sur-Yon. Ça, c'est les retours de Vendée qui sont aussi très nombreux.
1: Effectivement, depuis le littoral, depuis les Sables d'Olonne en direction de Nantes, d'Angers et de Paris. Ben voilà le péage de La Roche-sur-Yon où il faut s'armer de patience. Si vous avez un badge de 30 km/h, vous visez l'extrémité de la plateforme évidemment, mais dans tous les cas, il y a de la patience à prévoir avant d'arriver au niveau de ce péage. On vous rappelle que juste après, il y avait un départ de feu qui nous était signalé à proximité des voies de cette autoroute. Il s'agit visiblement d'un agriculteur qui travaille dans un champ à proximité, donc pas de dégâts directement pour vous sur l'autoroute.
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0: Et sachez que si vous êtes en direction des Pays de la Loire, de la Bretagne ou de retour de ces régions, vous circulez sur les autoroutes A11, A81, juste après le flash de 11h, c'est une nouvelle copilote qui vous accompagnera. C'est Tatiana Geiselman. Bonjour Tatiana.
3: Bonjour Francine, bonjour Thibaut, bonjour à tous. Effectivement, on va dédoubler un petit peu les zones pour faire face à l'afflux de monde qu'on attend ce matin, cette fin de matinée et cet après-midi sur la route. Donc moi, je retrouve une partie d'entre vous à partir de 11h.
0: En tout cas, a priori, ça roule bien, c'est ce que nous dit Caro, qui est sur la 11, elle est partie de Saint-Gilles-Croix-de-Vie à 8h15 pour la région parisienne. Et c'est Fritz Coco qui ramène la famille à bon port. Donc vous aurez le plaisir d'informer Fritz Coco de la suite
3: ça me fait très plaisir.
0: De son trafic. Nous, on repart en musique avec Angèle.

0: Le nouveau titre d'Angèle à l'instant, grosse pensée à Jeanne et Julie et Daniel qui sont partis de La Rochelle et qui se retrouvent dans les bouchons de l'accident de Poitiers. Ils rentrent à Reims dans la Champagne et deux semaines magnifiques en famille à La Rochelle et sous le soleil. Bon, ça ternit un peu la route des retours parce que c'est un très très gros bouchon dans le secteur de Poitiers. Donc courage à vous et merci de votre message. Plein d'autres messages reçus. Adeline et Maxime qui sont sur la route en direction de Bordeaux de retour de Vendée avec Jeanne et Charlotte. Nous avons des départs en vacances également pour Vanessa. Elle est partie à 5h ce matin de Moselle avec Julien, Maxence et Maëlle en direction de Saint-Hilaire-en-Riez. Il devrait arriver en environ de 13h et la route pour l'instant est agréable. Partir très tôt était en effet une bonne option aujourd'hui parce que les premiers bouchons sont quand même apparus assez tard. Mathilde et ses filles Camille et Lily rentrent du Pouldu dans le Finistère, direction Saint-Raphaël dans le Var. Ça va être une longue route. Et puis nous avons des départs également pour Cassandre et Romain ainsi que Luna, leur fille de 3 ans et demi. Ils partent en vacances à Urugne. Ils sont sur l'A28 et ils arrivent dans le secteur de Tours. Dans ce sens-là, a priori, tout va bien se passer pour vous.
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0: Et vous allez désormais gagner du temps si vous quittez la 10 par la sortie 31 Saint-Mexant-l'École Lusignan. Vous suivez ensuite la départementale 611, puis la nationale 10 qui longe l'autoroute dans ce secteur et vous récupérez la 10 à hauteur du Futuroscope. C'est un long trajet hors autoroute. Vous passerez par la ville de Poitiers, mais vous gagnerez du temps parce que le bouchon sur l'autoroute A10 en amont de l'accident qui s'est produit, il est vraiment très important. Il y a quasiment une heure maintenant de difficultés. On en reparlera après le flash de 11h, le flash que nous prépare Thibaut Dinouel. Un petit coup d'œil à la météo et on reparle donc du trafic. D'ici là, c'est la musique et c'est Jamiroquai.

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1: Bonjour à tous, pas de baignade aujourd'hui dans le Calvados. Plusieurs plages du département, dont celle de Deauville et de Trouville, interdites à la baignade. Ce samedi, décision des autorités après le passage des orages ces derniers jours et qui ont potentiellement dégradé la qualité de l'eau. Une forêt meurtrie par les incendies mais qui va reprendre vie, celle de Fontainebleau, est de nouveau accessible aux promeneurs à partir d'aujourd'hui, plus d'un mois après le feu qui a ravagé près de 2000 hectares. Les secteurs les plus touchés restent tout de même fermés au public. Outre-Atlantique, aucun arrangement n'a été trouvé cette nuit entre les États-Unis et le Canada. Résultat, les nouveaux droits de douane voulus par Donald Trump contre un certain nombre de produits canadiens entrent en vigueur aujourd'hui. Réponse immédiate du Canada qui affirme qu'il imposera les mêmes droits de douane au dollar près. De nouvelles frappes russes cette nuit en Ukraine, au moins 2 morts à déplorer, l'un à Kiev, l'autre à Zaporijjia, alors que les recherches se poursuivent dans un centre commercial de Krivorig, la ville natale du président Zelensky, touchée hier par une attaque de drone. Elle a fait au moins 16 victimes et des disparus, donc toujours recherchés dans les décombres. Et puis un mot de sport et de badminton, puisqu'il faut saluer les très bons mondiaux de l'équipe de France en ce moment à New Delhi. Ce matin, la paire française Thomas Gickel, Delphine Delru s'est qualifiée en finale. C'est une première, toute catégorie confondue, dans l'histoire du badminton français. Voilà pour l'essentiel de l'actualité. Dans un instant, le trafic, juste après la météo.
2: Il fait globalement beau aujourd'hui, Thibaud Dinoël.
1: Il fait beau, il a même fait frais ce matin, puisqu'on
2: oui, c'était bien.
1: Et oui, on était en dessous des normales de saison. Cet après-midi, le temps sera beau et agréable en ce qui concerne les températures. Alors, quelques gouttes de pluie tout de même attendues sur l'extrême nord de l'Hexagone. Partout ailleurs, un temps dégagé, température agréable de l'ordre d'une vingtaine de degrés, par exemple, du côté de la Bretagne. 22 degrés attendus en Île-de-France, 25 à 27 degrés sur le littoral atlantique. Et ce sera parti pour ce week-end, puisque demain également, on aura encore un beau soleil et des températures en petite augmentation.
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2: Alors un mot d'abord, si vous nous écoutez peut-être sur l'A355, le contournement ouest de Strasbourg en Alsace, tout va bien dans ce secteur. Il y a de nombreux secteurs également où tout va bien. Par exemple sur l'A71 en ce moment, c'est une autoroute sur laquelle vous circulez sans souci. Dans le centre Val-de-Loire, finalement, ça va plutôt bien. Les difficultés, elles sont plutôt au nord, dans la Nouvelle-Aquitaine, au nord de cette région Nouvelle-Aquitaine. Sur l'autoroute A10, Thibaud Dinoël, c'est vraiment à partir de Saint-Jean-d'Angély, voire de Sainte, qu'on sent que le trafic se densifie vraiment.
1: Oui, car vous êtes très très nombreux à revenir depuis l'Espagne, le Portugal, le Sud-Ouest, la région de Bordeaux. Vous avez connu déjà des difficultés à Bordeaux et c'est bien au nord de Bordeaux qu'il y a donc en ce moment des bouchons sur l'autoroute A10. Effectivement, secteur de Saint-Jean-d'Angély, première zone de circulation ralentie au cœur du département de la Charente-Maritime. C'est pas un gros bouchon, mais peut y avoir à tout moment quelques petits coups de frein. Donc une fois passé ce secteur, la première longue zone difficile finalement, c'est quand vous abordez les Deux-Sèvres et le secteur de Niort. Le point de repère, c'est l'aire de repos de Deuil sur le Mignon. À partir de là, vous avez quasiment une trentaine de kilomètres de circulation en accordéon, ce qui peut paraître très très très long. Pour autant, ça rajoute seulement 20 petites minutes de plus sur votre trajet dans ce secteur. Mais voilà, la circulation est longue pour passer cette région de Niort. Et ce n'est qu'une mise en bouche de ce qui vous attend un petit peu plus tard, car le gros point noir de cette fin de matinée, Francine, c'est dans le département de la Vienne, préfecture de la Vienne, c'est Poitiers. Et c'est toujours très compliqué de passer Poitiers pendant l'été, et d'autant plus quand il y a un accident. Et c'est le cas en ce moment, précisément au kilomètre 309 de cette autoroute A10, c'est-à-dire juste avant la sortie 30 Poitiers Sud. Sur place, il y a 2 véhicules accidentés sur la voie de gauche. Les pompiers sont intervenus et sont en train d'intervenir dans ce secteur. Peut-être que les véhicules sont en train d'être déplacés. Bon bref, dans tous les cas, la circulation est compliquée sur place. Une option s'offre à vous avant d'arriver à Poitiers, c'est de quitter l'autoroute bien en amont de Poitiers. Votre point de repère, c'est la sortie 31 Lusignan. Vous pouvez l'emprunter. À partir de là, vous suivrez le réseau secondaire, dans un premier temps la départementale 611. Vous allez gagner une demi-heure, c'est beaucoup, c'est intéressant, une demi-heure de gagné si vous quittez l'autoroute à Lusignan, sortie 31, et vous allez bien récupérer l'autoroute, non pas à Poitiers Sud, non pas à Poitiers Nord, mais plutôt du côté du Futuroscope, bien au nord de Poitiers, et vous aurez gagné une bonne demi-heure. Si vous êtes dans ce bouchon, peut-être que vous voyez qu'il y a une sortie également qui vous est conseillée, la sortie 30 Poitiers Centre, Poitiers Sud, c'est peut-être pas forcément une bonne idée car l'accident est juste après, donc le temps de quitter l'autoroute, de la récupérer, vous ne gagnerez pas forcément de temps. Dernière info, Francine, pour celles et ceux qui arrivent d'Angoulême, peut-être par la Nationale 10, qui arrivent de Bordeaux également, ne récupérez pas l'autoroute par l'accès numéro 30. Allez donc vraiment au nord de Poitiers pour récupérer la 10 en direction de Paris.
2: Au Futuroscope, donc on l'a bien compris. La 10 dans l'autre sens, ça se passe globalement bien. Il y a du monde, mais beaucoup moins. Et ça se traduit simplement par une dizaine de minutes de retenue sur les derniers kilomètres de la 10 avant la rocade. Voilà pour l'autoroute A10. Ailleurs, finalement, je vous le disais, ça va plutôt bien du côté du centre Val-de-Loire. C'est dans les Pays de la Loire, en Vendée notamment, qu'il y a une zone de gros ralentissement en ce moment.
1: C'est pour passer un péage, effectivement, car vous êtes très très nombreux à revenir depuis Saint-Gilles-Croix, vous dites, depuis les Sables d'Olonne, depuis le littoral de Vendée, et vous récupérez donc la 87 dans le secteur de La Roche-sur-Yon en direction d'Angers, de Nantes, de Paris. Il faut passer le péage de La Roche-sur-Yon et il faut prévoir de l'attente. J'ai pas de temps précis à vous donner en fonction de la voie que vous allez choisir, en fonction du moment auquel vous allez passer le péage, mais voilà, faut prévoir pas mal d'attente pour passer le péage de La Roche-sur-Yon en direction d'Angers et de Paris. Ensuite, la bonne nouvelle, c'est que la route se passe globalement bien.
2: Ouais, il y a un samedi de l'été en général où ça bloque au péage de La Roche-sur-Yon, c'est aujourd'hui. Voilà, bienvenue à vous si vous arrivez dans ce secteur. Au-delà, quand vous vous approcherez d'Angers, il y aura des petites difficultés. C'est Tatiana Geiselman qui vous informera. Dernière info pour tous ceux qui sont peut-être en direction de Nantes pour rejoindre peut-être au-delà la Bretagne avant le périphérique nantais sur l'A83. Il y a une dizaine de minutes de retenue.
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2: Et il y a Emma, 11 ans, Adam, qui a 4 ans, et Jesse, le chien, qui nous ont écrit et qui nous saluent. Ils reviennent de vacances direction l'Île-de-France. Papa conduit et maman nous sert de coussin à l'arrière. Alors, je voulais avoir une pensée, une dédicace pour toutes les mamans qui servent de coussin. C'est à la fois plein de tendresse et quand même à la longue un petit peu long, on va pas se cacher. Donc, j'espère que vous réussirez à survivre à ce trajet. Pour la musique, c'est Taïk, tout de suite.

0: Et il y a Amine qui nous écrit en compagnie de sa petite sœur et Yasmine, retour de vacances pour eux en route de Bordeaux vers Charleroi. Et c'est les parents qui conduisent et on souhaite bonne route à tout le monde. Et puis Vali voulait rappeler à tout le monde de ne pas rester sur la voie de gauche tranquillou. Il n'y a pas de fantômes sur la voie de droite. Les automobilistes peuvent s'y mettre. Alors ça, c'est à peu près la thématique de messages qu'on reçoit le plus souvent dans l'été. En effet, non seulement il n'y a pas de fantômes sur la voie de droite, mais en plus, le code de la route, c'est peut-être ça qui effraie tout le monde, c'est que le code de la route prévoit expressément que c'est sur cette voie de droite qu'on roule sur autoroute comme ailleurs. Donc si en ce moment, vous n'êtes pas sur la voie de droite et que vous n'êtes pas en train de doubler un autre automobiliste, eh bien laissez-moi vous dire que vous n'avez rien à faire sur la voie de gauche, la voie du milieu. Il faut vous rabattre sur la voie de droite. C'est vraiment ce que prévoit le code de la route et c'est comme ça qu'on optimise la cohabitation entre tout le monde. Avant de vous rabattre, bien sûr, n'oubliez pas de regarder dans votre rétroviseur que vous pouvez le faire en toute sécurité. Et n'oubliez pas non plus l'usage du clignotant qui là aussi est expressément prévu par le code de la route.
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14: Il y a plusieurs zones de ralentissement, notamment sur la 10 vers le nord, entre Saint-Jean-d'Angély et Niort. C'est assez ralenti. La 10 à Bordeaux, dans les deux sens, c'est un petit peu ralenti. Du côté de La Roche-sur-Yon également, il y a de l'attente, mais tout ça ne vaut pas cette difficulté très, très importante que l'on a sur la 10 en direction du nord, avant Poitiers, Thibaut Dinoël.
15: On est entre trois quarts d'heure et une heure d'attente pour passer une zone d'accident au kilomètre 309, c'est-à-dire juste après la sortie numéro 30 Poitiers-Centre, hein, juste après également l'accès avec la Nationale 10. Sur place, il y a deux véhicules impliqués. La bonne nouvelle, c'est que ces deux véhicules gênaient la voie de gauche. Ils ont pu être déplacés par les gendarmes sur la bande d'arrêt d'urgence. Pour autant, il y a de la curiosité et le bouchon va mettre beaucoup de temps à se résorber. Donc toujours la bonne option, c'est de quitter l'autoroute bien avant d'arriver à Poitiers. Une fois que vous allez passer Niort, la sortie suivante, c'est la sortie 31 Lusignan. C'est la sortie qu'on vous conseille vivement d'emprunter, même si vous voyez qu'il y a de l'attente pour quitter l'autoroute dans ce secteur. Ça reste quand même intéressant et judicieux de quitter l'autoroute par cette sortie 31 Lusignan. Vous allez gagner entre 25 et 30 minutes d'après nos estimations en quittant l'autoroute par cette sortie 31, en empruntant le réseau secondaire et en récupérant l'autoroute A10 au nord de Poitiers au niveau de l'accès du Futuroscope.
14: Et on reparlera bien sûr dans le détail de toutes les autres difficultés à 11h30.
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14: Et peut-être un petit coup de frein possible sur la 10 en direction du Nord, kilomètre 81. Le système d'arrosage de l'agriculteur est dirigé sur la route, nous prévient Karine, ce qui peut donner lieu à quelques freinages dangereux. Merci de ce message. Une pensée également pour Benoît, Lénaïgue, Maxime, Julie sur la route vers Nantes après une super semaine avec Jo, Jeannette et toute la bande à Ferrabouc. Tiens, je sais pas où c'est Ferrabouc, ça, on va aller, je vais aller vérifier. J'aime bien réviser ma géographie avec vous. Et puis sur la route depuis 6 heures en partant de Saumur dans le Maine-et-Loire, direction Macaille dans le Pays Basque pour de magnifiques randonnées. C'était Lucie, Xavier, Lola et Anaé à l'instant. Le retour de la musique tout de suite et puis on se retrouvera donc au plus tard à 11h30.

Et merci à Audrey qui vient de nous envoyer un message pour signaler un accident sur l'A10 en direction de Bordeaux et du Sud-Ouest, kilomètre 501. Elle nous dit qu'on ne passe à hauteur de cet accident que sur la bande d'arrêt d'urgence. Et il est vrai qu'il y a déjà un gros bouchon qui s'est formé dans l'autre sens, en direction donc de Bordeaux. Il y aurait par ailleurs sans doute un effet de curiosité parce que ça vous fait freiner également dans l'autre sens en direction du nord. Donc nous sommes au nord de Bordeaux, kilomètre 501, nous dit-elle. C'est là qu'il y aurait eu cet accident dont on reparlera dans les prochaines minutes.

0: Et nous avons toujours une bonne heure de bouchon sur la 10 à l'approche de Poitiers en amont d'un accident. Autre accident qui vient de se produire sur la 10 en direction de Bordeaux. Celui-ci, kilomètre 502. Alors, une auditrice nous disait qu'on ne passait que sur la bande d'arrêt d'urgence. D'autres infos nous disent qu'on passe sur la voie de gauche. Quoi qu'il en soit, il y aurait déjà un bon bouchon d'une vingtaine de minutes a priori en amont. Donc, deux difficultés liées à des accidents dans chaque sens de l'autoroute A10. On va refaire le point dans les prochaines minutes. Je prends juste le temps de saluer Stéphanie et Jérôme qui roule en vacances direction Arcachon. Nous venons de l'Aisne et nous sommes sur l'A10. Sur l'A10 également, il y a les Ardennais, Clem, Léo, Lilou, Manon, Alex et Ryan qui sont eux à destination de l'île d'Oléron. Donc pas mal de départs encore finalement. Et puis nous avons Lydie, Olivier, Saul et Mona qui vont en Bretagne et qui hésitent à passer par Niort. Oui, bah ce sera une difficulté en effet, la région de Niort. C'est là où ça coince un petit peu en ce moment. On se retrouve dans un tout petit instant avec Thibaut Dinouel pour reparler de vos conditions de circulation.
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0: À 11h28, on part un petit peu en avance, mais on a beaucoup, beaucoup d'infos à vous donner, avec notamment une difficulté qui est en train de se former importante sur l'autoroute A10 en direction de Bordeaux et du sud-ouest, Thibaud Dinouel.
12: Juste avant d'arriver à Bordeaux, quand vous venez d'arriver en Gironde, kilomètre 502 de cette autoroute A10, un accident s'est produit ces dernières minutes, accident qui semble se confirmer puisqu'à l'arrière, il y a déjà une demi-heure difficile, une demi-heure de bouchon pour passer ce kilomètre 502. Là encore, le point de repère, c'est une bretelle de sortie, la sortie numéro 38 Blaye. Quand vous arrivez au niveau de cette sortie, bien tout de suite après, vous arrivez dans ce bouchon d'une bonne demi-heure. Sur place, il y aurait au moins trois véhicules impliqués, avec peut-être une gêne et même sans doute une gêne sur la voie de droite. Donc ça ne laisse qu'une seule voie pour passer, une demi-heure d'attente avant de poursuivre en direction de Bordeaux. Notez que dans l'autre sens, quand vous roulez depuis Bordeaux en direction du nord, quand vous passez à hauteur de ce kilomètre 502, il peut y avoir également un léger coup de frein lié à l'effet de curiosité.
0: Sur le reste de l'autoroute A10 en direction du sud-ouest, ça va plutôt bien. Il y a 10-15 minutes de retenue sur les derniers kilomètres de l'A10 avant de rejoindre la rocade. Mais dans ce sens-là, ça se passe globalement bien, donc à part cet accident. Dans l'autre sens, en revanche, c'est maintenant une succession de difficultés importantes depuis Bordeaux jusqu'à Tours quasiment. Alors, dès les premiers kilomètres de l'A10, vous arrivez très nombreux de la rocade, donc il faut une dizaine de minutes avant que tout le monde trouve son rythme ensemble. Ça roule, mais donc il y a ce petit coup de frein en effet en amont de l'accident. Et puis en gros, il faut se préparer à partir de Sainte, de Saint-Jean-d'Angély. C'est là que vraiment on entre dans le dur, Thibaut.
12: En fait, pour faire simple, il y a un tronçon de quasiment 100 km entre le kilomètre 402 et le kilomètre 309 où vous avez des successions de difficultés pour passer Niort et pour passer le secteur de Poitiers. Première difficulté, donc je vous l'ai dit, kilomètre 402, on est après la sortie 34 Saint-Jean-d'Angély. Il n'y a pas d'accident, il n'y a pas d'événement, mais un trafic très très très dense à la frontière entre la Charente-Maritime et le département des Deux-Sèvres. Circulation en accordéon, c'est au moins 30 voire 40 minutes de circulation ralentie comme cela sur ce tronçon d'une bonne trentaine de kilomètres pour passer Niort. Alors à Niort, il y a également beaucoup d'auditeurs qui quittent l'autoroute A10 pour récupérer l'A83 en direction de la Vendée et de la Bretagne. Et puis surtout sur ce tronçon d'A10 où vous êtes ralenti, il y a pas mal de bretelles d'accès, pas mal d'auditeurs qui arrivent peut-être des plages de Charente, des plages de Vendée, de La Rochelle, et qui viennent charger encore plus le trafic. Voilà pourquoi la circulation est en accordéon. Et vraiment la deuxième zone difficile, un petit peu plus au nord, c'est en arrivant du côté de Poitiers. On rappelle qu'il y a donc un accident au kilomètre 309. Sur place, les nouvelles sont quand même un petit peu positives car les pompiers sont repartis, les véhicules ont été déplacés sur la bande d'arrêt d'urgence, mais ça passe toujours difficilement dans ce secteur. C'est toujours au moins trois quarts d'heure difficile, et toujours cette option intéressante qui s'offre à vous, c'est de quitter l'autoroute bien avant Poitiers par la sortie 31 Lusignan. À partir de là, vous allez suivre le réseau secondaire, notamment la départementale 611, et vous allez gagner peut-être une quinzaine de minutes en empruntant ce réseau secondaire et en récupérant la 10 au niveau du Futuroscope, bien au nord de Poitiers.
0: Ensuite, au nord, la circulation s'écoule plutôt bien. On a un obstacle important sur les voies à Tours, toujours sur la 10 vers Paris, kilomètre 204, un panneau de signalisation repéré sur la voie de gauche. Et puis au-delà, pour l'instant, ça roule très bien sur les trois voies de l'autoroute A10. Globalement, je vous le disais tout à l'heure, dans la région Centre-Val de Loire, ça roule plutôt bien à l'heure actuelle. On a plus de difficultés du côté des Pays de la Loire et de la Vendée. Beaucoup de retours de Vendée ce matin, Thibaut.
12: Oui, et notamment, ça se caractérise du côté de La Roche-sur-Yon. Vous arrivez du littoral vendéen, vous récupérez la 87 pour prendre la direction de Nantes, d'Angers, de Paris. Il faut passer le péage de La Roche-sur-Yon, et au niveau de ce péage qui n'a peut-être pas l'habitude d'absorber autant de trafic, il y a pas mal d'attentes à prévoir. Difficile de vous donner vraiment une estimation, mais c'est au moins 10, 15 ou 20 minutes en fonction de la voie que vous allez choisir. La bonne nouvelle, c'est qu'une fois passé cette barrière de péage de La Roche-sur-Yon, ça roulera bien sur la 87 en direction d'Angers. Il y aura un petit peu de monde à Angers, et là ce sera Tatiana Gezelman, une autre voie du 177, qui vous informera sur la suite de votre trajet, peut-être en direction de la Normandie, voire de Paris.
0: Deux dernières infos avant de terminer. D'abord, pour tous ceux qui nous écoutent peut-être depuis la Vendée sur la 83 en direction de Nantes, avant de rejoindre le périphérique nantais, il y aura un petit quart d'heure de ralentissement. Et puis dernière info, pour vous qui roulez sur la 10 mais qui quittez l'Île-de-France, vous êtes en direction du péage de Saint-Arnoult, kilomètre 11. On vient de nous signaler la présence de plusieurs sacs et vêtements sur les voies de circulation.
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0: Il y a Séverine, Bruno et Gabin qui rentrent de Dinan avec le coffre rempli d'huîtres. N'hésitez pas à nous dire sur quel air de repos ou de service vous allez vous arrêter pour organiser le petit pique-nique de la mi-journée avec les huîtres. Je pense que ça pourrait intéresser d'autres...
12: Pique-nique de luxe. Hein.
0: Oui, ouais. Ben voilà, c'est pour ça. J'hésite à vous laisser Thibaut et aller les rejoindre d'ailleurs. Allez, la musique tout de suite, c'est Joseph Chédid.

0: Tracy Chapman à l'instant dont la musique traverse les années sans prendre une seule ride. Il y a cette information malheureusement en provenance de l'A10 en direction de Bordeaux, kilomètre 502. La circulation ne passerait plus au niveau de l'accident. Il y aurait de nombreux véhicules accidentés aux dernières nouvelles. 4 voitures accidentées et on ne passe plus. Donc il faut absolument quitter l'A10 en amont. Vous empruntez la sortie 37 Mirambeau en direction de Bordeaux. Vous quittez cette autoroute et vous longez ensuite l'autoroute A10 pour ne reprendre cet axe qu'au nord de Bordeaux. On en reparle précisément dans les toutes prochaines minutes.
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7: Trafic Express quand même avec de vos informations importantes à vous donner. La principale étant que ça se complique grandement sur l'autoroute A10 en direction de Bordeaux en Nouvelle-Aquitaine. On ne passe plus au niveau d'un accident, Thibaut Dinouel.
8: En approchant de Bordeaux, hein, quand vous êtes en Gironde, un accident au kilomètre 502 et sur place, la circulation a été interrompue. L'autoroute est coupée à la circulation. Le temps peut-être d'évacuer les véhicules, voire de prendre en charge des blessés. La priorité est bien sûr donnée au secours. Peut-être que ça passe seulement au compte-goutte sur bande d'arrêt d'urgence, mais en tout cas c'est très très long. L'autoroute officiellement est coupée à la circulation et donc pour vous qui êtes dans ce bouchon, pour l'instant il faut s'armer de patience. En amont de ce bouchon, n'hésitez pas à bien quitter l'autoroute par la sortie 37 Mirambeau, sortie qui vous est très très très très vivement conseillée d'emprunter, sans quoi vous allez vous retrouver ensuite dans un bouchon. Alors il y aura une autre option après, c'est de quitter l'autoroute quand même au niveau de la sortie 38 Blaye. Là encore, si vous êtes dans ce secteur, n'hésitez pas à quitter l'autoroute. Ensuite, vous allez faire une quarantaine de kilomètres sur le réseau secondaire en suivant notamment la départementale 137 et vous récupérez l'autoroute A10 au nord de Bordeaux au niveau de la commune de Saint-André de Cubzac et vous aurez évité cette coupure de l'autoroute A10 au niveau de ce kilomètre 502.
7: Voilà, c'est malheureusement une grosse difficulté sur la route. L'A10 dans l'autre sens, c'est là principalement qu'il y a de gros bouchons, toujours dans une zone entre Sainte et Poitiers. En gros, c'est là le point noir avec des temps de parcours très allongés. En ce moment, sur l'autoroute A10 depuis Bordeaux pour rejoindre Paris, il vous faut une heure et demie de plus que lorsque tout va bien et on détaillera toutes les difficultés. On peut quand même donner une bonne nouvelle, Thibaut, dans le secteur de Poitiers.
8: Oui, c'était la grosse difficulté du début de la matinée. Il y avait un accident dans le secteur de Poitiers au niveau du kilomètre 309. L'accident est terminé. Les véhicules ont été évacués. Pour autant, il y avait plus d'une heure de bouchon à l'arrière. Donc, ça va mettre du temps à se résorber. Mais voilà, les choses progressent dans ce secteur.
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1: Et Thibaut, figurez-vous qu'on a une dédicace pour vous.
2: Ah bon ?
1: Puisque oui, c'est Kélim qui nous écrit après 3 semaines de vacances, dont 2 de canicule et une éclipse exceptionnelle. C'est l'heure de repartir direction Lens. Et il fait un gros salut à tous les supporters de Sang et Or.
2: On salue Kélim de Lens Capital, un copain de l'association.
1: Un copain de l'association. Et vous avez rendez-vous ce soir pour le match ou pas ?
2: Rendez-vous à Bercy à 17h pour suivre le match, bien sûr.
1: Évidemment.
2: Lens Auxerre.
1: Oh là là, magnifique. Bon, la musique, c'est Manon Lisa tout de suite.

0: ces auditeurs qui remontaient chez eux avec le coffre rempli d'huîtres. Bah, il y a Audrey qui surenchérit. Elle allait de retour du nord vers Saint-Jean-d'Angély, le coffre rempli de bière belge. Elle est en compagnie de Thierry et de Mahana. Bon, voilà, je vous propose pas d'organiser une dégustation sur une heure parce que c'est pas terrible, bien sûr, de boire de la bière pendant votre trajet. Il faut plutôt rester à l'eau ou en tout cas au soft. La route est compliquée. Si vous êtes sur la 10 en direction de Bordeaux, il y a cet accident kilomètre 502. C'est après la sortie 38 Blaye-Montendre avec plusieurs voitures impliquées. On ne passe plus au niveau de cet accident. Donc, il faut absolument quitter la 10. Je vous le rappelle en amont. Le mieux, c'est d'emprunter la sortie 37 Mirambeau. Vous suivez ensuite la départementale 137 jusqu'au nord de Bordeaux dans le secteur de Saint-André de Cubzac et vous éviterez donc de vous retrouver bloqué sur la 10 pour un temps indéterminé. On attend bien sûr des nouvelles des services de l'autoroute et des secours qui sont sur place, mais il y avait selon les premiers éléments 4 voitures impliquées dans cet accident.
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Et après les huîtres et la bière belge dans le coffre, on a le Ricard. Ça, c'est ce qu'a choisi de ramener Coralie de ses vacances. On saura tout des souvenirs que vous ramenez. Je vous rappelle qu'il faut quitter la 10 en direction de Bordeaux par la sortie 37 Mirambeau. Vous suivez ensuite la départementale 137 jusqu'au nord de Bordeaux pour éviter une coupure de la circulation survenue au niveau d'un accident kilomètre 502 de la 10 vers Bordeaux. C'est la grosse difficulté du moment dont on reparlera juste après le flash de midi pour lequel on a rendez-vous avec Thibaut Dinouel. Pour terminer l'heure, c'est tout de suite Benjamin Biolay sur le 107.7.

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1: Bonjour à tous. 900 km de bouchons cumulés à travers l'Hexagone à la mi-journée. Circulation très chargée pour l'un des derniers samedis de l'été. Point trafic complet région par région dès la fin de ce flash. Un samedi de politique avant la rentrée du gouvernement lundi et la présidentielle qui approche. Plusieurs partis tiennent en ce moment leur université d'été. C'est le cas d'Europe Écologie Les Verts dont la chef de file Marine Tondelier a appelé à l'union de la gauche. La députée Sandrine Rousseau, elle plaide pour une alliance des Verts avec les Insoumis. Peut-être un nouvel incendie criminel dans un restaurant de Corse. Deux individus ont été blessés cette nuit par une déflagration. Le feu a détruit un établissement de la plage de Pinarello. De nombreux incendies similaires ont été recensés ces derniers jours sur l'île de Beauté. La guerre des droits de douane entre voisins américains. Cette nuit, les États-Unis et le Canada ne sont pas parvenus à s'entendre. Résultat, les nouveaux droits de douane voulus par Donald Trump contre un certain nombre de produits canadiens entre en vigueur en ce moment. Le Canada répond qu'il imposera les mêmes droits de douane au dollar près. Du football avec la suite de la première journée de Ligue 1. 5 rencontres ce samedi. Ça commence à 17h15 entre Lens et Auxerre. Puis la nouveauté de la saison, le multiplex du samedi soir à 20h45. Le Mans de retour dans l'élite reçoit Brest, tout comme Troyes qui accueille le Paris FC. À suivre également Toulouse-Lyon ou encore Nice-Lorient. Hier soir en match d'ouverture, l'OM s'est largement imposé face à Strasbourg, 4 buts à rien. Voilà pour l'essentiel de l'actualité. Dans un instant, le trafic après la météo.
2: La météo plutôt, oui. Avant le trafic. Météo plutôt ensoleillé aujourd'hui.
1: On roule sous le soleil effectivement sur la route des départs ou des retours avec des températures très agréables. Il fait en ce moment entre 25 et 30 degrés en moyenne sur les régions de l'ouest et du nord de l'Hexagone et ça va se prolonger demain avec un temps ensoleillé. Peut-être une petite hausse des températures demain par exemple. Il fera quand même plus de 30 degrés en Gironde.
2: Bon, j'avais le sourire dans la voix parce qu'a priori je lisais un message de Maël qui m'a fait beaucoup rire. Maël, il est avec ses parents Véronica et Thomas, ils rentrent de Nouvelle-Aquitaine et donc on a eu les huîtres, on a eu la bière belge, on a eu le Ricard. Mmh. Et Maël, il nous dit nous ramenons des sets de table chez nous. Et je trouve ça extrêmement drôle.
3: C'est joli aussi.
2: Les sets de table, c'est parfait, c'est pratique en plus. Allez, on revient au trafic tout de suite.
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2: L'infotrafic assez compliqué à certains endroits et particulièrement sur la 10 en direction du sud-ouest où ça roulait très très bien jusqu'à un accident qui neutralise la circulation, Thibaut.
1: Effectivement, en direction de Bordeaux et on vous invite vraiment vivement à quitter l'autoroute avant cet accident, avant cette coupure de l'autoroute A10. Alors l'accident est précisément au kilomètre 502, mais on va vous demander de quitter l'autoroute une vingtaine de kilomètres en amont au niveau de la sortie numéro 37 Mirambeau, sortie très vivement conseillée. À partir de là, c'est pas très compliqué. Vous allez suivre la départementale 137. Elle vous emmènera directement jusqu'à la commune de Saint-André de Cubzac. Et là, vous pourrez récupérer l'autoroute A10. Vous serez quasiment arrivé à Bordeaux. Vous aurez évité cette coupure de l'autoroute A10. Coupure qui dure parce qu'il y a plusieurs véhicules impliqués sur les voies. Les pompiers notamment en intervention. Les services de dépannage également. Et à l'arrière, pour l'instant, ça ne passe plus au niveau de cet accident ou alors très très très difficilement. Voilà pourquoi vous devez bien quitter l'autoroute par cette sortie 37 Mirambeau. Dans le bouchon, il y a également une autre possibilité de quitter l'autoroute. Si vous n'avez pas encore passé la sortie 38 Blaye, n'hésitez pas également à l'emprunter pour quitter l'autoroute A10. Si malheureusement vous avez passé cette sortie, pour l'instant, la priorité est donnée au secours, le temps de leur intervention, le temps également que les dépanneurs interviennent pour évacuer les véhicules accidentés.
2: Et justement, deux dépanneurs viennent d'arriver sur place pour charger les voitures, donc il faut le temps qu'ils puissent charger ces véhicules, mais en tout cas sachez que ça avance au niveau de cet accident pour pouvoir libérer la circulation le plus vite possible. Pour l'instant donc nous avons cette coupure de l'autoroute A10. Voilà pour cette information, c'est la seule difficulté en direction de Bordeaux, mais c'est donc une sérieuse difficulté. L'A10 dans l'autre sens, Thibault, en direction du nord, il y a beaucoup de monde également dès le début de parcours, les vitesses moyennes sont un petit peu ralenties du côté de Bordeaux. mais c'est quand même au-delà de Saintes que commenceront vraiment les bouchons.
1: Effectivement, quand vous traversez la Charente-Maritime, puis ensuite les Deux-Sèvres, puis ensuite le département de la Vienne, c'est le tiercé gagnant des bouchons en ce moment, notamment eh bien dans ce secteur de Saint-Jean-d'Angély. Une fois passé Saint-Jean-d'Angély, en fait, vous allez récupérer beaucoup d'autres auditeurs qui arrivent peut-être de La Rochelle, de l'île de Ré, de l'île d'Oléron, qui récupèrent la 10 dans ce secteur. Ça ajoute beaucoup de monde. Voilà pourquoi ça avance difficilement sur un tronçon d'une bonne vingtaine de kilomètres entre Saint-Jean-d'Angély et le secteur de Niort. Une fois passé Niort, le trafic repart. Notez également qu'après Niort, il y avait cette grosse difficulté à Poitiers. Il y avait un accident tout à l'heure dans la matinée. L'accident est terminé. Pour autant, le trafic reste ralenti. Alors, bien moins que ça ne l'a été tout à l'heure. On a eu jusqu'à une heure de bouchon. Désormais, c'est toujours une vingtaine de minutes ralenti. Mais voilà, il y a toujours la possibilité de quitter l'autoroute en amont pour éviter ce petit bouchon. Mais ce sera plus forcément judicieux. Vous ne gagnerez pas forcément de temps en quittant l'autoroute par la sortie 31 Lusignan. Mieux vaut rester peut-être sur l'autoroute A10 pour passer Poitiers au ralenti, il est vrai. Et ensuite, eh bien, votre trajet, une fois passé Poitiers, vous arrivez au niveau du Futuroscope. Et là, normalement, la circulation reprend de manière assez agréable en direction de Tours et de Paris.
2: Oui, et puis de toute façon, ailleurs, globalement, ça va bien. Ça va même mieux du côté de la Vendée. Alors quand même, préparez-vous, quand vous passez un péage, il peut y avoir un petit peu d'attente. Par exemple, à La Roche-sur-Yon, au Bignon, au sud de Nantes, mais plus de très, très gros bouchons. Partout ailleurs, ça c'est quand même une bonne nouvelle. Un dernier mot pour ceux qui nous écoutent sur l'A355 en Alsace. On fait un grand saut géographique vers l'est de la France. Vous êtes en direction de Colmar et Mulhouse au kilomètre 24. Il y a un véhicule en panne sur la voie de droite. Vous ne passez que sur la voie de gauche.
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2: Et des nouvelles de Kélim, notre supporter rouge et or, qui voulait rappeler à tous les auditeurs...
1: Sans et or.
2: Oui, ah oui, rouge et... Non, c'est sans et or, pardon. Oui, c'est quoi les rouges et or?
1: Je ne sais pas, mais
2: je sais ce que ça me rappelle. Voilà, c'est une équipe du Québec en fait, donc rien à voir. Mon esprit a bugué. Donc on est sur les 100 et 1. Et Kélim voulait rappeler que la voie de droite n'est pas une arnaque et ne fait pas consommer plus de carburant ni augmenter le tarif du péage. Donc merci de vous rabattre quand vous avez fini un déplacement au lieu de rester au milieu. Conseil partagé et merci Kélim de nous permettre de faire ce rappel de sécurité. La musique tout de suite, c'est Joe et Doigts de Filet.

0: Et une bonne nouvelle à vous donner, c'est que la circulation n'est plus coupée sur la 10 en direction de Bordeaux, kilomètre 502. Alors elle est rétablie sur une seule voie seulement, la voie de gauche. Donc il va falloir beaucoup de temps pour résorber le gros bouchon en amont. Et donc il faut continuer de quitter l'autoroute dès la sortie 37 Mirambeau. Ça reste la meilleure solution. Mais donc pour vous qui êtes à l'arrêt à l'arrière, vous pouvez de nouveau emprunter une voie au niveau de cet accident. Donc ça va quand même vous permettre de repartir un petit peu. Il faut rester positif de toute façon. Dans les bouchons, c'est ce que fait Nolwenn. Elle était dans les bouchons tout à l'heure avant Niort. Elle voulait souhaiter bon courage à Papoun, Mamoun, Adèle et Elaya de la part de Patou, Nono et Jules qui sont juste dedans. On patiente sur la route des retours, nous disent-ils. On vous redonne les dernières informations avec Thibaut Dinouel dans un tout petit instant.
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0: Il est 12h16, merci de faire la route en notre compagnie. Alors on s'intéresse dans ces points express aux principales difficultés et c'est la conséquence toujours de cet accident encore en cours mais qui évolue, Thibaut Dinouel, sur la 10 vers Bordeaux.
14: L'autoroute était coupée à la circulation direction Bordeaux, kilomètre 502, c'est-à-dire en arrivant du côté de la Gironde. L'autoroute n'est plus coupée désormais. Il y avait 4 véhicules impliqués, ces 4 voitures viennent d'être évacuées. La voie de gauche a été rouverte à la circulation, ça laisse donc un endroit pour passer pour tous les véhicules qui sont à l'arrière dans ce bouchon. Néanmoins, le bouchon s'étend sur plusieurs kilomètres, il est très très important et il vaut mieux encore quitter peut-être l'autoroute en amont par la sortie 37 Mirambeau par exemple pour éviter cette grosse difficulté, car s'il y a une voie qui est rouverte au trafic, ce n'est qu'une seule voie et non pas deux, donc forcément pour l'instant ça va mettre beaucoup de temps avant de pouvoir se résorber. Vous qui êtes dans le bouchon, vous avez avez également la possibilité, je vous le rappelle, de quitter l'autoroute par la sortie 38 Blaye. Mais une fois passé cette sortie, ben, il faut encore s'armer de patience, même si vous allez constater que le trafic va repartir doucement mais sûrement grâce à la réouverture de la voie de gauche au niveau de ce kilomètre 503.
0: Beaucoup de monde dans l'autre sens sur la 10 en direction du nord. Il y a plusieurs zones de ralentissement et un véhicule signalé en panne au kilomètre 392. On est après la sortie 34 Saint-Jean-d'Angély. Gêne a priori sur la voie de droite, on ne passerait que sur la voie de gauche. Donc ça risque de faire grossir un bouchon qui existait déjà dans ce secteur, Thibault.
14: Effectivement, une zone de circulation d'une bonne trentaine de kilomètres et cette voiture en panne est au début en fait de cette zone ralentie. On rappelle qu'il y a beaucoup d'accès autoroutiers dans ce secteur qui amène des flux de trafic importants, des auditeurs, des vacanciers qui reviennent du littoral charentais, du littoral de Vendée. Voilà pourquoi vous avez une trentaine de kilomètres de circulation comme cela ralentie en accordéon. Et puis ensuite, l'autre ralentissement de cette mi-journée, c'est pour passer le secteur de Poitiers. Il y a eu un accident ce matin, c'est terminé depuis un petit moment, mais la circulation reste ralentie. Vous comptez 20-25 minutes difficiles pour passer ce secteur de Poitiers direction Paris.
0: Il y a quelques autres petites zones de ralentissement, rien à voir, mais 5 minutes ici ou là, et on refait un point très détaillé à 12h30.
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0: Je voudrais quand même saluer l'action des services de l'autoroute, des forces de l'ordre, des secours, des dépanneurs qui sont intervenus très vite sur la 10 vers Bordeaux, kilomètre 502, pour essayer de libérer les voies de circulation. Jérôme nous avait justement envoyé un message pour remercier les hommes et femmes en jaune, nos véritables anges gardiens de la route. Ils sont en effet mobilisés 7 jours sur 7, 24 heures sur 24 pour assurer votre sécurité. Et puis merci Caro qui, elle, ajoute un message à notre collection de ceux qui font la liste de ce qu'on ramène de vacances. Caro, elle revient de Vendée et elle ramène de la brioche, de la fleur de sel et du pinot des Charentes. Et ça me semble absolument parfait comme choix. N'hésitez pas, vous aussi, si vous le souhaitez, à nous envoyer des messages depuis notre site internet Radio Vinci Autoroute au pluriel.com. Vous cliquez sur les petites bulles à droite de votre écran, bulle Messenger, bulle WhatsApp pour nous envoyer ces messages qu'on partage en temps réel. Pour la musique, tout de suite, c'est Sienna Spiro.

0: Et notre petit jeu du jour, c'est donc de découvrir ce que vous avez ramené de vos vacances. Et je commence à avoir très très faim à vous lire. Il y a Pauline, François et la petite Colombine qui arrivent au péage de Saint-Arnoult. Ça roule bien. Ils sont partis du Finistère ce matin pour rejoindre la Moselle. Et dans le coffre, il y a du cid, des crêpes et du chouchène. Et puis nous avons Laurent. Lui, il est de retour du Pays Basque. Il ramène évidemment du piment d'Espelette, du fromage au soirati, du jambon quinoa et de la confiture de cerise noire ainsi que du chocolat. Ça va pas être mal, hein, le petit dîner ou apéritif ce soir pour fêter votre retour à la maison. Je valide tous ces choix. Et puis, alors, l'autre petit jeu de la matinée, visiblement, c'est de vous retrouver entre supporters de Lens en compagnie de Thibaut Dinouel à ce micro. Il y a Karine qui nous écrit Allez Lens, tout simplement.
1: Simple, raison,
0: efficace.
1: Hein.
0: Ah oui. Voilà. Ce sont donc les 100 et or.
1: Tout à fait.
0: Voilà.
1: 17h15, Lens au Cerf.
0: Et 12h30 pour le prochain rendez-vous exact. Sur vos conditions de circulation. À tout de suite.
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5: Et c'est reparti pour un point complet. Un petit mot pour commencer avec un détour en Alsace sur l'A355, le contournement ouest de Strasbourg pour ceux qui roulent en direction de Colmar et Mulhouse. Sachez qu'au kilomètre 24, il y a toujours une gêne au trafic, un véhicule arrêté sur la voie de droite. Vous ne passez que sur la seule voie de gauche sur cette autoroute A355. Retour à l'ouest tout de suite avec des difficultés qui se concentrent quasiment exclusivement sur l'autoroute A10. On va d'abord prendre des nouvelles de la situation en direction du sud, Thibaut Dinouel, puisque la circulation a été coupée un bon moment.
6: Et elle ne l'est plus désormais. On rappelle qu'au kilomètre 502 de l'autoroute A10, c'est-à-dire au nord de la Gironde, en direction de Bordeaux, l'autoroute a dû être coupée. Il y avait 4 véhicules impliqués dans un accident. Ces 4 voitures ont été évacuées. Ça passe désormais sur une seule voie. Donc pour l'instant, le bouchon peine à se résorber, mais ça avance doucement, mais sûrement dans ce secteur. Pour autant, il est peut-être encore judicieux de bien quitter l'autoroute en amont, ou peut-être de faire une pause à cette heure-ci. Midi et demi, vous nous faites part de vos nombreux plats, de vos nombreux mets que vous avez ramenés de vos vacances. Ben, c'est le moment peut-être d'ouvrir les conserves sur les boîtes et sur les aires de repos. Plutôt, vous avez l'air de Saint-Léger, par exemple, où vous pouvez vous arrêter au cœur de la Charente-Maritime avant d'arriver dans ce bouchon. Vous allez faire la pause, une demi-heure, une heure, et peut-être que d'ici là, le trafic sera reparti. Si vous avez déjà fait la pause, n'hésitez pas peut-être encore une fois à quitter l'autoroute avant ce bouchon par la sortie numéro 37 Mirambeau ou bien par la sortie suivante, la sortie 38 Blaye. Vous serez déjà d'ailleurs au cœur de ce bouchon. Bouchon qui se résorbe doucement mais sûrement, je le rappelle, il n'y a qu'une seule voie pour passer. Ça reste encore très très très long pour passer au niveau de ce kilomètre 502 direction Bordeaux. Ensuite, ça roule bien pour arriver jusqu'à la de Bordeaux.
5: Et juste un mot un petit peu plus au nord, sur la 10 vers Bordeaux, kilomètre 443, il y aurait peut-être des morceaux de pneus sur les voies. La 10 dans l'autre sens, c'est quand même dans ce sens-là, vers le nord, qu'il y a le plus de monde en ce moment, et ça se ressent dès Bordeaux d'ailleurs.
6: Effectivement, vous avez beaucoup, beaucoup patienté, déjà en amont de Bordeaux, en arrivant d'Arcachon, du Pays Basque, des Landes, sur la 63, puis ensuite en contournant Bordeaux, c'est toujours très, très long par la rocade en ce moment, et sur les premiers kilomètres de l'autoroute A10, la circulation est aussi très dense, mais rassurez-vous, une fois que vous arrivez sur la 10, vous avez quand même passé le gros des difficultés en amont de Bordeaux. Les autres difficultés, elles vous attendent beaucoup plus au nord, dans le secteur de Niort, ou juste avant d'aborder Niort. On rappelle qu'il y a un tronçon de l'autoroute A10 où il n'y a pas d'accident, il n'y a pas d'événement particulier, si ce n'est une voiture qui est tombée en panne au cœur d'un bouchon, mais le trafic est chargé en accordéon pendant une trentaine de kilomètres sur cette autoroute A10. Il n'y a pas d'événement particulier, simplement beaucoup, beaucoup de monde dans ce secteur pour passer Niort. Et puis ensuite, c'est Poitiers qui concentre également toujours des difficultés. C'est quand même une bonne demi-heure difficile toujours, hein, pour passer Poitiers. On rappelle que tout a débuté avec un accident dans le courant de la matinée. C'est terminé depuis un petit moment, mais la circulation peine à repartir et c'est une demi-heure difficile, hein, pour contourner Poitiers par l'autoroute A10. Le point de repère, c'est le nord de Poitiers. Vous allez voir sur votre droite le Futuroscope. À partir de là, globalement, le gros des difficultés sera derrière vous pour l'instant et devant vous, eh bien, il restera à traverser par exemple Tours, peut-être ensuite direction Le Mans, direction Orléans, direction Paris. Ça roulera plutôt bien à cette heure-ci.
5: Ailleurs, ça va plutôt bien se passer. Il y a du monde un peu partout, mais pas de zone de très très gros bouchons. Ça va mieux dans le secteur de La Roche-sur-Yon, par exemple, sur la route des retours de Vendée. Simplement, il y a du monde qui aborde la région nantaise par la 83. Un tout petit peu d'attente au niveau du péage au sud de Nantes. Et puis après, au moins une vingtaine de minutes de bouchons avant de rejoindre le périphérique sud de Nantes.
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5: Et au petit jeu de savoir ce que vous ramenez de vacances, on continue d'avoir plein de messages. Alors nous avons de la tartinade artichaut, tomates sèches et des bouteilles de vin pour Audrey. C'est pas mal ça, Thibaut Dinoël.
6: Je suis curieux de goûter les artichauts. Ouais.
5: Ah oui, non, enfin, en trop. Tartinade comme ça, c'est délicieux. Ah, oui. Et ils ont eu la bonne idée d'avoir un énorme ballon Bluey pour leur fils sur le siège arrière. Bon, ça doit prendre de la place, mais au moins peut-être qu'il a arrêté de vous embêter comme ça. Et puis il y a également Johanna, Sébastien, Adrien, Livien, Vito, le Golden et Chouchou, le Siamois. Ça fait du monde. Ils rentrent de Marennes-Oléron vers Saint-Amand-les-Eaux et ils rapportent du pâté de ragondin. Et ça, vous êtes curieux ou pas?
6: Oui, très curieux. J'ai tapé effectivement une chair fine et qu'est-ce qu'ils nous disent sur Internet? Une chair fine, maigre et savoureuse. Donc ça donne envie quand même.
5: Oh, très bien. Écoutez, si vous voulez nous envoyer un petit colis de pâté de ragondin, on sera ravis de déguster ça en votre honneur. Allez, un petit peu de musique, c'est Benabar.
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Moi, j'ai un très beau rôle, celui de vous annoncer qu'il n'y a plus de gêne au trafic au kilomètre 502 sur la 10 vers Bordeaux. Il y a encore du monde en intervention, mais vous passez de nouveau sur deux voies, ce qui va quand même vraiment permettre à la circulation de se libérer un petit peu dans ce secteur. J'ai le beau rôle également de relayer vos messages. Serge, Céline, Romain, Nathan, Manon qui sont à l'écoute. Ils vont passer une semaine à l'île de Ré. Ça bouchonne un peu à Bordeaux, mais vous serez récompensés en arrivant sur l'île de Ré. Et puis toujours le thème de ce qu'on ramène de vacances. Me dit qu'il ramène de la bonne humeur et des vacances réussies dans les Pyrénées. Bah, ça, c'est magnifique et c'est la meilleure chose que l'on puisse ramener. Estelle et Michael, eux, ils sont des franco-portugais. Donc, ils rentrent avec des stocks alimentaires du pays, des tomates savoureuses, des pommes de terre, des citrons, le tout du jardin, bien évidemment. Et puis, on a Chantal qui rentre vers les Hauts-de-France. Et elle rentre aussi avec des souvenirs plein la tête depuis Saint-Brévin-les-Pins, ainsi que du sel de Guérande et des crêpes de Carnac. Et un petit coucou à la famille Rosmanowski. J'ai vraiment très très faim à force de vous lire. Merci en tout cas pour tous ces messages. Et sachez qu'on a débattu du pâté de ragondin et que Sébastien Ponchelet, qui prendra le relais dans quelques heures sur cette antenne, trouve que c'est pas très réussi le pâté de ragondin. Si vous avez vous aussi des avis là-dessus, n'hésitez pas. Allez, un peu de Pharrell Williams. 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

0: pardon Karine, j'ai dit que vous aviez mentionné Allélance dans votre message, mais j'ai pas dit que vous reveniez avec des aisettes de 7. C'est un pur délice, nous dit-elle. C'est la famille Picard. Je ne connaissais pas les aisettes de 7. Vous connaissez Thibaud Dinois?
1: Pas du tout, je regarde. Ça a l'air d'être une bonne pâtisserie. C'est un biscuit.
0: Un biscuit, très
1: biscuit
0: bien.
1: Biscuit sablé, parfumé à l'arôme de vanille.
0: Magnifique. Hmm? Bon, eh ben, on découvre plein de choses grâce à vous. Merci. Désolée, Karine, de ne pas avoir mentionné les aisettes de 7. C'est vrai que ça manquait beaucoup à cette antenne. Nous avons Jennifer également qui est sur la route à Saint-Michel. Nous étions en vacances à Saint-Michel, pardon. Nous sommes

0: Rizzo, je ne sais pas. Moi, là, ça ne fait que décupler ma faim. Je n'en peux plus, mais je serai quand même là à 12h45 pour refaire un point sur vos conditions de circulation.
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0: Ce que l'on peut vous dire, et ça c'est une bonne nouvelle, c'est qu'il n'y a plus de gêne au trafic désormais sur la route, simplement des bouchons qui sont la conséquence d'accidents terminés ou d'un trafic très très dense, mais on devrait quand même aller petit à petit vers une amélioration. La 10 vers Bordeaux, il n'y a donc plus d'accidents au kilomètre 502, c'est terminé, mais un ralentissement en amont Thibault.
19: Oui, difficile de vous donner vraiment un temps de parcours, un temps de traversée de ce bouchon, car désormais les deux voies de circulation viennent de rouvrir. Tout à l'heure, c'était une seule voie. Plus tôt, c'était donc totalement coupé. Désormais, tout cela est donc terminé. Le trafic va reprendre. Ce qui est sûr, c'est qu'il y a quand même de nombreux kilomètres de bouchons à évacuer. Il y avait quand même beaucoup d'attentes dans ce secteur. Donc, ça risque de prendre encore pas mal de temps. Faut-il ou pas quitter l'autoroute en amont ? Là aussi, difficile de vous conseiller. Là, on est vraiment sur le point de bascule. Le trafic reprend complètement. Ça risque de prendre du temps. Mais bon, le mieux, c'est peut-être de s'arrêter encore une fois à midi 47, de faire la pause, le temps que le bouchon s'évacue, vous repartirez tranquillement en évitant et en ayant évité cette difficulté. C'est vraiment la seule en direction de Bordeaux, vous l'avez dit Francine, car ensuite le trafic s'écoule bien, même pour contourner Bordeaux à cette heure-ci, on a pas mal d'auditeurs qui partent en direction du sud-ouest, ça roulera plutôt bien, même après Bordeaux, en direction peut-être des Landes et du Pays Basque, le trafic restera un petit peu dense sur la 63, mais c'est rien du tout comparé à l'autre sens de circulation.
0: Dans l'autre sens en direction du nord, il y a une heure de bouchons cumulés. Les principales zones, Thibault, c'est où ?
19: Eh bien, c'est toujours dans le secteur de

0: Niort, notamment on a un tronçon entre Saint-Jean-d'Angély et Niort où se succèdent les petites zones de ralentissement. Parfois c'est pas grand chose, c'est 1 km, 2 km où vous êtes ralenti, puis vous reprenez de l'allure, puis vous êtes à nouveau ralenti, c'est assez pénible. Et voilà, on a une zone comme ça de 30-40 km en accordéon. Et puis le gros morceau, c'est toujours Poitiers. C'est une petite demi-heure difficile pour passer ce secteur de Poitiers par l'autoroute A10. Mais la bonne nouvelle, une fois de plus, c'est une fois passé le Futuroscope de Poitiers, ce fameux parc d'attractions au nord de la ville, et bien ensuite le trafic sera fluide jusqu'en Île-de-France.
1: Et on reparle de tout ça dans détail après 13h. Et on continue notre petit aperçu des spécialités des régions que vous avez visitées en vacances et que vous ramenez. Sabine, elle rentre des Vosges vers le Finistère. On ramène du Munster, de la confiture de Brimbel et des Mirabelles. Alors on aimerait quand même en savoir un peu plus sur ce voyage en voiture avec du Munster, Sabine. Ça nous paraît quand même hautement dangereux.
0: C'est ambitieux.
1: C'est ambitieux, voilà, tout à fait. C'est le mot qui convient. Ambitieux. N'hésitez pas à nous raconter comment ça se passe. Hein. Pour la musique, tout de suite, c'est Mentissa.

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1: La jolie chanson d'amour de Mentissa à l'instant. Vous êtes peut-être au volant d'un véhicule électrique. Alors les samedis d'été, ça peut être un peu difficile parfois de trouver une place pour se charger. Et d'autant plus entre midi et 14h, c'est vraiment là où vous êtes le plus nombreux à faire la pause déjeuner combinée avec la pause charge. Sachez qu'il existe certaines aires de repos, donc sans station-service, sans boutique, où il y a des recharges désormais. Vous les trouvez annoncées dès l'autoroute sur le panneau qui annonce cette aire de repos. Il y a le petit logo électrique et ça peut être une bonne idée de s'arrêter à ce niveau-là. Sabine nous a donné des nouvelles de son Munster et elle nous dit qu'il est bien dans la glacière, dans le coffre. Nous voilà rassurés. Donc, pour ce qui est de la musique,
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1: Non, j'ai fait une bêtise.
2: C'est déjà les vacances.
3: C'est pas grave, hein.
1: Non, c'est pas grave.
3: C'est le Munster qui perturbe.
1: C'est le Munster qui m'a complètement perturbée. Donc, on peut y aller pour Assaf Avidan et MC Solar. Et merci Sabine, bon, pour les nouvelles du Munster.

Bon, alors décidément, j'ai un problème de musique avec Georgia Smith qui ne veut jamais partir. On va réessayer. Est-ce que la musique veut bien démarrer ? Oui, c'est parti. Et juste après, ce sera 13h et l'info de Thibaut Dinouel.

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1: Bonjour, des embouteillages sur la route et des retards dans les airs. L'aéroport de Marseille connaît de grosses perturbations depuis tôt ce matin. Un logiciel météo est tombé en panne, il a été réparé, mais de nombreux vols ont été annulés ou déroutés. L'aéroport prévoit un retour complet à la normale seulement demain. Pas de baignade aujourd'hui dans le Calvados. Plusieurs plages du département, dont celle de Deauville et de Trouville, interdites à la baignade ce samedi. Décision des autorités après le passage des orages ces derniers jours et qui ont potentiellement dégradé la qualité de l'eau. Une forêt meurtrie par les incendies, mais qui va reprendre vie. Celle de Fontainebleau est de nouveau accessible aux promeneurs depuis ce matin, plus d'un mois après l'incendie qui a ravagé près de 2000 hectares. Les secteurs les plus touchés restent tout de même fermés au public. Des anciens ambassadeurs français et britanniques main dans la main pour la Palestine dans une tribune publiée ce matin dans Le Monde. Une centaine d'ex-diplomates appellent les gouvernements français et britanniques à faire respecter le droit dans les territoires palestiniens. La reconnaissance de l'État de Palestine l'an dernier par ces deux pays doit se traduire en mesures concrètes, écrivent ces anciens ambassadeurs. En sport, l'été triomphant du badminton français aux mondiaux de New Delhi, le Français Alex Lagnier vient de se qualifier en finale. C'est une première dans l'histoire de ce sport en France. Le Normand de 21 ans tentera de remporter la médaille d'or demain, tout comme la paire mixte Delphine Larue, Tom Jiquel qualifié cette nuit pour la finale. Voilà pour l'essentiel à 13h01. Dans un instant, le trafic après la météo.
2: Et heureusement pour Sabine et son Munster dans la glacière, il ne fait pas trop chaud cet après-midi, le Munster devrait tenir.
1: De retour d'Alsace, 21 degrés du côté de Strasbourg cet après-midi, 24 degrés dans le centre du pays, 25 à 27 degrés sur le littoral atlantique. Et sous le soleil, c'est un temps parfait et très agréable pour circuler en ce moment. Les seules petites gouttes de pluie, elles sont attendues dans les Hauts-de-France dans le courant de l'après-midi. Pour la journée de demain, dimanche, ce sera du beau temps partout avec des températures en légère hausse.
2: Et il est 13h02, on passe tout de suite au trafic.
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2: Compagnie de Thibaut Dinoël pour un nouveau point complet sur vos conditions de circulation. Alors la plupart des difficultés se situent sur l'autoroute A10. Ailleurs, quand même, quelques infos. D'abord pour vous qui êtes peut-être sur l'A83 au départ de Nantes. Au tout début de cette autoroute, on nous signale la présence d'un piéton sur le bord des voies. Une personne qui ne serait peut-être pas en protection derrière les glissières de sécurité. Attention à elle. Dans l'autre sens, un tout petit peu d'attente au niveau du péage du Bignon et ensuite un quart d'heure difficile avant de rejoindre le périphérique sud de Nantes. Mais rien quand même de bien, bien méchant. Globalement, sachez qu'à hauteur de tous les péages que vous allez rencontrer, vous êtes susceptible de devoir patienter un petit peu. Mais c'est donc vraiment sur l'A10 que se concentrent les ralentissements, notamment en direction de Bordeaux, Thibault.
1: Oui, j'ajouterai sur l'A10 exclusivement en Nouvelle-Aquitaine, d'ailleurs,
2: oui,
1: dans le
2: vrai.
1: Sud-ouest de la France et en direction de Bordeaux. Effectivement, on peut rappeler que tout à l'heure, l'autoroute A10 a été coupée au kilomètre 502, c'est-à-dire une quarantaine de kilomètres au nord de Bordeaux. Tout cela est terminé, toutes les voies sont rouvertes, l'accident est fini, le bouchon est en train de se résorber vraiment de plus en plus, même si évidemment vous restez nombreux dans ce secteur, mais la difficulté est en train doucement mais sûrement de diminuer. Ça c'est en direction du sud, il n'est peut-être plus nécessaire et plus judicieux de quitter l'autoroute en amont, mieux vaut y rester vraiment car le bouchon est en train de se réduire petit à petit. C'est dans l'autre sens de circulation, Francine, qu'on a évidemment beaucoup de monde dans le sens dit des retours, beaucoup d'auditeurs, d'auditrices qui reviennent du sud-ouest, qui ont beaucoup patienté avant de passer Bordeaux. Les nouvelles sont globalement bonnes. Sinon, une fois que vous passez Bordeaux, temps de parcours entre Bordeaux et Poitiers, c'est 35 minutes de plus que lorsque tout va bien. Donc c'est franchement pas si pire. Il y aura quelques petites zones ralenties dès que vous passez une aire d'autoroute, un échangeur autoroutier, une bretelle d'entrée ou de sortie. Ça peut créer quelques difficultés. Zone de circulation en accordéon dans le secteur de Niort. Et puis le gros morceau, toujours, c'est pour passer Poitiers. On est entre 25 et 30 minutes de bouchon pour passer ce secteur de Poitiers qui est vraiment la dernière grosse difficulté de cette mi-journée en direction du Nord.
2: Oui, il y avait un accident ce matin et puis le trafic ne s'est jamais résorbé. retombées. Ce qu'on peut dire, c'est quand même que c'est la mi-journée, donc en général, à partir de 13h, les difficultés s'abaissent un petit peu parce que vous êtes nombreux à aller déjeuner, donc ça devrait nous aider. Et puis j'avais autre chose de très intéressant à vous dire, tellement intéressant que j'ai oublié de quoi il s'agissait. Mais bon, voilà. En tout cas, ce qu'on peut retenir, c'est que partout ailleurs, ça va plutôt bien.
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2: Et on fait un tour de ce que vous ramenez dans vos coffres. Nous avons Charlotte, Johan, Oscar, Risor et Céleste qui reviennent du Cap Ferret. Ils ont donc ramené des cannelés pour le dessert du pique-nique improvisé sur l'autoroute A10. Ils rentrent au Mans, capitale de la Thibaud Noël.
3: Briette, évidemment.
2: Exactement, voilà. Nous avons Laure qui part à Sedan, dans les Ardennes, depuis Bordeaux, avec du vin et des cannelés. Bah, ça, visiblement, c'est un incontournable. Elle est en compagnie d'Éric, Muriel et Angèle. Retour du Pays Basque pour Christelle, qui ramène évidemment de l'osso irati. C'est super bon avec la confiture de cerise noire, nous dit-elle. Et puis Agathe qui rentre de Haute-Savoie jusqu'en Bretagne et nous ramenons du fromage et du chocolat suisse dans nos valises. Vous avez excellent goût, excellent choix tout le monde, puisque ça a l'air très très bien.
1: Votre salade vous paraît pas un peu fat, Francine?
2: Oui,
1: je la vois là-bas, mais elle
2: c'est
1: descend pas beaucoup.
2: Exactement ce que j'étais en train de me dire. Franchement, ma petite salade, bon, elle est pas si mal, mais là, l'osso irati, confiture de cerise noire me fait bien envie. Allez, la musique de Coldplay.

Retour au trafic et vous êtes peut-être en ce moment sur l'autoroute A19. Vous roulez en direction de Sens et vous quittez la 19 par la sortie 7, sortie Pithiviers. On nous parle d'une voiture en panne dans cette bretelle de sortie.

M. Pokora, et c'est le moment de nouveau de se redonner faim avec Jules qui revient des Côtes d'Armor avec des crêpes bretonnes. Ça, c'est classique, mais c'est imparable. Virginie, Juliette, Martin et Olivier ont, eux, dans leur coffre des palourdes, des coques et des bulots. Ils reviennent de Bretagne, ils vont en Sologne. Ils roulent à deux voitures, suivies par papy, mamie et tatoute. Tiens, on sait pas, c'est une tante peut-être, on sait pas, on imagine. Nous avons enfin Ludo, Loïc et Steph qui auront du Morbihan et qui ramène de l'andouille de Guéméné, des crêpes, du cidre et des caramels beurre salé. Là aussi, c'est du classique, mais c'est parfait. Pour l'infotrafic, c'est du classique. Également pour les bouchons, on se retrouve dans un tout petit instant.

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3: Il est 13h15, merci de faire la route en notre compagnie. Alors une route qui s'éclaircit parce qu'il n'y a vraiment plus d'accidents, plus de gêne au trafic, simplement des bouchons liés au monde qui est sur la route des vacances. Thibaut Dinoël en direction du sud-ouest sur la 10, on sent quand même que ça s'améliore assez rapidement maintenant.
4: J'ai presque envie de vous dire que c'est de l'histoire ancienne ce gros bouchon qu'on a connu tout à l'heure à la limite entre la Charente-Maritime et la Gironde. Une fois passé Blaye, la sortie 38, l'autoroute a dû être coupée en fin de matinée, c'est terminé. Depuis un petit moment, il reste encore une zone de circulation ralentie, mais c'est quasiment terminé, le bouchon complètement résorbé. Et c'était la seule difficulté, effectivement, en direction du sud. Dans l'autre sens de circulation, vous êtes très nombreux, évidemment, en direction du nord. Mais comme vous l'avez très bien dit, Francine, il n'y a aucun accident, il n'y a pas d'événement particulier. Donc tout va globalement très bien, mis à part les restes d'autres événements antérieurs dans la matinée. Il y a eu tout à l'heure, par exemple, un accident à Poitiers. Et depuis, le trafic peine un petit peu à se résorber sur ce tronçon de Poitiers sur l'autoroute A10. C'est pas énorme, mais vous avez une vingtaine de minutes un petit peu difficile pour passer cette préfecture de la Vienne.
3: Et on refera bien sûr le point dans le détail à 13h30. Cécile et Hugues se sont dit que ce serait sympa de nous donner de leurs nouvelles. Et on trouve ça en effet extrêmement sympa. Ils étaient dans les Landes. Pas de fromage ni de pâtisserie, mais du sable plein la voiture. C'est une autre forme de souvenir. On rentre chez nous au Havre avec notre tribu Capucine, Emma, Victor, Gustave et Suzanne. Et des souvenirs plein la tête, prêts pour la rentrée. Chloé revient des Landes également en direction de la Bretagne avec du foie gras. Chloé et Alan, bravo. Ça y est, j'ai de nouveau faim encore. Sur la 60, Vanessa en route pour Paris, elle ramène du fromage de brebis qui s'appelle la faute des bergères. C'est très joli comme nom. Et puis on a Laure, Angèle et Muriel et Eric qui repartiront des Ardennes avec des bières belges et des tartes au sucre. Et enfin la famille Tuche de Bretagne qui ramène des mumux du Pays Basque, spécialité de la maison Paris-S. Et ça veut dire bisous. C'est joli ça. Ah, on dit moutchou ?
4: On dit, ouais, c'est...
3: Oui, mumux, que je trouvais ça bizarre. Des moutchous. Oh là là, mais qu'est-ce que j'aurais appris comme chose aujourd'hui ? Je me sens beaucoup plus intelligente qu'avant de prendre l'antenne. Allez, pour la musique, c'est Teddy Swims.

Calogero et Pomme C à l'instant sur le 107.7. Les nouvelles du trafic sont globalement bonnes. Toujours des difficultés uniquement sur la 10 et uniquement en Nouvelle-Aquitaine et ça a tendance à s'améliorer à peu près partout. C'est vraiment le secteur de Poitiers qui reste à cette heure-ci le plus difficile. On en reparle dans le détail après à la Nice-Morissette.

Retour au trafic et vous êtes juste après le péage de Saint-Arnoult. Vous empruntez la 11 en direction du Mans et de Nantes et vous quittez la 11 par la sortie 1 à Blis. Dans cette bretelle de sortie, il y aurait une voiture en panne.

0: Et nous étions en 1998 à l'instant en compagnie d'Alanis Morissette. On fait la route également en compagnie de Cathy qui rentre des Sables d'Olonne en direction de la Picardie entre Amiens et Compiègne. Et puis il y a Arthur qui lui rentre du Portugal avec ses parents. On ramène des pastéis des natas, des terrines de sardines et du vin et du porto. Et on va voir les grands-parents dans les Ardennes à Sedan avec les cousines Laure et Angèle. Merci pour tous ces petits messages qui font qu'on partage la route ensemble et qu'elle est beaucoup plus joyeuse de cette façon-là et gourmande aujourd'hui. Ça aurait été le thème de la journée. 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Vous cliquez sur les petites bulles bleues qui apparaissent à droite de l'écran bleu ouverte, Messenger ou WhatsApp. Vous choisissez la vôtre pour nous envoyer ces messages qu'on relaye sur cette antenne. On relaye le trafic surtout. Prochain point précis dans une minute.
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0: À 13h30, c'est toujours sur l'autoroute A10 que vous trouvez exclusivement des ralentissements. Alors on va prendre d'abord l'A10 en direction de Bordeaux. Une précision pour vous qui quittez l'Île-de-France, kilomètre 39 après le péage de Saint-Arnaud et la sortie 11, vous ne passez toujours que sur deux voies au lieu de trois, les deux voies de gauche. Il y avait tout à l'heure un véhicule en panne dans ce secteur. C'est bien, bien plus loin, 450 km plus loin qu'on trouvera le premier coup de frein, Thibaut Dinouel.
6: Oui, vraiment, en approchant à Bordeaux, quand vous faites votre entrée dans le département de la Gironde, la sortie 38 Blaye, c'est là où vous avez un léger ralentissement. On rappelle que tout à l'heure dans ce secteur il y a eu un accident. L'accident est terminé, le bouchon est quasiment entièrement résorbé. Il y a peut-être encore un très très léger coup de frein, mais tout cela est vraiment de l'histoire ancienne. Ensuite vous allez arriver vraiment au cœur de l'agglomération girondine, de cette grande zone urbaine, et vous aurez simplement 10 petites minutes de ralentissement à prévoir avant d'arriver sur la rocade de Bordeaux. La rocade en intérieur comme en extérieur, elle est parfaitement fluide en direction du sud, car c'est vraiment dans l'autre sens de circulation, en direction du nord, pour celles et ceux qui arrivent du sud-ouest, du littoral atlantique, qu'il y a le plus de difficultés avant Bordeaux. Et pour contourner Bordeaux, la rocade est très très chargée. Ensuite, sachez que les premiers kilomètres de la 10 également sont légèrement ralentis. Le point de repère, c'est le grand pont qui enjambe la Dordogne. À partir du moment où vous allez passer ce pont, le trafic sera fluide pendant quelques centaines de kilomètres jusqu'au secteur de Niort.
0: Niort, c'est un grand classique parce que vous êtes rejoint à chaque entrée d'autoroute par tous ceux qui reviennent des plages. Et puis ensuite, il y a le croisement avec la 83, ce qui nous donne traditionnellement un trafic chargé dans ce secteur.
6: Effectivement, quelques zones de circulation en accordéon. Là encore, un point de repère, l'aire d'autoroute de Poitou-Charentes. C'est autour de cette aire d'autoroute au kilomètre 372 que se concentrent quelques zones difficiles. Mais là encore, on ne parle pas de vrais bouchons, hein, simplement une circulation un petit peu en accordéon. Le seul vrai gros bouchon, finalement, toujours présent à cette heure-ci, c'est pour passer Poitiers. Vous approchez de Poitiers, vous passez l'aire de repos de Coulombiers. Ben, c'est juste après que vous arrivez dans cette zone de bouchons ou de circulation en accordéon pendant une quinzaine de kilomètres. Vraiment, tout le contournement de Poitiers comme ça sur l'autoroute A10 est ralenti jusque dans le secteur du Futuroscope. Vous rajoutez entre 25 et 30 minutes sur votre trajet pour passer Poitiers, et ensuite ça roulera très bien. On n'évoque quasiment pas le centre du pays et la région parisienne depuis le début de la matinée, Francine, parce que vraiment tout s'y passe très bien.
0: Voilà, et globalement, encore une fois, partout ailleurs, ça ira bien. Il y a simplement un petit peu de monde au sud de Nantes pour rejoindre le périphérique sud depuis la 83. Il y a 10 minutes de retenue. Et puis pour vous qui êtes au tout début de la 83 en direction de Niort, kilomètre 0, il y a une personne dont le véhicule est en panne sur le bord des voies avec un agent routier en protection. Donc ça fait beaucoup de monde sur le bord de l'autoroute. N'hésitez pas à lever le pied. Si l'on n'a pas parlé de l'autoroute sur laquelle vous circulez en ce moment, c'est une excellente nouvelle. Ça veut dire que tout va bien. Thibaut Dinouel, on va simplement regarder pour une fois ce qui se passe en Ile-de-France parce que beaucoup de ceux qui nous écoutent vont peut-être rejoindre la région parisienne. Est-ce que ça se passe bien?
6: Alors en tout cas, pour passer le péage de Saint-Arnoult, aucune attente à prévoir à cette heure-ci. Au-delà de Saint-Arnoult, globalement, si vous devez contourner l'Île-de-France à cette heure-ci, vous n'aurez pas de grosses difficultés, aussi bien sur la Nationale 118 que sur la 6A, la 6B qui mène vers les portes sud de Paris. Alors il y aura encore quelques ralentissements quand même de manière générale, ça reste la région parisienne, donc on n'est jamais à l'abri de coups de frein, mais vous n'aurez pas d'énormes mauvaises surprises. Simplement, notez bien que si vous avez prévu de contourner Paris par la Francilienne, la Nationale 104 est fermée pour des travaux du côté de Comble-la-Ville en Seine-et-Marne. Donc évitez peut-être la Francilienne au moment où l'on se parle.
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0: Mathilde et ses filles Camille et Lily sont sur la route de retour du camping du Pouldu dans le Finistère. Elles se rendent à Saint-Raphaël dans le Var et elles ont eu les bouchons du kilomètre 502, la fin de ce bouchon. Mais maintenant, ça va bien du côté de Bordeaux, nous dit-elle, dans une voiture chargée de palais bretons. Pour la musique, c'est Gaëtan Roussel.
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Anthony et Lia rentrent de La Ciotat pour Saint-Nazaire en Loire-Atlantique et ils ont ramené dans leur coffre avec Lia, leur fille qui patiente, des petites choses qui viennent du Sud-Est et qu'on n'a pas encore eu dans notre inventaire de tout ce qu'on ramène de vacances, en l'occurrence de la lavande et des olives. Et ça aussi, ça fait envie. Produits également ramenés de vacances par Floria qui nous écoute. Elle a été du côté des châteaux de la Loire. Elle a donc logiquement ramené des caisses de vin rouge de Chinon. Et puis Vincent, Sardino, Cathy, Thomas et Lucie sont également sur la route, sur la 71. Ils vont en direction de Canet en Roussillon avec dans le coffre de la charcuterie espagnole et un tout petit peu de muscade. Le trafic sera de retour à 13h45. Ça veut dire qu'on a encore un tout petit peu de temps pour rouler en musique, celle de Bruno Mars.

0: Et ça met de très bonne humeur sur la route. C'était Bruno Mars à l'instant pour l'info trafic. On se retrouve dans une minute.
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0: À 13h46, bienvenue si vous nous rejoignez à l'instant sur les axes autoroutiers de l'Ouest et du Centre. Alors vous nous rejoignez peut-être sur une autre autoroute que l'autoroute A10 et vous le constatez, il y a du monde mais globalement le trafic s'écoule bien, potentiellement un peu d'attente au niveau des péages mais rien de méchant. Si vous êtes en direction d'Angers, vous restez branché sur le 107.7 et Tatiana Geiselman vous informera quand vous arriverez dans le secteur d'Angers où il y a encore un petit peu de difficultés. On va aller nous à Poitiers, Thibaut Dinouel, parce que c'est là qu'il y a le plus gros ralentissement du moment, toujours.
7: Et il faut toujours compter une demi-heure difficile pour passer ce secteur de Poitiers. On rappelle que tout est parti d'un accident dans le courant de la matinée. C'est vraiment terminé depuis un bon moment, mais le bouchon peine à se résorber. Il faut dire qu'à Poitiers, alors il y a deux voies de circulation. Et puis à Poitiers, vous êtes rejoint également par toutes celles et ceux qui arrivent d'Angoulême et du réseau secondaire par la Nationale 10. Donc ça ajoute beaucoup d'automobilistes sur ce tronçon d'autoroute. Vous comptez une demi-heure difficile pour passer Poitiers. On constate d'ailleurs que le bouchon a plutôt tendance à remonter vers le nord. Tout à l'heure, je vous expliquais qu'une fois passé le Futuroscope, le bouchon était derrière vous. Là, c'est plutôt, il va vous accompagner encore quelques kilomètres après le Futuroscope, ce bouchon. Je vous informe du fait que au cœur de ce bouchon, un accrochage, un accident d'ailleurs, se serait produit sans qu'il n'y ait de gêne au trafic, mais il y a peut-être une voiture et une moto sur la bande d'arrêt d'urgence au niveau du kilomètre 305, donc au cœur de ce bouchon. Quand vous traversez Poitiers, c'est vraiment la seule grosse difficulté de cette mi-journée.
0: Sinon, ça coince dans les deux sens sur la 10 dans le secteur de Bordeaux, mais ça, on en reparlera dans le détail à 14h. De retour de Vaucluse pour Sasa, Zaza et Virg et rentre également avec du baume de Venise. Ça, on n'avait pas eu encore. Et du muscat et de la lavande. Pour Laura et Robin qui reviennent de Mont-de-Marsan, direction Brest, c'est du foie gras et du vin qui a été ramené. Et puis Alexia, Thomas, Dimitri et Nathalie reviennent d'Andalousie, de Ronda exactement. Et alors dans le coffre, il y a du jambon pata negra, du fromage de brebis semi-curado, des mantecados, c'est des gâteaux typique andalou et de l'huile d'olive vierge extra. On est sur l'A10 après Bordeaux pour Paris. Je suis tout à fait disponible pour venir partager l'apéro de la soirée. Si vous voulez, Alexia, n'hésitez pas à nous donner une adresse. Ça a l'air très très bien. Pour la musique, tout de suite, c'est This Is.

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Je vais aller faire quelques exercices d'articulation d'ici 14h. C'est Thibaut Dinouel d'abord qui nous informera. Et puis juste après, on se retrouve pour le flash. Pour terminer l'heure en musique, c'est Eddie de Préto.

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1: Bonjour à tous, pas de retour à la normale avant demain à l'aéroport de Marseille. De nombreuses perturbations depuis ce matin en raison de la panne d'un logiciel météo. Elle a été réparée mais de nombreux vols annulés voire même encore déroutés. Peut-être un nouvel incendie criminel dans un restaurant en Corse. Deux individus ont été blessés cette nuit par une déflagration. Le feu a détruit un établissement de la plage de Pinarello. De nombreux incendies similaires ont été recensés ces derniers jours sur l'île de Beauté. Un samedi de politique avant la rentrée du gouvernement lundi, la présidentielle approche et plusieurs partis tiennent en ce moment leur université d'été. C'est le cas d'Europe Écologie Les Verts. La chef de file Marine Tondelier appelle à l'union de la gauche. La députée Sandrine Rousseau, elle plaide pour une alliance des Verts avec les Insoumis. Outre-Atlantique, aucun arrangement n'a été trouvé entre les États-Unis et le Canada cette nuit. Résultat, les nouveaux droits de douane de 50% voulus par Donald Trump contre certains produits canadiens entrent en vigueur ce samedi. Riposte immédiate du Canada qui affirme qu'il imposera les mêmes droits de douane au dollar près. Et puis en sport, un mot de badminton puisqu'il faut saluer les très bons mondiaux de l'équipe de France en ce moment à New Delhi. Pour la première fois, des Français vont disputer des finales de ces championnats du monde. Demain, Alex Lagnier tentera de remporter la médaille d'or, tout comme la paire française Thomas Gickel, Delphine Delru en double mixte. 14h01, vous connaissez l'essentiel de l'actualité. Pour le trafic, ce sera juste après la météo.
2: Je crois que vous avez oublié de parler du match de Lens, Thibaud Dinoël.
1: C'est à 17h15 contre Auxerre.
2: Bon,
1: on en reparlera tout à l'heure.
2: Ouf, c'est fait. Il fera beau d'ailleurs.
1: Pas forcément. C'est peut-être le seul endroit de France où il y aura quelques gouttes de pluie. Les Hauts-de-France, peut-être quelques averses, quelques nuages attendus cet après-midi sur cette belle région Hauts-de-France, alors que partout ailleurs, ce sera, et c'est toujours bien dégagé, des températures très agréables pour rouler entre 23, 24, 25 degrés sur les régions de l'ouest et du centre. Ce sera un poil plus chaud demain puisqu'on aura la barre des 30 degrés qui sera à nouveau dépassée du côté de Bordeaux et donc sous un grand et beau soleil partout en France.
2: Ah ouf, la chaleur nous avait manqué. Allez, 14h02, on revient au trafic.
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2: En compagnie toujours de Thibaud Dinoël et on va d'abord aller du côté de Poitiers sur la 10 en direction de Tours et de Paris parce que c'est de nouveau une très grosse difficulté qui est dans ce secteur.
1: On est quasiment à trois quarts d'heure, voire même plus, quasiment une heure de bouchon pour passer ce secteur de Poitiers alors que tout à l'heure, le temps de parcours avait été quasiment divisé par deux. Alors pour vous remettre dans le contexte, à Poitiers on a eu un accident ce matin, mais c'était vraiment en milieu de matinée. C'est terminé depuis un long moment. Le bouchon a mis du temps à se résorber. Il ne s'est jamais entièrement résorbé d'ailleurs. Et depuis, eh bien, peut-être la fin de la pause déjeuner, on constate que le bouchon reprend de l'ampleur. Il faut dire que vous êtes nombreux dans ce secteur arrivé du sud-ouest, arrivé également depuis la Nationale 10, par exemple depuis Angoulême. Et au cœur de ce bouchon qui reprend de l'ampleur, un accident aussi s'est produit, ce qui n'arrange pas les choses. On a une voiture et une moto qui se sont accrochées. C'est sur la bande d'arrêt d'urgence, mais vous passez peut-être seulement sur la voie de gauche. En tout cas, vous passez en freinant forcément dans ce secteur. Il y a du monde en intervention. C'est au niveau du kilomètre 305. Pour résumer les choses, quand vous arrivez à Poitiers, kilomètre 319 jusqu'au niveau du kilomètre 288. Donc, Mickey, si mes calculs sont bons, c'est quasiment 40 km de circulation ralentie. Et donc, c'est quasiment trois quarts d'heure, voire presque une heure difficile pour passer ce tronçon de 40 km.
2: Vous allez être un peu plus loin sur l'autoroute A10. Le trafic reprend bien. Cette info simplement pour tous ceux qui roulent au sans-plomb. Vous ne pouvez plus faire le plein de carburant sur l'aire de Tours-Val-de-Loire, kilomètre 196. Il n'y a plus de sans-plomb uniquement sur cette aire. Pas de gasoil, pas de soucis dans l'autre sens, mais donc en direction de Paris, il faut s'organiser. Sur l'autoroute A10, vous pouvez vous arrêter en amont sur l'aire de la Fontaine-Colette. Sinon, bien sûr, l'autoroute A10, il y a un autre secteur où la circulation est quand même ralentie en ce moment, c'est la région de Bordeaux.
1: Oui, et notamment en arrivant à Bordeaux, en direction du sud-ouest, vous avez 20 bonnes minutes difficiles. ici. Une fois passé la barrière de péage de Virsac et pour vous insérer sur la rocade de Bordeaux, on a une zone de circulation en accordéon pendant une quinzaine de kilomètres et vous rajoutez 20 minutes avant d'atteindre Bordeaux. Dans l'autre sens également, vous avez connu beaucoup de difficultés pour atteindre Bordeaux sur la 63 et pour contourner Bordeaux. Et une fois vous êtes à Lormont, vous êtes sur l'autoroute A10 et vous avez encore un quart d'heure difficile avant de retrouver un trafic fluide pour vous éloigner de la Gironde.
2: Ailleurs, ça va bien. Si l'on ne parle pas de l'autoroute sur laquelle vous circulez, eh bien ça veut dire que tout se passe bien pour vous. Un petit peu de monde, par exemple au niveau des péages, il peut y avoir un tout petit peu d'attente, mais pas de grosses difficultés à prévoir. Il reste simplement des difficultés dans le secteur d'Angers, mais quand vous êtes à l'approche de cette ville, c'est une autre voie, celle de Tatiana Gazaulman, qui vous informera. Et puis enfin, pour tous ceux qui nous écoutent en Alsace, il n'y a rien à signaler pour vous sur l'A355.
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2: Une petite pensée pour la famille Rodriguez qui est sur la 10 vers Paris, de retour du Portugal. Ils adorent nous écouter durant leur trajet. Donc on va les remercier bien sûr pour cette pensée. Ils ramènent du miel du Portugal. Il y a également Céline et Christophe qui sont sur la route. Ils étaient à Marseille en plage. Ils retournent à Saint-Nazaire. Ils sont du côté de Niort et ils ont ramené eux aussi des ZZ de 7. Je connaissais pas les ZZ de 7, mais décidément, voilà, que de ZZ sur la route en ce moment. Du Viognier, de l'huile d'olive et puis plusieurs produits à base d'huile d'olive également. Et puis Mickaël aussi rentre du Portugal. Et lui, c'est la sodade qu'il a mis dans ses valises. Le compte à rebours avant les vacances de l'année prochaine a commencé. C'est une bonne manière de voir les choses, en effet, de réfléchir déjà aux prochaines vacances qui vont finir par arriver. Allez, pour la musique, c'est les Red Hot Chili Peppers.

0: Et c'était Mylène Farmer, son nouveau titre, premier extrait d'un album attendu pour le 30 octobre prochain, son 13e album, qui devrait s'appeler Égrégore. 14h15, c'est notre prochain rendez-vous avec Le Trafic et avec Yoko Trigallo, qui fait désormais la route avec vous à bord de la voiture radio Vinci Autoroute.
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0: 14h15, ça coince un petit peu à l'approche de Bordeaux et en provenance de Bordeaux sur la 10, mais c'est surtout dans le secteur de Poitiers qu'il y a un très gros bouchon en ce moment, Thibaut Dinouel.
15: Et ce bouchon s'étend sur une trentaine de kilomètres, une fois que vous passez le secteur de Lusignan, et plus vous allez approcher de Poitiers, plus vous allez constater que le trafic se densifie, et une fois que vous êtes dans ce bouchon, il faut compter une heure difficile pour vous en extraire. Vous aurez un petit peu plus de liberté en termes de vitesse, une fois vraiment passé ce secteur de Poitiers du Futuroscope, 30 km ralenti avec au cœur de ce bouchon, eh bien un accident également qui s'est produit, un accrochage au bord des voies, le dépannage est en cours, il prend un peu de place, donc forcément ça freine encore plus, une moto, une voiture au niveau du kilomètre 305, une bonne heure de bouchon donc pour passer Poitiers, ce qui est donc la seule et unique grosse difficulté du moment.
0: Non, parce qu'il y a d'autres endroits sur l'autoroute A10 où a priori ça roule très bien et on va aller vérifier ça désormais avec la voiture Radio Vinci Autoroute qui fait la route avec vous en Ile-de-France. Et à bord, il y a Yoko Trigallo que j'accueille tout de suite. Bonjour Yoko.
16: Bonjour Francine, bonjour Thibault et bonjour à tous. En effet, dernière voiture trafic de l'été en ce qui me concerne, mais même de toute la vie en règle générale, mais je suis très contente.
0: C'est une autre histoire, oui.
16: C'est une autre histoire. Il fait beau, il fait bon, les gens conduisent bien, il n'y a pas de ralentissement du tout. Moi, j'ai quitté Paris il y a un peu plus d'une heure maintenant. J'ai emprunté la N118 que je suis en train de quitter pour ensuite commencer à rejoindre l'autoroute A10 et le péage de Saint-Arnoult. C'est là-bas qu'il y a le centre infotrafic que je vais rejoindre pour retrouver nos amis et voir un petit peu quelle est la tendance. Est-ce qu'il y a beaucoup de monde, plus que prévu, moins que prévu? Est-ce qu'on a atteint le
0: pour l'instant, c'est ambiance, température tempérée, lunettes de soleil et tout va bien ?
16: Exactement, petit polo, Vinci Autoroute, on est bien, siège bien réglé, main sur le volant, tout va bien.
0: Parfait, merci beaucoup, à 10h10 les Mayoko, hein, n'oubliez pas, 10h10.
16: Exactement, mais c'est exactement ça.
0: Merci beaucoup, on vous retrouvera dans une demi-heure, Yoko Trigalo, à bord de la voiture Radio Vinci Autoroute, où tout se passe bien donc.
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0: Vinou est sur la route de retour de Saint-Jean-de-Luz en direction de Nancy. Nous avons dans nos bagages du gâteau basque, excellent choix, du jambon de pays, excellent choix, et de l'eau de Lourdes qui nous servirait bien pour qu'il n'y ait plus de bouchons ni de ralentissements sur l'autoroute A10. On n'a jamais essayé, c'est vrai, d'asperger les voies de l'A10 avec de l'eau miraculeuse. Peut-être que ça pourrait marcher sur un malentendu. Allez, la musique tout de suite, c'est Clan.

0: Et c'était Jamiroquai à l'instant sur le 107.7. Une info pour vous qui allez peut-être rouler en Île-de-France pour poursuivre votre route vers l'est, vers le nord de Paris. Vous avez peut-être l'habitude d'emprunter la Francilienne à Nationale 104. C'est possible, mais sachez qu'il y a des travaux qui entraînent la fermeture de la Francilienne à partir de Tigerie sur quelques kilomètres et qu'en amont, il y a une zone de ralentissement pour le temps de que tout le monde arrive sur la déviation mise en place. Donc, quelques difficultés à prévoir sur cette Francilienne. Vous pouvez sinon emprunter plutôt la 86 extérieure, mais il y aura également quelques zones de ralentissement sur cet axe. Un nouvel accident vient de nous être signalé. Accident pour vous qui roulez au tout début de l'autoroute A10. Vous quittez Bordeaux en remontée vers le nord, juste avant le péage au nord de Bordeaux. Il y aurait eu un accident kilomètre 526 avec a priori une gêne au trafic sur la voie de gauche, ce qui vous fait vraisemblablement bien freiner en amont. On va en reparler dans un tout petit instant avec Thibaut Dinouel dans le trafic. À tout de suite.
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0: Et c'est l'heure d'un nouveau point complet sur vos conditions de circulation avec deux points noirs en ce moment sur la route. Le premier sur l'autoroute A10 dans le secteur de Bordeaux où ça coince dans les deux sens. D'ailleurs, un mot d'abord en direction du sud-ouest, Thibaut Dinouel.
13: Oui, en direction de Bordeaux et du sud-ouest, c'est 30 minutes de patience. C'est un bouchon qui a pris de l'ampleur ces dernières minutes. Vous êtes nombreux à rouler dans ce sens-là. Le point de repère, c'est le péage de Virsac. Vous mettez du temps après avoir passer le péage pour vous relancer, pour repartir. Il faut prévoir une bonne demi-heure de plus que lorsque tout va bien avant d'atteindre cette rocade bordelaise. Dans l'autre sens de circulation, vous êtes très nombreux également arrivés depuis le sud-ouest, avoir rencontré beaucoup d'embarras également sur la 63, sur la rocade de Bordeaux. Et une fois que vous êtes sur l'autoroute A10, les difficultés ne sont pas terminées. Vous avez un petit quart d'heure difficile sur les premiers kilomètres de l'autoroute A10. Et puis juste avant de passer le péage de Virsac, Pessac. Un accident nous est signalé avec peut-être une voiture en difficulté sur la voie de gauche au niveau du kilomètre 526, donc juste avant le péage de Virsac, et ça peut générer déjà un petit coup de frein dans ce secteur.
0: Donc secteur de Bordeaux difficile dans les deux sens, c'est ça qu'il faut retenir. Et puis sinon, nous avons toujours ces très très grosses difficultés sur la 10 vers le nord dans la région de Poitiers.
13: Et là aussi, la tendance est toujours à la hausse. On est à plus d'une heure de bouchon pour passer ce secteur de Poitiers. On a 30 km par choc contre par choc à partir du kilomètre 319 précisément jusqu'au kilomètre 288. Donc pour faire simple, après l'aire de repos de Coulombiers et jusqu'après le Futuroscope de Poitiers, vous avez 30-40 km de circulation en accordéon pour passer Poitiers, avec au cœur de ce bouchon un dépannage qui est en cours. Une moto et une voiture se sont accrochés. Les pompiers ont dû intervenir. Ils sont repartis, mais il y a toujours un dépanneur sur place au kilomètre 305. Donc en tout et pour tout, c'est une heure de plus pour passer ce secteur de Poitiers.
0: Bon, et sinon, globalement, sachez que partout ailleurs, ça ira bien. Il y a du monde, mais le trafic continue de très très bien s'écouler où que vous soyez. Si vous êtes en direction d'Angers, peut-être sur la 87 ou sur la 85, vous allez rencontrer des difficultés une fois sur la 11, mais vous restez branchés sur le 107.7, et c'est une autre voix, celle de Tatiana Geiselman, qui vous informera. Je referme ce point avec des nouvelles de l'accident sur la 10 vers le nord, kilomètre 525, c'est 200 mètres avant la barrière de péage de Virsac, donc c'est un endroit où la chaussée est assez large et il y a une voiture arrêtée vraiment sur la gauche, et les trois occupants de cette voiture qui sont au niveau du terre-plein central. Donc pour vous qui repartez de Virsac, qui arrivez à Virsac, vous êtes très prudents s'il vous plaît pour la sécurité de ces trois personnes.
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14 août dernier. L'album s'appelle Sunshine. C'était Carry On à l'instant. Le groupe sera en concert le 30 octobre prochain à l'Accor Arena de Paris. Vous nous écoutez peut-être sur la 10 vers le sud-ouest et vous êtes à l'approche de Bordeaux. Il y a un péage au nord de Bordeaux, péage de Virsac. Juste après cette barrière, vous entrez dans un bouchon qui va durer jusqu'à la rocade bordelaise. C'est de plus en plus compliqué à l'approche de Bordeaux. Et puis, je signale qu'à l'autre extrémité de la 10, il y a l'Île-de-France, le péage de Saint-Arnoult. Ça se charge un petit peu au niveau de ce péage avec, sur certaines files, une petite dizaine de voitures en attente. On refait un point sur vos conditions de circulation après Madness.

0: Delphine et Roger sont à l'écoute. Delphine envoie le message et Roger conduit. Il part de Charente-Maritime pour la Bretagne avec un petit arrêt à La Rochelle avant de repartir. Pour l'infotrafic, on se retrouve dans un tout petit instant.
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5: Mais ce trafic express est obligé de s'arrêter aux deux zones difficiles en ce moment. La première zone, c'est à Bordeaux. Pour vous qui roulez en direction du sud-ouest, Thibaud Dinouel.
6: Avec toujours ce même point de repère, pour arriver à Bordeaux, il faut d'abord passer un péage. Il s'appelle le péage de Virsac. Il est situé au kilomètre 525. Et à partir de là, vous passez le péage et vous mettez du temps pour repartir. Les 15 kilomètres après le péage sont au ralenti jusqu'à la rocade de Bordeaux. Vous êtes très nombreux à rouler dans ce sens-là et dans ce bouchon également. Malheureusement, un accident qui se serait produit avec peut-être une moto impliquée sur la voie de droite au kilomètre 531, c'est-à-dire au niveau de l'aire d'autoroute de l'Estalo. Ça, c'est dans le sens en direction du sud. Dans l'autre sens, vous arrivez du sud-ouest, vous avez passé Bordeaux, beaucoup de monde également sur les premiers kilomètres de l'autoroute A10. Vous rajoutez également un bon quart d'heure difficile. Et puis, je vous rappelle que juste avant la barrière de péage de l'Estalo, vraiment 200 mètres avant
5: le péage de Virsac,
6: après avoir passé donc clair de l'Estalo, il y a cette voiture arrêtée vraiment sur le long du terre-plein central avant le péage. Vous êtes à vitesse réduite, donc il n'y a pas de gros danger direct, mais je vous invite à bien rester à droite tout de même pour passer ce péage de Virsac en direction du nord.
5: Et en direction du nord, le gros point noir, c'est toujours la région de Poitiers.
6: Et ça ne bouge pas, c'est toujours une heure de bouchon pour faire 30 kilomètres, les 30 kilomètres pour passer Poitiers à partir de kilomètre 320 jusqu'au niveau du kilomètre 289, une heure de plus que lorsque tout va bien. Il y a eu un accrochage tout à l'heure au cœur de ce bouchon, c'est terminé. En revanche, désormais, on nous signale un piéton qui serait à proximité des voies de l'autoroute, notamment quand vous roulez vers le sud sur bande d'arrêt d'urgence au niveau du kilomètre 304.
5: Et sinon, en Ile-de-France, comment ça roule? Il y a de plus en plus de monde quand même qui arrive au niveau du péage de Saint-Arnoult. On sent qu'on est aussi dans un flux de retour en Ile-de-France. On va aller voir ça avec Yoko Trigalo qui est à bord de la voiture Radio Vinci Autoroute, enfin qui était à bord, parce que là vous êtes descendu de votre voiture, Yoko.
7: Exactement, j'ai fait une petite pause au centre infotrafic de Saint-Arnoult et je suis perchée actuellement pour pouvoir observer tout ce qui se passe au niveau de la barrière de péage. Ah. Et fait assez rare pour ma part, je viens d'assister à une manœuvre en direct de deux personnes de Vinci Autoroute qui ont ouvert 5 voies supplémentaires pour ceux qui rentrent à Paris.
5: Donc ils ont bougé le câble séparateur, c'est ça?
7: Exactement, tout à fait. Deux personnes, apparemment ça pèse très très lourd, donc ça roule, les boules qui sont en séparation. Et donc voilà, il y a 5 voies supplémentaires, ce qui en effet est nécessaire parce que je vois, comme vous le constatez vous-même, que ça se charge vraiment. Ce que je peux vous dire aussi, c'est qu'on est globalement dans une tendance où on avait prévu ce pic de trafic plutôt vers 15h30. Donc pour l'instant, c'est vraiment dans les cours prévisionnels et c'est un fait assez rare pour le souligner. Ce que je peux aussi vous dire, si vous m'écoutez et que vous êtes en train d'aborder la barre de péage de Saint-Arnoult, c'est que si vous êtes équipé d'un badge télépéage, il y a 2 voies à gauche et 4 voies à droite. Donc n'hésitez pas à bien vous répartir, même si ensuite vous voulez repartir à gauche quand vous rentrez en région parisienne, n'hésitez vraiment pas à vous répartir, ça vous évitera de patienter trop longtemps au niveau de cette barrière de péage. Voilà pour la région parisienne, et moi je vais bientôt repartir, cette fois-ci en direction de l'autoroute A10 et de Mains-sur-Loire, donc je vais pouvoir faire ensuite la route aux côtés de ceux qui rentrent de vacances, parce que je ferai demi-tour dans ce secteur-là pour repartir vers l'Île-de-France.
5: Et bon, on a tout compris, c'était très clair, merci beaucoup Yoko Trigalo.
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5: Et si vous voulez nous donner des nouvelles de votre voyage, nous dire si vous partez en vacances, si vous revenez de vacances, quel est votre trajet du jour, comment la route se passe, rendez-vous sur notre site internet radiovinciautoroute.com. Il y a des petites bulles qui apparaissent sur la droite de l'écran, bulle Messenger, bulle WhatsApp, vous choisissez la vôtre pour nous envoyer des messages qu'on partage en temps réel sur cette antenne. Pour la musique, c'est Christophe Maé.

0: en gare de nouveau à Poitiers pour vous qui roulez sur l'autoroute A10 dans les deux sens, kilomètre 303. On nous signalait tout à l'heure la présence d'un piéton sur le bord des voies. Il aurait traversé la chaussée, ce piéton. Donc il va et vient. Donc je vous demande vraiment d'être vigilant à hauteur de ce kilomètre 303. Nous sommes entre les sorties 29 Poitiers Nord et 30 Poitiers Sud sur l'autoroute A10.
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Et fin de cette alerte concernant le piéton sur l'autoroute A10 du côté de Poitiers. En revanche, ce qui ne change pas à Poitiers, c'est ce très très gros bouchon de plus d'une heure pour vous qui êtes sur l'autoroute A10 en direction de Paris. C'est vraiment la plus grosse difficulté que l'on enregistre en ce moment. On refera un point complet sur vos conditions de circulation juste après le flash de 15h. Le flash que nous prépare Thibaud Dinoël. On regardera les prévisions météo et donc on prendra le temps de vous détailler ce qui vous attend principalement à Poitiers et Bordeaux. Pour terminer l'heure en musique tout de suite, c'est TYO. À tout à l'heure.

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1: Bonjour, Emmanuel Macron fait part de son horreur après les dernières frappes russes en Ukraine. Hier, des drones ont attaqué en plein jour un centre commercial de Kiev-Riv, la ville natale du président Zelensky. Au moins 16 morts à déplorer, de nombreux disparus. Le chef de l'État dénonce des attaques visant systématiquement des civils et annonce un renforcement du soutien de la France avec l'envoi de nouveaux missiles intercepteurs. En Suède, on apprend à l'instant qu'une jeune fille de 17 ans a perdu la vie après l'attaque à l'épée dans un lycée du centre du pays hier. Elle était élève de cet établissement où un individu a fait irruption armée donc d'une épée. Il a attaqué plusieurs personnes avant d'être interpellé. Des anciens ambassadeurs français et britanniques main dans la main pour la Palestine dans une tribune publiée dans Le Monde. Une centaine d'ex-diplomates appellent les gouvernements français et britanniques à faire respecter le droit dans les territoires palestiniens. La reconnaissance de l'État de Palestine l'an dernier par ces deux pays doivent se traduire en mesures concrètes, écrivent ces anciens ambassadeurs. Des embouteillages sur la route et des retards dans les airs. En ce moment, l'aéroport de Marseille connaît de grosses perturbations depuis tôt ce matin et la panne d'un logiciel météo. L'aéroport prévoit un retour complet à la normale seulement demain. Et puis du sport et du foot, après la large victoire de Marseille hier, 4-0 contre Strasbourg en ouverture de la Ligue 1, suite de la première journée ce samedi à 17h15. Lens reçoit Auxerre, puis 4 matchs dans le multiplex de 20h45, Toulouse-Lyon, Nice-Lorient, Le Mans-Brest et 3 face au Paris FC. Voilà pour l'essentiel à 15h01. Dans un instant, c'est le trafic après la météo.
2: Et votre logiciel météo n'est pas comme celui de l'aéroport de Marseille, Thibaut, il fonctionne ?
1: Je ne pense pas. En tout cas, Météo France me confirme qu'il y a bien quelques averses en ce moment dans les Hauts-de-France et partout ailleurs. C'est un temps dégagé, de très bonnes conditions météo pour circuler en ce moment entre 24, 25, 26 degrés par endroit. Et demain, ce sera un petit peu plus chaud. On va gagner 2-3 degrés. La barre des 30 degrés sera à nouveau dépassée dans le sud-ouest avec un grand et beau soleil sur l'ensemble du pays.
2: Thibaut Dinoël, vous restez avec nous pour l'infotrafic.
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2: Et on peut commencer par vous dire que si vous n'êtes pas sur l'autoroute A10, eh bien grand bien vous fasse, il y a du monde bien sûr. Parfois vous serez peut-être amené à attendre un petit peu à l'approche des péages ou de grandes agglomérations. Par exemple sur l'A83 juste avant Nantes, il y a 2-3 minutes d'attente avant de rejoindre le périphérique nantais. Si vous êtes sur l'A87 ou l'A85 en direction d'Angers, vous trouverez des difficultés sur l'A11 et en restant branché sur le 107.7 d'un coup, ça changera de voie. Vous verrez, c'est Tatiana Geiselman qui vous informera. Nous, on se concentre donc sur l'autoroute A10 parce que c'est là que ça coince. Alors en direction de Bordeaux, préparez-vous. Avant de rejoindre la rocade bordelaise, il faudra patienter.
1: Et toujours avec ce même point de repère, la barrière de péage de Viersac, vous êtes obligé de le passer, ce péage, en arrivant à Bordeaux par l'autoroute A10. Et à partir de là, eh bien, vous mettez beaucoup de temps avant de retrouver de la vitesse pour vous insérer sur les deux voies de circulation après le péage. Il faut dire qu'un accident s'est produit 5 km plus loin, au kilomètre 531. Accident qui implique un motard, malheureusement. Sur la voie de droite, les pompiers sont sur place. Ils ont neutralisé cette voie de droite. Il n'y a que les deux voies de gauche pour passer. On était dans un secteur, dans tous les cas, qui était déjà embouteillé. En tout et pour tout, entre le moment où vous passez le péage de Viersac et votre arrivée sur la rocade de Bordeaux, vous comptez 40 bonnes minutes difficiles. Ensuite, par contre, les nouvelles sont bonnes pour contourner Bordeaux et pour poursuivre au-delà. Vous n'aurez pas d'énormes difficultés à cette heure-ci.
2: Allez, on fait demi-tour et on prend cette fois la 10 en direction du nord. La région bordelaise est difficile également dans ce sens-là.
1: Et oui, depuis le sud-ouest, vous avez rencontré des difficultés sur la 63, sur la rocade bordelaise. Et une fois que vous êtes sur l'autoroute A10, ce n'est pas terminé. Vous ajoutez 20-25 bonnes minutes difficiles sur les premiers kilomètres de cette autoroute A10. Vous passez le pont au-dessus de la Dordogne, vous retrouvez un petit peu de vitesse et puis très vite, vous retrouvez un autre ralentissement estimé à une petite dizaine de minutes juste avant de passer le péage de Viersac. Pourquoi ? Parce qu'un autre accident s'est produit vraiment juste avant ce péage. 200 mètres avant, l'extrémité gauche de cette plateforme est neutralisée par les services de l'autoroute. On a une voiture qui a arrêté le long des glissières de sécurité.
2: Au-delà, et bien ensuite, ça repartira bien. Il y a du monde, bien sûr, donc on surveille parce que, notamment au moment de toutes les entrées, vous êtes rejoints par tous ceux qui arrivent des différentes plages atlantiques et ça charge le trafic, mais ça parvient à rouler jusqu'à l'arrivée à Poitiers où là, ça roule plus du tout.
1: Et on est exactement sur 30 km de circulation en accordéon à partir du kilomètre 319 jusqu'au kilomètre 289. C'est vraiment ce passage de Poitiers qui est compliqué depuis le début de la journée. Il y a eu des accidents qui se sont succédés. Au moment où l'on se parle, il n'y en a plus, mais le trafic peine à repartir et vous ajoutez quasiment une heure, simplement une heure pour faire 30 km et pour passer ce secteur de Poitiers qui est donc la dernière grosse difficulté en direction du nord jusqu'à l'arrivée en région parisienne.
2: Du monde au niveau du péage de Saint-Arnoult, de plus en plus de monde. Maintenant, il y a bien une quinzaine de voitures par fil. Si vous avez le télépéage, en revanche, vous serrez à droite ou à gauche. Et là, ça passe absolument sans aucun problème. Au-delà de Saint-Arnoult, Thibault, ça va donner quoi ?
1: Au-delà de Saint-Arnoult, direction Paris, je rappelle déjà qu'il faut éviter de prendre la francilienne puisqu'elle est fermée à la circulation pour des travaux menés par la direction des routes d'Île-de-France jusqu'à la fin de la semaine en Seine-et-Marne, dans le secteur de Combes-la-Ville. Donc, mieux vaut éviter la francilienne, d'autant plus que la nationale 118 est plutôt fluide à cette heure-ci, tout comme la 6A, la 6B qui mène vers les portes sud de Paris. Alors je dis plutôt fluide, il n'y a pas d'énormes bouchons, ça reste dense, c'est l'Île-de-France, mais c'est tout à fait acceptable au cœur de cet après-midi.
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2: Thibaut, vous avez largement le temps pour être à l'heure pour le match de Lens à 17h30, c'est ça, 17h15.
1: 17h15 et puis je serai de retour en pleine forme demain à 6h surtout.
2: Ouh là là, ah oui. Voilà. Bon, et ben bonne nuit Thibaut. Moi je serai de retour à je ne sais plus quelle heure, mais à un moment donné demain. En tout cas, on laisse la place à un nouveau duo, Sébastien Ponchelet et Charlotte Latour, bonjour.
3: Bonjour à tous.
4: Bonjour.
3: Et nous allons continuer donc avec un petit peu de musique. On va laisser nos confrères et consoeurs se reposer. Et puis pour la musique, donc c'est tout de suite. Le trafic arrive dans une dizaine de minutes. On reviendra sur les difficultés que vous rencontrez en ce moment. Très bonne route.

Retour au trafic, si vous êtes sur l'autoroute A10, non loin d'Orléans, kilomètre 102. Attention, sur la voie la plus à droite, il y a une voiture qui roule à très faible allure. Restez vigilants. Il y a un patrouilleur qui est sur place, c'est Clément, qui est sur les lieux et qui vous prévient de la présence de ce véhicule situé sur la voie la plus à droite. Restez prudents.

0: 11h13 et après la musique de Another, on va faire une petite pause et on se retrouvera ensuite pour le trafic avec d'ores et déjà une bonne nouvelle. Si vous êtes en train de quitter Bordeaux et sa région, il n'y a plus d'accident au kilomètre 525. Les véhicules accidentés ont pu être évacués et vous reprenez une circulation normale sur la voie de gauche. Allez, rendez-vous pour le trafic dans un tout petit instant.
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3: 15h16, merci d'être à l'écoute et vous êtes nombreux sur la route en ce samedi 22 août, c'était attendu hein, forcément, et c'est vrai qu'en direction de Bordeaux, sur l'autoroute A10, il y a du monde, il y a trois quarts d'heure d'attente avant d'arriver sur la rocade bordelaise. Les difficultés commencent au niveau de la barrière de péage de Viersac et au beau milieu de ce bouchon, eh bien, il y a toujours cette zone d'accident de moto au kilomètre 531. Voilà, donc attention, et puis dans l'autre sens de la 10, assez peu de changements, hein, Sébastien Ponchelet, dans l'ensemble.
4: Oui, effectivement, vous quittez Bordeaux, ça reste compliqué pour accéder à l'autoroute A10 hein, en direction du nord. Vous restez toujours très nombreux. On avait eu un accident juste avant la barre de péage de Viersac. C'est fini depuis quelques minutes. Donc, progressivement, ça repart à l'avant. Ensuite, globalement, ça va très bien, vraiment, en direction du nord. C'est juste la traversée de Poitiers, là, en revanche, qui reste compliquée avec une grosse zone de circulation en accordéon sur une trentaine de kilomètres. En tout et pour tout, il faut tabler sur entre 50 minutes et une heure de difficulté à partir du kilomètre 319.
3: Et puis ensuite, il y a encore un petit peu de monde, mais c'est vrai que dès que vous passez Tours, vous gagnez une voie supplémentaire et donc une autoroute à trois voies, forcément, s'écoule mieux en direction d'Orléans et de Paris. Vous voyez que c'est chargé, mais ça avance quand même. On va aller retrouver Yoko Trigalo à bord du véhicule 107.7. Yoko, vous n'êtes pas très loin de la barrière de péage de Saint-Arnoult en ce moment.
5: Oui, j'ai quitté la barrière de péage de Saint-Arnoult tout à l'heure où j'avais assisté à une manœuvre où le personnel devant cette route avait rouvert 5 voies de péage pour permettre à ceux qui rentrent en Île-de-France d'avoir plus d'options, évidemment, et de patienter moins au niveau de la plateforme. Mais pour l'instant, vous êtes assez frileux, apparemment, à vouloir emprunter ces 5 nouvelles voies. Je rappelle qu'elles sont à la fois pour du télépéage, à la fois pour les cartes bancaires, donc ça peut être intéressant vraiment de mieux vous répartir. N'oubliez pas également que sur la partie de droite, il y a des voies réservées au télépéage, elles non plus ne sont pas trop empruntées, donc ça devrait vous permettre de réduire un petit peu l'attente si vous êtes en ce moment en train d'aborder ce secteur-là. En ce qui me concerne, je roule donc en direction de Mains-sur-Loire, c'est là que je ferai demi-tour et que je ferai une petite pause sur l'air parce que vous le savez, je suis d'un véhicule électrique, donc il sera temps de faire la recharge. Et ce que je peux constater pour l'instant, c'est que dans mon sens, c'est-à-dire Paris-Bordeaux, tout va très bien, mais il y a quand même quelques camping-cars, quelques voitures avec des coffres de toit, mais c'est évidemment dans l'autre sens que c'est plus chargé avec de l'eau, des vélos sur les toits, beaucoup de coffres de toit. Je me demande d'ailleurs ce qu'il y a à l'intérieur, parce que je ne sais pas si vous avez suivi Charlotte et Sébastien, mais il y a beaucoup d'auditeurs qui ont aimé tenir au courant Francine et Thibault de ce qu'ils ramenaient de leurs vacances en termes de nourriture. Mm-hmm. Je ne sais pas si dans un coffre de toit c'est possible, mais on parlait du litre, de galettes, voilà, ça donnait envie d'être en vacances avec eux, quoi.
3: Merci beaucoup Yoko. On verra ce que vous nous ramenez vous du côté de Mains-sur-Loire et d'Orléans. Hein. N'hésitez pas vous aussi à remplir le coffre de la voiture 107.7. Et 19 minutes, c'est Phoenix qui vous accompagne en musique maintenant.

0: Et Genesis sur l'antenne du 107.7. On espère que la route se passe bien, cette route qui pour beaucoup est synonyme de retour avec dans les paniers, dans les valises, dans les coffres de toit, donc toutes ces bonnes petites spécialités régionales que vous ramenez. Vous avez été très nombreux tout au long de la journée déjà à nous dire ce que vous rameniez de vos vacances, et on a tout à l'heure Mila qui nous a dit qu'elle était en vacances à Poitiers. Nous rentrons dans la Nièvre malgré quelques ralentissement et on ramène des Gulliver dans le coffre. Là, on s'est demandé avec Sébastien Ponchelet, parce qu'on n'est pas on connaissait pas cette marque, mais voilà, c'est une marque de gâteaux.
1: Exactement, de biscuiterie.
0: Ça fait très envie.
1: Broyer du Poitou notamment.
0: Voilà, donc je pense que c'est un bon choix que vous avez fait. On espère qu'il en restera à l'arrivée, hein, Mila. On va continuer la route avec un nouveau point sur vos conditions de circulation dans un tout petit instant.
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0: Il est 15h30 et c'est sur l'autoroute A10 qu'il y a le plus de monde actuellement. L'autoroute A10, elle vous permet de faire Bordeaux-Paris et vous êtes nombreux à avoir choisi cette autoroute en ce samedi après-midi. Les difficultés commencent dès le secteur de Bordeaux. On a déjà une rocade qui est bien chargée dans les deux sens, hein, pour vous qui arrivez du sud-ouest du pays. Puis ensuite, le tout début de la 10 est déjà très sérieusement ralenti, Sébastien.
1: Exactement, très sérieusement ralenti. Et ensuite, il faut que tout le monde trouve sa place sur l'autoroute A10. Hein. Vous arrivez à chaque fois par deux fois deux voies depuis l'extérieur et l'intérieur de la rocade. Vous êtes à quatre, puis à trois voies très denses, très chargées, effectivement. Il va falloir faire preuve de patience. Hein. Il y a déjà une bonne demi-heure qui vous attendent. Une fois que vos roues sont sur la 10, vous tablez encore sur 30 à 40 minutes de difficulté jusqu'à la barrière de péage de Virsac. Ensuite, deux voies de circulation très denses, très chargées évidemment. Vous n'êtes pas à l'abri d'un coup de frein ici ou là au niveau d'une aire de service, de croiser une autoroute, comme par exemple secteur de Niort. Il y a un petit coup de frein qui est apparu récemment. C'est assez traditionnel sur une journée comme aujourd'hui. Et puis ensuite, va falloir affronter Poitiers. Je pense, Charlotte, que le mot affronter n'est pas de trop. Il est pas.
0: Faudra peut-être faire une pause avant d'affronter Poitiers, justement.
1: Voilà, n'hésitez pas à vous arrêter sur une aire de service. Vous avez l'aire de Poitou-Charentes, notamment, qui peut vous accueillir. N'hésitez pas à vous y arrêter avant d'aller affronter Poitiers, parce que c'est vraiment, le gros des difficultés, parce qu'on navigue encore entre 40, 50, des fois une heure de difficultés selon les flux de trafic. En gros, au sud de Poitiers, ça commence une fois que vous avez passé la sortie 31 Saint-Mexant, l'école Lusignan, et ensuite ça sera comme ça jusqu'au nord de Poitiers, après les aires de service de Poitiers-Jeune-Éclan notamment, et ensuite vous allez pouvoir reprendre, entre guillemets, en vitesse, parce qu'il faut oublier les 130 km/h aujourd'hui. Une fois passé le secteur de Poitiers, ça ira bien. À Tours, vous récupérez une troisième voie de circulation, là aussi ça ira bien. N'hésitez pas à faire coucou à Yoko Trigallo qui est dans la voiture Radio Vinci Autoroute en ce moment dans ce secteur-là. Et puis, une fois arrivé à la barrière de péage de Saint-Arnoux, alors j'ai envie de dire, c'est dommage, c'est que vous êtes globalement tous sur les voies de droite, alors qu'il y a plein de voies à gauche de disponibles où vous pouvez payer par carte bancaire également, et du coup, vous patientez finalement au niveau de ces voies à droite. Donc n'hésitez pas à bien aller à gauche si vous souhaitez payer par carte bancaire, où c'est totalement vide. Si vous avez un télépéage, les voies réservées télépéage sont situées à l'extrême droite de la barrière.
0: Au-delà, il y aura du monde pour aller jusqu'aux portes de Paris. C'est bien normal. Alors, dans l'ensemble, sur la Nationale 118, les choses vont bien. C'est surtout sur les autoroutes A6A et B qu'il y a du monde. Et puis, attention, parce que si vous souhaitez contourner la région parisienne par l'est via la Francilienne, il y a des travaux qui sont menés par la direction des routes d'Île-de-France. Cette Nationale 104 est donc fermée au-delà d'Évry, à la hauteur de Lieusaint. Il y a une sortie obligatoire et une déviation. Vous allez devoir traverser un bouchon avant de pouvoir emprunter cette déviation. Voilà, donc pensez-y. Trafic pas évident au sud-est de Paris pour cet après-midi. Il y en a qui roulent aussi dans l'autre sens, le sens Paris-Bordeaux. Dans ce sens-là, dans l'ensemble, ça va plutôt bien. On va évoquer la présence d'un bouchon à Bordeaux avec une bonne nouvelle toutefois. L'accident qui s'était produit au cœur de ce bouchon est désormais terminé, Sébastien.
1: Et du coup, vous avez récupéré une troisième voie de circulation. En fait, le bouchon à Bordeaux était séparé en deux parties. Il y avait tout de suite après la barrière de péage de Virsac et ensuite l'arrivée sur la rocade bordelaise. Ça reste compliqué juste après la barrière de péage de Virsac en direction de la rocade, parce que vous avez du mal à vous insérer sur les deux voies de circulation qui vous attendent. Mais après, ça va repartir un peu, mais malheureusement tout de suite après, seconde partie de bouchon. A priori, dans les prochaines minutes, on ne devrait plus en avoir qu'un seul, et en tout et pour tout, il y a toujours quand même, il faut le dire, un bon 40 minutes pour pouvoir rejoindre la rocade de Bordeaux. Enfin, 40 minutes de difficulté depuis la barrière de péage de Virsac jusqu'à Bordeaux. Au-delà de Bordeaux, si vous poursuivez ensuite vers le sud-ouest, le bassin d'Arcachon ou encore vers l'Espagne, vous allez emprunter la 63. Les premiers kilomètres de cette autoroute restent ralentis.
0: Et puis on va quitter cette autoroute A10 et le secteur de Bordeaux pour prendre l'autoroute A83. L'autoroute A83, c'est l'autoroute de Vendée. Elle vous permet d'aller de Niort jusqu'à Nantes. Dans l'ensemble, c'est dense, mais ça avance quand même plutôt bien. Il faudra être attentif en arrivant du côté de Nantes, car il y a une voiture en panne à la hauteur du péage du Bignon. Donc restez prudents le temps qu'interviennent les services de sécurité. Puis c'est l'occasion de vous dire aussi qu'à partir de cette barrière de péage et jusqu'à l'arrivée à Nantes, c'est un endroit où vous allez quitter le réseau Vinci Autoroute, mais en totalité, vous avez quand même un bon petit quart d'heure d'attente avant de pouvoir rejoindre le périphérique nantais. Quant à ceux d'entre vous qui veulent partir sur l'autoroute A11, axe Nantes-Paris, sachez que c'est une autre voie du 177 que vous entendrez dans ce secteur-là. C'est Tatiana Geiselman qui vous accompagnera et ce sera ralenti dans la traversée d'Angers.
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0: On va continuer avec un petit peu de musique dans un petit instant. Et puis, sachez que d'ici quelques minutes, on évoquera ces vieilles expressions que vous utilisez peut-être parfois. Roule ma poule, tomber en rade, péter une durite. Est-ce que vous savez d'où viennent ces expressions? Eh bien, cet été, nous vous emmenons au cœur de leur histoire. Coup de projecteur sur l'une d'entre elles, juste après Miley Cyrus.

0: Miley Cyrus, un hymne à elle-même, Flowers. Sur la route des vacances, eh bien, il y a les kilomètres. Puis il y a aussi ces expressions qu'on utilise, parfois ces vieilles expressions un petit peu désuètes. Est-ce que vous avez dit déjà, par exemple, vous péter une durite? Eh bien, en tout cas, sachez que Loïc Alsac va nous présenter cette expression.
1: En voiture, Simon, les lagos, roule ma poule, péter une durite. Allez, en route, mauvaise troupe.
2: Les enfants qui s'impatientent dans la voiture, une file au péage qui n'avance pas. Vous avez l'image? De quoi péter une durite, non? Cette expression bien connue trouve son origine dans la mécanique. Les durites, ce sont ces fameux tuyaux en caoutchouc qui acheminent l'eau ou l'huile dans le moteur. À l'origine de l'automobile, ils étaient plus fragiles qu'aujourd'hui, provoquant des pannes spectaculaires et souvent inattendues. Aujourd'hui, l'expression est entrée dans le langage courant pour illustrer une perte de sang-froid ou une façon excessive de réagir sous la pression.
3: On est plus près de ta gueule ou tout bas?
4: Pareil.
3: Oh, fais chier!
5: N'énerve pas, le Turc, il va nous péter une durite, ce serait dommage.
3: Putain, tu crois pas si bien dire, Maltese. Je te donne rendez-vous demain. À tout bas, à midi.
2: Et au sens figuré comme au sens propre, péter une durite peut être souvent la conséquence d'être tombé en rade, mais ça, c'est une autre expression.
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0: Les Pretenders, middle of the road. Vous aussi, vous êtes au beau milieu de la route des retours, la route des départs pour quelques petits chanceux qui profitent de cette fin août quand il y a un petit peu moins de monde dans des destinations de vacances. Voilà, ça c'est souvent pour ceux qui n'ont pas d'enfants et qui ne sont pas contraints par la rentrée scolaire. On va revenir à vos conditions de circulation dans un tout petit instant. Je vous propose une petite pause avec une bonne nouvelle du côté de l'aire de Saugon pour vous qui roulez direction Bordeaux. Au-delà de la sortie Blaye-Montendre, eh bien, il n'y a plus de véhicules en panne désormais quand vous quittez cette heure.
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11: 15h47, oui, il y a des difficultés sur la route, mais pas tant que ça finalement. Si on prend un petit peu de recul, sachez que finalement, ça devrait à peu près bien se passer. Alors en tout cas, pour ceux qui roulent dans le sens Paris-Bordeaux, ça va bien. Attention aux 35 minutes à passer dans un bouchon juste avant d'arriver à Bordeaux. Ça, c'est un point difficile. Dans l'autre sens, le sens Bordeaux-Paris, bon, je disais que ça allait pas trop mal, c'est parce que je sais qu'on est un samedi 22 août et que forcément, il va y avoir des bouchons, mais c'est pas si énorme que ça, Sébastien Pancher.
12: J'aime beaucoup l'expression, c'est pas si pire.
11: Voilà, c'est ça. On va le dire
12: très française, l'expression. En fait, il y a deux zones vraiment, en tout et pour tout, dans le sens Bordeaux-Paris, faut tabler sur 1h20 de difficulté, séparée dans deux secteurs qu'on vous redétaillera tout à l'heure, mais retenez que c'est Bordeaux et Poitiers qui restent difficiles actuellement.
11: Et puis quand vous arrivez à partir du secteur de Tours, vous vous retrouvez sur une autoroute à 10 qui a 3 voies, donc forcément le trafic s'écoule mieux. Et puis juste au sud d'Orléans, on va aller retrouver Yoko Trigalo à bord de la voiture 177. Comment ça se passe, Yoko, dans le secteur où vous vous trouvez ?
13: Très très bien. En ce qui concerne le sens que j'emprunte, c'est-à-dire en direction de Bordeaux, vous l'avez dit tout à l'heure, il n'y a pas de difficulté et ça se ressent. Nombreux. Dans l'autre sens, pour ceux qui remontent vers l'Île-de-France, c'est vrai que je constate qu'il y a beaucoup plus de monde. J'ai constaté aussi qu'il y avait beaucoup trop de véhicules sur la voie de gauche, aussi sur celle du milieu. Je rappelle que sur l'autoroute française, c'est à droite que l'on roule. Et surtout, ça permet de lutter contre la somnolence au volant, parce que le fait de se rabattre, de mettre son clignotant, de regarder derrière l'angle mort pour pouvoir dépasser, c'est ça qui permet de rendre l'autoroute un petit peu moins monotone. Donc s'il vous plaît, faites bien attention à cela. Et puis pour la petite anecdote, j'ai voulu calculer un petit peu combien de coffres de toit il y avait sur 15 km. Et j'ai vu 100 coffres de toit, donc quand même assez conséquent. Et je voulais simplement vous dire de bien faire attention à fermer votre coffre de toit pour qu'il soit...
11: Le vécu qui parle, Yoko. Merci, on vous retrouve tout à l'heure, toujours sur l'autoroute A10. On verra comment les choses évoluent. Voilà, effectivement, dès que vous faites une petite pause, vous en profitez, vous vérifiez l'arrimage de tout ce que vous transportez, coffre de toit, mais vélos aussi, qui sont nombreux ces temps-ci.
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1: On va continuer la route en musique. Pour ceux qui roulent en Île-de-France, retenez une chose, direction les portes sud et ouest de Paris. Il y a un petit peu de monde, hein, forcément, comptez entre 20 et 40 minutes hein, de temps de parcours additionnel selon que vous passerez par la Nationale 118, la 6A ou la 6B. What You Want, voici Angèle et Justice en musique.

Les synapsons. Un petit message pour ceux qui roulent sur la 71 en ce moment, l'axe Orléans-Clermont-Ferrand. Sachez que sur l'aire du cœur de Sologne, eh bien, vous n'allez plus pouvoir vous ravitailler en carburant. Il y a un problème technique en ce moment sur cette aire, donc attention. Et a priori, ça devrait durer encore un petit peu. Bon, restez attentifs. On va vous tenir au courant de l'évolution de la situation, mais vous ne pouvez plus aller prendre de carburant du tout, que ce soit du sans-plomb, du gasoil pour les poids lourds aussi. Donc n'hésitez pas à vous arrêter en amont. Hein. Vous avez au nord d'Orléans, l'aire d'Orléans, d'Orléans Gidi. Et puis ensuite, au sud, vous allez pouvoir également vous arrêter du côté de l'aire de Salbris. Voilà, vous pourrez ainsi, là pour le coup, aller vous ravitailler. Et plus au nord et plus au sud à la fois, nous vous tenons au courant de l'évolution de la situation sur cette aire. On va continuer avec Flo de la Vega et son titre Aimer les gens. Et puis juste après, on retrouvera Sébastien Ponchelet pour l'info, la météo et on reviendra ensemble sur le trafic. Bien sûr, un trafic qui s'allège en direction de Bordeaux, depuis Saintes, depuis Niort, mais encore quand même 20 à 25 minutes d'attente avant d'arriver sur la rocade bordelaise.

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3: Bonjour, 885 km de bouchons cumulés en France. C'était ce midi dans cette journée annoncée chargée sur les routes et qui tient donc toutes ses promesses. Comment ça roule actuellement? Réponse dans un instant. Au Pérou, des centaines de personnes sont coincées sur un axe routier majeur du sud du pays depuis dimanche dernier. En cause, une coulée de boue et de pierres, des voitures, des cars ou encore des camions sont coincés sur environ 2 km entre un pan de montagne effondré et une falaise surplombant le Pacifique. 600 personnes ont été évacuées hier par hélicoptère. Un millier d'autres devraient l'être aujourd'hui. La guerre en Ukraine et de nouvelles frappes russes ont fait au moins 4 morts la nuit dernière. L'armée ukrainienne a, elle, visé le sud de la Russie avec des drones qui ont fait au moins 3 morts, dont 2 enfants. En France, c'est au tour du maire de Montpellier de déclarer que Patrick Bruel n'est pas le bienvenu pour son concert prévu à l'automne. Le chanteur, qui fait face à de nombreuses plaintes et plusieurs enquêtes pour viol et agression sexuelle. Actuellement, 2 villes ont fait savoir qu'elles étaient contre l'interdiction des concerts de Patrick Bruel en raison de la présomption d'innocence, Toulouse et Limoges. Le sport et le football, première journée de Ligue 1, 5 rencontres de prévues à 17h15, Lens-Auxerre et à 20h45, Le Mans-Brest, Nice-Lorient, Toulouse-Lyon, 3 Paris-FC. Enfin, connaissez-vous les homards étincelants? Rien à voir avec l'animal, mais une rare équipe masculine de natation synchronisée originaire du Finistère. 2 fois champion de France, ils participeront demain au championnat d'Europe de natation artistique qui se dérouleront en Slovaquie. Signe distinctif, maillot de bain léopard, geste de ralliement, une pince de homard mimée avec la main. Ils ont entre 40 et 60 ans et espèrent une médaille. Rappelant que si tout est parti d'une blague, la prise au jeu et au sérieux a été très rapide. Il est 16h, passé de 2 minutes, c'est la fin de ce flash. L'infotrafic revient dans un instant. Ce sera juste après votre météo.
4: On conserve un temps calme pour cet après-midi, Sébastien Poncelet.
3: Après un après-midi ensoleillé, la soirée et la nuit s'annoncent calmes. Demain, en dehors de quelques orages possibles en Aquitaine, c'est encore le soleil qui va dominer. Notez du vent sur le nord-ouest du pays. Température en matinée entre 16 et 19 au nord et entre 17 et 25 au sud. Demain après-midi au maximum, il fera 23 à Paris, 24 à Alençon et Brest, 25 à Sens, 26 à Nantes, 28 à Vichy-La Rochelle, 30 à Bordeaux, 31 à Toulouse.
4: Et retour des orages pour lundi.
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4: 16h02, nous allons vous parler de plusieurs zones de bouchons. Il y en a 3 en ce moment, c'est facile à retenir. C'est surtout sur l'autoroute A10, sur les autres axes sur lesquels vous roulez en ce moment. Dans l'ensemble, les choses vont bien. Si vous prenez l'autoroute A11 dans le sens Paris-Nantes ou Nantes-Paris, hein, c'est une autre voie du 107.7 qui vous y accompagne. C'est Tatiana Geiselman qui vous informera de ralentissements à la fois dans la traversée du Mans et dans la traversée d'Angers. Nous, on s'occupe de vous qui êtes plus au sud et plus au sud-ouest, en tout cas, avec dans l'ensemble de bonnes conditions de circulation, malgré donc ces 3 bouchons. Je me permets d'ajouter à l'instant, puisqu'on l'apprend, la présence d'un piéton sur la chaussée avec peut-être une voiture à l'arrêt. Secteur de Bourges, vous êtes donc dans le sens Clermont-Ferrand-Orléans sur la 71. Le véhicule arrêté pourrait se trouver sur la bande d'arrêt d'urgence kilomètre 204 et le piéton sur la bande d'arrêt d'urgence en train de remonter un petit peu plus au nord. Voilà, on va s'intéresser à l'autoroute A10, donc l'autoroute A10 qui est actuellement l'autoroute la plus empruntée. Pour ceux qui font Paris-Bordeaux, ça va très bien. Vous aurez moins de 25 minutes d'attente à la fin de votre parcours avant de vous insérer sur la rocade bordelaise. Voilà, c'est le petit point noir, c'est cette arrivée à Bordeaux. Dans l'autre sens, c'est quand même plus compliqué hein, en ce moment, même si là aussi, le secteur de Bordeaux est en train de se calmer un petit peu, hein, Sébastien.
3: Oui, alors effectivement, c'est un peu plus calme, mais vous restez très nombreux, donc vous arrivez depuis une rocade de Bordelaise déjà bien dense. Vous mettez vos roues sur l'autoroute A10 dans le secteur de Lormont. Et là, d'ici les débuts de l'A10 jusqu'à la barre de péage de Virsac, vous tablez toujours sur une demi-heure de difficulté, hein, même si ça s'améliore très légèrement. On s'appuie vraiment dès qu'il y a une petite amélioration. Voilà, parce que ça fait du bien au moral, notamment pour vous qui êtes dans ces difficultés. Une fois passé à la barre de péage de Virsac en direction du nord, vous restez vraiment vraiment très très nombreux. Ici ou là, des coups de frein sont possibles, hein, au niveau d'aire de service, au niveau de bretelles de sortie, de bifurcations autoroutières. Hein, c'est le cas par exemple secteur de Niort, c'est très classique. Hein, vous avez là environ 5 bonnes minutes de trafic ralenti avant la bifurcation avec l'A83. Direction Nantes, on y reviendra, mais ça se passe bien sur l'A83 à l'exception de Nantes. Mais notez que si vous poursuivez sur la 10 en direction du Nord, le secteur qui reste délicat, c'est toujours le secteur de Poitiers. On a toujours 50 minutes de difficulté dans le secteur de Poitiers. Une grosse zone de circulation sur toujours une bonne trentaine de kilomètres entre finalement Poitiers Sud et jusqu'au nord du Futuroscope. Donc voilà, ça reste compliqué. En fait, on rappelle surtout qu'il y a eu vraiment de nombreux événements tout au long de cette journée dans le secteur de Poitiers avec des accidents, des véhicules en panne, des voies neutralisées. Et de fait, ça ne s'est jamais arrangé. Une fois passé...
4: Et on voit, je me permets Sébastien de vous interrompre, que certains de nos auditeurs cherchent à quitter l'autoroute. Hein. Peut-être que ce sont vos GPS qui vous indiquent de sortir. Vous mettez le même temps que vous repartiez de l'autoroute ou que vous y restiez. Voilà, donc c'est vrai que tout le contournement de Poitiers, là, c'est vraiment bien bien chargé ces dernières heures. Bon voilà, donc à vous de voir, mais ce n'est pas forcément la meilleure option que de quitter l'autoroute. À vous de voir à nouveau. La suite du parcours, donc Sébastien, direction Tours et Orléans.
3: Jusqu'à Tours, ça va. À Tours, vous reprenez une troisième fois, ça c'est la bonne nouvelle. Ça se passe très bien. Trois voies de circulation quand même bien denses. On oublie les 130 km par heure en effet. Et puis ensuite, vous arrivez en Île-de-France au niveau de la barre de péage de Saint-Arnoult que vous passez sans aucune difficulté. Au-delà, c'est une autre histoire en direction des portes sud et ouest de la capitale. Ça s'est bien chargé, d'autant qu'un accident s'est produit la toute fin de la 10, gérée par la DIRIF en direction des portes d'Italie et portes d'Orléans. Un accident gênant et du coup, là, on est entre 40 et 45 minutes de difficulté pour rejoindre les portes d'Italie et portes d'Orléans via les autoroutes A6A et A6B. Concernant la Nationale 118 en direction du pont de Sèvres, en revanche, là, c'est plutôt sympathique. Je dirais que c'est la bonne option, ce qu'on parle que d'un quart d'heure, 20 minutes.
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4: 16h07, on va continuer en musique. N'hésitez pas à nous donner de vos nouvelles. Certains d'entre vous nous ont écrit au fil de la journée pour nous parler notamment des petites spécialités locales qu'ils ramenaient dans leur valise. Bon, n'hésitez pas, vous savez où nous trouver. Vous allez sur notre site ou sur notre appli Radio Vinci Autoroute et vous cliquez sur la petite bulle bleue Messenger. Mais aussi, depuis cet été, vous pouvez nous envoyer des messages via WhatsApp pour nous donner un petit peu de vos nouvelles, savoir un petit peu quel est le trajet que vous faites. On a beaucoup de trajets transversaux, de l'Alsace à la région bordelaise, de la Vendée au Lyonnais. Bon, voilà, n'hésitez pas. En tout cas, vous savez que nous sommes là pour échanger avec vous sur cette route qui, pour beaucoup, est une route des retours. Lenny Kravitz en musique maintenant.

0: l'Australien Tame Impala. Allez, on va faire une petite pause à présent et revenir à vos conditions de circulation. Juste après, circulation à peu près inchangée. Ça coince toujours à Bordeaux et à Poitiers. On vous dit tout et dans le détail dans quelques instants.
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5: 16 heures passées de 17 minutes. La bonne nouvelle, c'est qu'il n'y a pas d'accident, pas d'obstacle sur les voies. Donc, continuez comme ça, continuez à rouler de façon la plus prudente possible. Attention quand même à un piéton repéré tout à l'heure entre Clermont-Ferrand et Orléans sur la 71, secteur de Bourges, kilomètre 202 sur la bande d'arrêt d'urgence. En dehors de ça, Sébastien Ponchelet, il y a deux points noirs en ce moment, le secteur de Poitiers et le secteur de Bordeaux.
6: Et en direction du nord, donc en direction de Paris, vous quittez Bordeaux, vous avez toujours une bonne demi-heure de difficulté. Une fois que vous avez atteint l'autoroute A10, c'est jusqu'à la barre de péage de Virsac et toujours en direction de Paris. Donc là, on a toujours 50 minutes. Alors ça n'évolue pas. On va se consoler en disant que ça n'augmente pas, mais par contre, ça reste très long pour vous. 50 minutes de circulation en accordéon sur quasiment 30 km entre Poitiers Sud et jusqu'au nord du Futuroscope, quasiment arrivé à Châtellerault. Donc il va falloir toujours faire preuve de patience dans ce secteur.
5: Il faut savoir que sur la suite du parcours, dans l'ensemble, les choses vont plutôt bien se passer. On va vérifier ça en direct du côté d'Orléans, sur l'aire d'Orléans. J'ai dit en compagnie de Yoko Trégalo à bord du véhicule 107.7. Yoko, vous faites une petite pause pour charger votre véhicule, c'est ça?
7: Tout à fait, et j'ai réussi à trouver une place, ce qui est un petit exploit parce que vous vous en doutez, qui dit retour de vacances, dit beaucoup de monde sur les airs. Et comme il y a de plus en plus de véhicules électriques, eh bien, il y a de plus en plus d'attentes. Alors j'ai réussi, mais j'ai une borne de 50 kW seulement, ce qui veut dire que la recharge va être plus lente. Ce n'est pas très grave pour moi parce que je ne suis pas arrivée à la limite de la recharge. L'occasion pour moi de rappeler qu'il suffit de charger jusqu'à 80% votre batterie. Au-delà, ça prendra plus de temps et ce ne sera pas très efficace. Et surtout, ça encombre les stations de recharge, comme vous l'aurez compris, sont prises d'assaut.
5: Merci beaucoup Yoko pour ces petites précisions en direct d'Orléans, Jidy, l'aire située sur l'autoroute A10 direction Paris. Pour la suite du parcours, sachez que la barrière de péage de Saint-Arnoult s'est bien vidée depuis ces dernières minutes. Et puis au-delà, pour ceux qui vont jusqu'à Paris, retenez qu'il y aura en moyenne 30-35 minutes de retenue si vous allez vers les portes sud de la capitale. Ce sera un quart d'heure difficile si vous passez par la Nationale 118. Et puis à l'autre bout de l'A10, l'arrivée à Bordeaux, c'est toujours ralenti également. On conserve une zone de ralentissement de 25 minutes environ avant d'arriver sur la rocade.
6: Juste une précision rapide sur la 71 où on parlait d'un piéton et d'un véhicule arrêté sur le bord des voies. Sachez que ça provoque une petite zone de ralentissement d'une dizaine de minutes quand même,
5: voilà,
6: une fois passé le secteur de Bourges.
5: Voilà, il semblerait que la voiture soit en panne et que l'automobiliste soit en train de revenir à son véhicule avec des bidons. Bref, on reste prudent.
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5: On poursuit avec un duo en musique maintenant. Ce duo, c'est Sébastien Tellier et Juliette Armanet.

0: Stéréophonics, have a nice day. J'espère que vous passez une bonne journée sur cette route bien dense. Hein. Mais bon, vous le saviez, cette journée de circulation, un samedi 22 août, hein, il fallait s'attendre à ce qu'il y ait du monde. Et il y a du monde. C'est surtout les secteurs de Poitiers et de Bordeaux qui sont ralentis actuellement. Petit coup de frein aussi du côté de Bourges. On vous dit tout avec Sébastien Ponchelet dans un instant.
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2: 16h31, nous commençons par partir sur l'A87 où une voiture a pris feu sur le bas-côté. On est dans le sens Angers-La Roche-sur-Yon, direction La Roche-sur-Yon, puisqu'on est juste après la sortie, juste au niveau de la sortie 31, La Roche-sur-Yon centre. Voilà, donc vous restez très très prudent, surtout que ça entraîne d'ores et déjà un bon coup de frein, hein, sur l'autoroute. Voilà, donc restez très attentifs, on va vous tenir au courant de l'évolution de la situation. Nous allons aussi partir sur l'A71 où là aussi il y a un petit coup de frein suite à une voiture en panne et un piéton, l'automobiliste en tout cas qui est sorti de son véhicule, qui a ramené des bidons depuis l'air situé à proximité. Tout ça se passe au kilomètre 204, donc attention, il y a 5 minutes de retenue à l'arrière. Pour vous qui êtes sur l'A10, sinon l'A10 reste l'autoroute la plus dense en ce moment, la plus chargée. Si vous arrivez à Bordeaux depuis Saintes, depuis Niort, hein, dans l'ensemble les choses vont à peu près bien, mais la traversée de Bordeaux est difficile, surtout Sébastien Ponchelet, qui a eu un accident qui peut vous surprendre. L'accident s'est produit en direction de Paris, mais c'est vrai qu'il peut y avoir un petit effet curiosité aussi dans l'autre sens.
3: Exactement, vous quittez Bordeaux par la 10 en direction du nord, l'accident s'est produit au kilomètre 536, la voie de gauche est impactée, et comme vous étiez déjà très nombreux dans ce secteur, forcément, ça n'arrange pas du tout la zone de bouchon d'actualité, donc il va falloir rester attentif, hein. C'est une information récente, donc la zone n'est pas encore sécurisée. Il y a qui plus est des piétons autour de ces véhicules, donc soyez très attentifs évidemment en direction du nord. Une fois passé cette difficulté, eh bien globalement ça se passe bien, même si vous restez très nombreux, quelques coups de frein dans le secteur de Niort, mais c'est pas bien méchant. En revanche, c'est toujours compliqué, c'est la traversée de Poitiers, même si on a gagné, figurez-vous, un petit quart d'heure dans le temps de traversée. Donc, vous le ressentez pas franchement, hein, pour vous qui êtes dans la zone directement. Mais pour ceux qui n'y êtes pas, sachez qu'on parle maintenant plutôt de 35 minutes. Hein, 35 bonnes minutes pour la traversée de Poitiers. Ça reste long, mais c'est un petit peu mieux. Et puis ensuite, ça ira bien jusqu'en région parisienne. Au-delà du réseau Vinci Autoroute, ça coince, on y reviendra. La 10, dans l'autre sens de circulation, en direction de Bordeaux, ça se passe très bien, sauf l'arrivée à Bordeaux, mais là encore une fois rien d'inhabituel, c'est dû uniquement au fort trafic qu'il fallait s'y attendre. 25 minutes de difficulté entre la barre de péage de Virsac et la rocade.
2: Petit coup d'œil à l'Île-de-France, donc avec une arrivée au péage de Saint-Arnoult depuis l'autoroute A10 ou l'autoroute A11, hein, qui dans l'ensemble se passe bien, il y a peu de véhicules devant vous. Au-delà, faudra compter une demi-heure de ralentissement, que vous alliez vers la porte d'Italie ou la porte d'Orléans, direction la 6A, la 6B. En revanche, ça se passe un peu mieux du côté de la Nationale 118, direction Boulogne, Versailles, porte de Saint-Cloud. Il n'y a que une douzaine de minutes de ralentissement sur cette Nationale 118 en ce milieu d'après-midi.
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2: Et cet été, sur le 107.7, nous vous proposons un voyage à travers les lieux mythiques où les Français ont dansé. Dans un instant, un nouvel épisode de notre saga Ce soir, on danse. Direction Rennes et Toulouse, où deux immenses discothèques ont marqué les années 2000. Le Platinium et l'Aposia. Rendez-vous juste après Bruno Mars.

0: Et après Bruno Mars, on va vous proposer de danser un petit peu sur le 107.7.
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0: Nous vous racontons l'histoire des lieux mythiques où les Français ont dansé. Voici un nouvel épisode de Ce soir, on danse avec Francine Thomas. Aujourd'hui, retour dans les années 2000, à la découverte de deux immenses discothèques qui ont marqué toute une génération. Écoutez plutôt.
2: Quand on est patron de discothèque dans les années 2000, il faut voir grand. Beaucoup d'établissements migrent donc à cette époque des centres-villes vers les banlieues et c'est un concours de gigantisme qui s'installe. Exemple, en 2003, DJ Bobo chante Chihuahua.
3: Chihuahua.
2: Et près de Rennes, c'est le Platinium qui ouvre ses portes en se revendiquant plus grande discothèque de l'Ouest. Une capacité de 2500 personnes, 4 salles pour 4 ambiances, dont celle de la house techno très spectaculaire avec pour décor une porte d'usine gigantesque et une turbine de TGV. Magic System, Soprano ou Diams y viennent en concert.
4: Je présente le DJ derrière les platines. Je suis pas une bombe latine, mais une bombe platine, DJ.
2: Symbole des années 2000 et des préoccupations liées à la sécurité routière, l'établissement est également un des pionniers en matière de capitaine de soirée.
5: Celui qui conduit, c'est celui qui ne boit pas.
2: Un service de bus est également mis en place pour relier le centre.

0: à l'autre bout de la France, à Toulouse, dans les années 2000 également. C'est la plus grande boîte d'Europe, carrément, qui fait le plein. L'Aposia est installée dans la zone industrielle de Montaudran, au sud-est de la ville rose. Et là, ce sont 5000 mètres carrés et 7 salles qui sont proposées aux fêtards, avec des ambiances techno, 70s, oriental, slow ou encore métal. 6000 personnes s'y prestent en général les samedis soirs. Certains événements auraient même attiré plus de 20 000 personnes, ce qui a entraîné des soucis de circulation. Des bretelles du périphérique se seraient retrouvées paralysées en pleine nuit. C'est un incendie survenu la nuit du 4 août 2008 qui est venu à bout finalement de l'Aposia et d'une certaine folie des grandeurs.
1: 16h40, on va faire une petite pause. Ensuite, nous nous retrouvons pour évoquer vos conditions de circulation qui se sont un petit peu compliquées hein. Ces dernières minutes, c'est allé très vite. Un accident sur la 10, une voiture qui prend feu sur la 87, un incendie sur le début de l'autoroute à 11. Allez, on va vous en reparler dans un petit instant. Petite pause et on se retrouve ensuite aux côtés de Sébastien Ponchelet pour un nouveau point trafic.
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1: À 16h44, la situation s'est brusquement dégradée sur pas mal de secteurs. On va se concentrer sur toutes ces nouvelles infos qui nous sont parvenues ces dernières minutes. Pour ce qui est des bouchons en cours, il n'y a pas de changement. C'est toujours difficile à Bordeaux, dans un sens comme dans l'autre, et c'est toujours difficile dans la traversée du secteur de Poitiers. Pour ceux qui roulent dans le sens Bordeaux-Paris, il y a toujours une grosse demi-heure vraiment difficile à traverser. Ceci étant dit, on reviendra sur ces bouchons dans le prochain point trafic un peu plus en détail. On va déjà vous parler de nouveaux accidents qui se sont produits là il y a peu. Sébastien Ponchelet, on commence par celui de l'autoroute A10.
15: Oui, en direction de Paris, justement, vous quittez Bordeaux par l'A10 à hauteur du kilomètre 536. Même la voie de gauche est neutralisée. Un accident impliquant deux voitures et forcément, ça passe que sur deux voies à droite et c'est un peu long, évidemment, pour passer ce secteur.
1: Toujours sur l'autoroute A10, un piéton repéré sur la chaussée, kilomètre 205. Cette fois, c'est dans le sens Paris-Bordeaux. C'est donc dans la traversée de Tours, un kilomètre après la sortie 20 pour Vouvray. On va maintenant partir du côté de La Roche-sur-Yon, direction la Vendée, où là, c'est assez sérieux.
15: Oui, effectivement, et vous apercevez déjà peut-être même de très au loin un épais nuage de fumée. Alors, bah oui, on nous parle d'un véhicule.

0: que vous ne pouvez pas passer au niveau de ce véhicule en feu, parce qu'on n'a pas tous les détails sur place. Ne tentez pas de passer, évidemment, même si vous devez bloquer la circulation, bloquez-la. Hein, c'est évidemment des questions de sécurité pour vous, pour les autres. Donc voilà, les pompiers, évidemment, se rendent sur place, les équipes de sécurité aussi. Tout le monde est évidemment appelé. Donc n'hésitez peut-être pas à anticiper et peut-être même faire une pause sur la 87, sur l'aire des Trémentines, l'aire des Herbiers, en attendant qu'on en sache plus. Mais là, nous, on le voit ici que le panache de fumée est quand même assez impressionnant.
1: Et alors, à propos d'incendie, il y aurait aussi un départ de feu du côté de l'autoroute A11.
0: Oui, exactement. Avec un micro allumé, ça fonctionne toujours mieux. Sur l'axe Paris-Nantes, notez qu'il y a ce départ de feu signalé aux environs du kilomètre 62 entre les sorties 3 Tivard et 2 Chartres. Méfiance là aussi dans les deux sens.
1: Et puis un nouvel accident sur l'autoroute A10, axe Bordeaux-Paris.
0: Alors, vous quittez Bordeaux par la 10 et c'est une nouvelle fois dans ce sens de circulation qu'à hauteur du kilomètre 542, juste après avoir rejoint l'autoroute A10, deux voitures sont accidentées sur la voie de gauche.
1: Voilà, pas mal de difficultés, vous le constatez en ce moment. Mais vous êtes nombreux à nous envoyer des messages. On a notamment Caroline qui nous dit on est à l'approche de Bordeaux. On écoute le 107.7, on fait un blind test familial en écoutant les titres musicaux qui passent sur vos ondes. Et puis toute la famille participe, c'est plutôt sympa. Et ça permet de faire passer le temps. Parce que c'est vrai que cette traversée de Bordeaux est difficile et dans les deux sens en cette journée. Et puis on a aussi... Coccinelle qui déchire, tiens, un nom qu'on connaît sur le 107.7, une fidèle au poste, hein, Coccinelle qui est de retour. Cette fois, nous redescendons chez nous au Portugal. Le passage de Bordeaux est un peu difficile, mais bon, c'est les vacances, alors on prend le temps. Bonne route à tous et merci pour votre bonne humeur, nous dit Coccinelle, à qui on souhaite un bon voyage. Je vous propose un voyage en musique maintenant, et pour ceux qui veulent participer au blind test, je vous propose un artiste marseillais. Allez, toute la famille va le reconnaître, celui-là.
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On va pouvoir poursuivre la route en musique et puis retrouver Sébastien Ponchelet pour l'info à 17h. Nous parlerons météo également avec attention à partir de lundi, le retour des orages. Et puis on reviendra bien sûr à vos conditions de circulation. Il y a des difficultés un petit peu partout en ce moment. On va suivre ça de très près. On a toujours la traversée du secteur de Poitiers qui est très difficile. La traversée du secteur de Bordeaux dans les deux sens, particulièrement difficile et surtout entre Bordeaux et Sainte avec deux accidents. On vous dit tout à l'heure. Voici pour le moment la musique de This Is et Théodora.

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1: Bonsoir, à la une ce soir, encore du monde sur les routes en ce début de soirée, des départs et des retours de vacances. Le pic de trafic a été atteint peu avant midi. Demain, bison futé voit orange dans le sens dit des retours et vert dans le sens dit des départs. Dans les airs, journée très compliquée à l'aéroport de Marseille-Provence. La panne d'un logiciel météo à la tour de contrôle provoque des annulations de vols, des retards et des vols déroutés. Ce sont en tout 35 vols qui sont impactés en ce samedi de départ et retour de vacances. L'aéroport ne prévoit pas un retour à la normale avant demain. En Suède, la personne décédée hier après une attaque à l'épée dans un lycée du centre du pays est une élève de 17 ans, ont annoncé cet après-midi les autorités. Trois personnes ont par ailleurs été blessées. Après les nouvelles attaques russes meurtrières de ces derniers jours sur l'Ukraine, Emmanuel Macron a dit aujourd'hui son horreur, annonce l'envoi à Kiev de nouveaux missiles intercepteurs. C'est une réponse au président ukrainien qui hier en appelait au monde pour l'aider à faire face à Moscou. En France, c'est la première passe d'armes en vue de l'élection présidentielle. Les protagonistes, Édouard Philippe et Jean-Luc Mélenchon. Le sujet, l'immigration à Mayotte. Depuis Mamoudzou, le candidat Horizon veut un arrêt net de l'immigration illégale sur le territoire français de l'océan Indien. Démagogue a notamment répliqué le chef de file des Insoumis depuis l'université d'été de LFI. En métropole, Édouard Philippe appelle donc Jean-Luc Mélenchon à se rendre à Mayotte. Le sport et le football avec la première journée de Ligue 1. 5 rencontres, 2 prévues. La première, ce sera dans un quart d'heure. Lens reçoit Auxerre. Et puis enfin, bon anniversaire à la doyenne de l'humanité. La Britannique Ethel Caterham vient de fêter ses 117 ans. Son secret de longévité, selon elle, elle ne se dispute jamais avec personne et ajoute « j'écoute et ensuite je fais ce que je veux ». Mantra plutôt simple, mais plutôt efficace. 17h, passé de 2 minutes, c'est la fin de ce flash. L'infotrafic revient dans un instant, juste après votre météo.
2: Et la météo, est-ce qu'elle fait ce qu'elle veut, elle aussi, Sébastien Poncelet,
1: hein? Un peu aussi, oui. Ces derniers jours, voilà. Il y en a même qu'on trouvait à se plaindre de la pluie et du froid.
2: Non, pas tout de suite, attendez quand même.
1: Allez, plus sérieusement, après un après-midi ensoleillé, la soirée et la nuit s'annoncent calmes. Demain, en dehors de quelques orages possibles en Aquitaine, c'est encore le soleil qui va dominer. Notez du vent sur le nord-ouest du pays. Température demain matin entre 16 et 19 au nord et entre 17 et 25 au sud. Demain après-midi au maximum, il fera 23 à Paris, 24 à Quimper et Caen, 25 à Montargis, 26 à La Roche-sur-Yon et Orléans, 28 à Rochefort, 30 à Arcachon, 31 à Albi. Lundi, retour des orages.
2: Allez, on passe au trafic.
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2: 17h03, beaucoup de difficultés à vous signaler. Nous allons commencer par partir du côté de la Vendée, sur la 87, secteur de La Roche-sur-Yon, où il y a une voiture en feu, difficile de la manquer, cette voiture en feu, étant donné le panache de fumée très très dense qui se dégage de l'accident.
1: Oui, effectivement, parce qu'en plus, la végétation à côté a pris feu, d'où ce panache de fumée que vous repérez certainement de très très loin si vous arrivez depuis Angers ou depuis les Sables d'Olonne, parce que la fumée va vous concerner évidemment dans les deux sens de circulation. Alors ça s'est passé sur cette A87 au kilomètre 117 au niveau de l'échangeur 31 La Roche-sur-Yon centre. Notez que cet échangeur est évidemment fermé actuellement. Vous ne pouvez pas emprunter cette bretelle de sortie. La voie de droite est évidemment neutralisée pour permettre l'intervention des pompiers toujours en cours. Alors on ne fait pas état d'arrêt de circulation. Des informations qui nous remontent du terrain. Ceci dit, si vous deviez aller à La Roche-sur-Yon et plutôt peut-être même contourner, vous pouvez peut-être aussi anticiper à l'échangeur numéro 30, parce que pour le moment, nous, on voit surtout le dégagement de fumée ici en retour vidéo, en retour caméra ici en studio, et autant vous dire que le panache de fumée est quand même assez impressionnant. Donc à votre disposition, les échangeurs 30 en amont, 32 en suivant.
2: On va quitter ce secteur pour prendre l'autoroute A10. Elle reste l'autoroute la plus chargée en ce moment. Si vous faites Paris-Bordeaux, par exemple, dans ce sens-là, ça ira bien. Il y a un piéton dans la traversée du secteur de Tours au kilomètre 205. Et donc, vous serez prudent à cet endroit sur la bande d'arrêt d'urgence. On aurait aussi un vélo qui a été repéré à ses côtés. Donc, on est un kilomètre après la sortie 20 pour Vouvray. En dehors de ça, ça va bien partout. Mais attention, l'arrivée à Bordeaux est ralentie pendant 20 minutes. Premier coup de frein à peu près autour du kilomètre 531, puis jusqu'à votre insertion sur la rocade. La 10 dans l'autre sens est quand même plus fréquentée, hein, c'est bien logique. On est sur la fin du mois d'août, samedi 22 août, donc dans le sens Bordeaux-Paris, attention. Deux grosses zones particulièrement difficiles et ça s'est compliqué dernièrement du côté de Bordeaux.
1: Oui, parce que déjà, vous avez beaucoup de mal toujours à accéder à l'autoroute A10 hein, depuis la rocade bordelaise. Ce qui n'arrange rien, ce sont deux accidents coup sur coup sur les premiers kilomètres de cette autoroute A10. Alors, dès le départ, vous avez à peine mis les roues sur l'autoroute A10 depuis la rocade de Bordeaux dans le secteur de Lormont, qu'à hauteur de cet échangeur numéro 45 et juste avant l'échangeur 43 Sainte-Eulalie, premier accident, deux voitures sur voie de gauche, kilomètre 542, donc du coup, vous ne passez que sur les trois voies de droite. Et puis, un peu plus au nord, notez que là aussi, un accident, kilomètre 536, deux voitures, voie de gauche également neutralisée, juste avant la sortie numéro 41 en baisse, hein. Et donc, tout cela provoque eh bien toujours ce gros bouchon. Difficile d'ailleurs de vous donner un temps de parcours précis entre ce que vous connaissez en ce moment sur la rocade de Bordeaux, vous nous entendez déjà, plus l'arrivée sur l'autoroute A10. On sait juste que ça va être long pour vous, donc plein de courage. Une fois passé cet accident, deux voies de circulation bien pleines. Dès que vous croisez un échangeur, dès que vous croisez une bifurcation, vous n'êtes pas à l'abri d'un coup de frein, comme c'est le cas dans le secteur de Niort. Puis arrive donc le secteur de Poitiers. Alors, secteur de Poitiers, ça va quand même un peu mieux par rapport à tout ce qu'on a connu depuis le début de cette journée. On est quand même monté à une heure de difficulté hein, dans la traversée de Poitiers. Oui, oui. On est retombé à 20 minutes selon les dernières estimations, toujours selon les flux de trafic évidemment, mais on est plutôt à 20-25 minutes grosso modo sur une vingtaine de kilomètres. Ça s'est donc amélioré, c'est une grosse zone de circulation en accordéon finalement. Une fois passé Poitiers, des coups de frein ici ou là, toujours pareil. La traversée de Tours, ça va bien et en plus vous récupérez une voie jusqu'à Orléans. Pas de difficulté majeure. Et puis ensuite, vous arrivez, eh bien, à la barre de péage de Saint-Arnoult. Eh bien là, ça s'est bien chargé aussi ces dernières minutes. Hein. Et globalement, si à droite, au milieu, les fils sont plutôt équivalents, c'est dommage parce que vous pourriez gagner un petit peu plus de temps en utilisant bien les voies les plus à gauche hein, qui sont complètement délaissées. Notamment si vous payez par carte bancaire, utilisez bien toutes les voies les plus à gauche aussi. Hein. Avec le télépéage à l'extrême droite de la barre de péage, eh bien ça passera sans aucun problème.
2: Au-delà, certains se rendent en direction des portes sud-ouest de Paris. C'est un petit peu le même topo que vous alliez vers la porte d'Italie ou la porte d'Orléans, 20 minutes de ralentissement. Si vous optez pour la porte de Saint-Cloud via la Nationale 118, ce sera un quart d'heure de ralentissement. Voilà, donc il n'y a pas beaucoup de différence. Il y a une autre voie du 177 qui vous a accompagné tout au long de votre trajet en provenance de la Bretagne, des Pays de la Loire. C'est Tatiana Geiselman qui nous rejoint dans ce studio pour évoquer donc les quelques difficultés qu'on rencontre donc sur ces axes que je viens de mentionner.
3: Qui sont bien minimes par rapport à celles que vous venez de mentionner sur l'autoroute A10. Alors le trafic reste chargé, en particulier sur l'autoroute A11. Des coups de frein dans la traversée d'Angers, dans la traversée du Mans, mais c'est définitivement en train de se résorber. Un petit peu d'attente pour vous qui souhaitez rejoindre Nantes au bout de la 83 ou de la 11, mais là aussi on est sur moins de 5 minutes de bouchon. Par contre, il y a pas mal d'accidents qui se sont produits au cours de la dernière heure, alors normalement ils n'impactent pas vraiment le trafic. Un accident au kilomètre 142 de la 11 en direction du Mans, en direction de Nantes. La voie de droite reste neutralisé, vous passez sur les deux voies de gauche. Un petit peu plus loin, une cinquantaine de kilomètres plus loin, un autre accident sur cette même autoroute, toujours en direction de Nantes. Là, c'est sur la bande d'arrêt d'urgence que se passent les interventions, mais là encore, décalez-vous à gauche pour le corridor de sécurité. Et puis enfin, sur la 28, un bouchon qui nous a un petit peu occupé, désormais résorbé, en lié à un accident, là aussi, dans la traversée du Mans, en direction du nord, direction Alençon et Rouen. Donc sur la 28, juste après la sortie, Le Mans Centre. Il va falloir serrer sur la voie de gauche car pour l'instant la caravane accidentée n'a pas encore pu être évacuée. Le dépanneur poids lourd vient cependant d'arriver sur les lieux.
2: Merci Tatiana d'avoir accompagné nos auditeurs.
3: Avec plaisir.
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2: Allez, on va poursuivre la route avec un petit peu de musique. Carole Gianni et Trinix pour vous accompagner sur les prochains kilomètres.

0: 17h passé de 15 minutes, il est temps désormais de faire une petite pause avant de revenir à vos conditions de circulation. C'est toujours difficile du côté de La Roche-sur-Yon suite à une voiture qui a pris feu. C'est toujours difficile en quittant Bordeaux pour s'élancer sur la 10 suite à deux accidents consécutifs dans une zone de bouchon. Des détails à suivre dans quelques instants.
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3: Passé de 17 minutes, il y a beaucoup de difficultés que nous détaillerons dans la longueur, dans notre prochain point trafic. On va focaliser sur les deux secteurs les plus difficiles en ce moment. Tout d'abord, nous partons du côté de Bordeaux où ça reste bien difficile, Sébastien Panchelet.
4: Oui, pour vous qui quittez Bordeaux par la 10 en direction du Nord, vous restez toujours très nombreux, vous avez des difficultés sur la rocade bordelaise, je ne vous apprends rien, et des difficultés vous attendent sur l'autoroute A10. Pourquoi ? Parce que dès le début, vous avez deux accidents coup sur coup. À chaque fois, la voie de gauche neutralisée. Le premier accident, c'est au tout début de la 10, au 542, kilomètre 542, deux voitures impliquées. Et au kilomètre 536, voie de gauche également neutralisée pour deux voitures accidentées juste avant la sortie 41 en baisse. Et on a toujours un très gros bouchon où vous avez toujours beaucoup de mal à passer. Donc de la patience à avoir dans ce secteur.
3: Autre bouchon dans la foulée du côté de Poitiers, 25 minutes pour le traverser environ. Ensuite, nous allons partir en Vendée sur l'A87 où là aussi le trafic est un petit peu délicat.
4: Mais en raison d'un véhicule qui a pris feu, une voiture qui a pris feu et un incendie qui s'est aussi propagé à la végétation sur le bas-côté à hauteur de l'échangeur 31 de La Rochelle Luçon et de La Roche-sur-Yon. Donc conséquence, vous n'avez qu'une seule voie pour circuler, surtout l'échangeur 31 est fermé, ça passe sur la voie de gauche mais à faible vitesse, vous avez un petit bouchon à l'arrière, mais vous passez évidemment avec prudence pour accéder à La Roche-sur-Yon. Privilégiez un passage par l'échangeur numéro 30, La Roche-sur-Yon Est.
3: Voilà donc pour ces deux difficultés du moment. Sachez, si vous roulez sur l'autoroute A10 en direction de Paris, que le trafic est en train de se charger. On va vérifier tout ça avec Yoko Trigalo à bord de la voiture 107.7. Yoko qui est donc entre Orléans et Paris en ce moment. Ça se passe comment pour ce qui vous concerne, Yoko ?
5: Oui, en effet, j'ai quitté l'aire d'Orléans ici où j'ai pu faire la recharge de véhicules. D'ailleurs, pour la petite information, si vous avez besoin de vous y arrêter, sachez qu'il y a des bornistes qui peuvent vous accompagner pour la recharge de votre véhicule. Maintenant que j'ai dit ça, sachez que je suis en train de me rabattre sur la voie de droite puisque c'est ça qu'il faut faire quand on double un véhicule. Même si on est nombreux, je sais que c'est pas toujours évident. Parfois, ça veut simplement dire qu'il faut abaisser légèrement nos vitesses pour pouvoir garder de bonnes distances de sécurité avec les autres véhicules. Pour l'instant, nous sommes assez nombreux, mais nous ne sommes pas du tout à l'arrêt. Voilà, je suis à 115 km/h, ça vous donne une idée du fait qu'on est un petit peu plus nombreux que d'habitude. Et j'arrive à Saint-Arnoult au niveau de la barre de péage dans une vingtaine de minutes, donc je pourrais vous dire combien de temps cela prend pour traverser cette plateforme qui marque l'entrée en région parisienne.
3: Absolument, et merci Yoko d'ailleurs de parler du péage de Saint-Arnoult. Sachez qu'il y a un endroit au péage de Saint-Arnoult où vous n'allez pas, or vous gagnerez du temps si vous le faites. Vous avez les voies les plus à gauche qui sont réservées pour ceux qui payent en carte bancaire ou en badge de télépéage. Donc prenez-les, ces voies les plus à gauche. Il y en a 5 que vous avez tendance à complètement délaisser plutôt que d'aller tous vers les voies les plus à droite qui sont complètement saturées actuellement. Essayez de vous décaler sur les voies les plus à gauche et vous passerez avec plus de facilité cette barrière de péage. Au-delà, si vous allez en direction des portes sud et ouest de Paris, 15-20 minutes de ralentissement en moyenne. Et on va continuer la route en musique. Le jet lag de Louisa arrive maintenant.

0: 17h passé de maintenant 27 minutes. Le trafic reste bien difficile si vous êtes en train de quitter Bordeaux en ce moment sur les premiers kilomètres de la 10, notamment parce qu'il y a deux accidents coup sur coup qui se sont produits dans une zone de bouchon. Donc le bouchon a pris de l'embonpoint. On va en reparler. On parlera aussi de la traversée du secteur de Poitiers, de la Vendée avec le secteur de la Roche-sur-Yon perturbé par un véhicule incendié. Tout ça est à suivre dans notre prochain point trafic qui arrive dans un instant.
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0: Il est 17h, passé de 29 minutes. Nous allons commencer par partir du côté de La Roche-sur-Yon. Sébastien Ponchelet, parce que tout à l'heure, il y a une voiture qui a pris feu et ça a enflammé tout le bas-côté. Bon, ça a créé un petit peu une petite pagaille hein, dans le secteur de la 87.
11: Tout à fait. Puis nous, on le constate ici en retour caméra, il y a toujours un panache de fumée hein, qui se dégage dans le secteur de La Roche-sur-Yon. Vous circulez sur la 87 en provenance d'Angers, de Niort ou de Nantes. Vous êtes inséré sur la 87 et notez qu'il va falloir peut-être anticiper votre sortie à La Roche-sur-Yon Est, hein, échangeur numéro 30, si vous deviez rejoindre la préfecture vendéenne, car l'échangeur numéro 31 est totalement fermé à cause de ces véhicules en feu. La voie de droite est toujours neutralisée. Alors, selon les dernières informations, il n'y a pas de neutralisation de la circulation, mais uniquement la voie de droite. Ça passe, mais forcément, ça passe difficilement, avec peut-être de temps en temps des arrêts momentanés de circulation. Donc, il s'agit d'être attentif à l'approche du kilomètre 118 de l'A87.
0: Nous passons maintenant à l'autoroute A10. L'autoroute A10 où le secteur de Bordeaux reste très difficile. Pour ceux qui roulent en ce moment en direction de Bordeaux, dans le sens Paris-Bordeaux, dans l'ensemble ça va bien, vous avez juste un petit quart d'heure difficile avant d'arriver sur la rocade bordelaise. Donc dans ce sens-là, ça va plutôt bien. Dans l'autre sens, c'est une autre histoire, c'est même extrêmement compliqué en ce moment, à peine vous entrez sur l'autoroute A10.
11: Oui, alors on va dire que globalement, ça s'est arrangé pour vous sur la rocade de Bordeaux, vous êtes moins nombreux sur la rocade, du coup vous avez un peu moins de mal à arriver sur la 10, mais paf, dès que vos premières roues sont sur l'autoroute A10, vous êtes dans un bouchon lié donc à deux accidents coup sur coup notamment et au fort trafic évidemment. Deux accidents à hauteur des kilomètres 542 et 536. À chaque fois, la voie de gauche est neutralisée et de fait, hein, bah, ça provoque trois quarts d'heure de difficulté, 7 sur 7 kilomètres de retenue. Donc il va falloir faire preuve de grande patience. Et puis ensuite, toujours en direction du nord, vous restez très nombreux sur les 500 kilomètres de l'autoroute A10. Persiste une zone de ralentissement d'une vingtaine de minutes dans le secteur de Poitiers, entre les échangeurs notamment numéro 30 Poitiers Sud et 28 Futuroscope et un tout petit peu au-delà. Et ensuite, vous reprenez votre trajet, toujours du monde un petit peu partout, hein, un coup de frein secteur de Châtellerault possible, secteur Orléanais, c'est pas impossible non plus. Et ensuite, eh bien, il y a l'arrivée à la barrière de péage de Saint-Arnoult où vous êtes de plus en plus nombreux. Alors, je vais vous rappeler très facilement ce qu'il faut faire pour être bien réparti. Vous payez par voie espèce, hein, utilisez bien. Vous avez 2-3 voies à droite, mais c'est là où vous allez attendre le plus longtemps. Hein. Croyez-en mon expérience de voiture trafic personnellement, c'est les voies en paiement par espèce, c'est là, vu le là où vous êtes en ce moment, vu le nombre de véhicules avec vous, vous risquez d'attendre très longtemps. Sur les voies les plus à gauche, vous avez le paiement par carte bancaire et actuellement, les voies vraiment, vraiment les plus à gauche restent vraiment délaissées hein, par rapport à d'autres. Donc n'hésitez pas, hein, si vous payez par carte bancaire et que le gabarit de votre véhicule en hauteur ne dépasse pas les 2 mètres de haut, surtout utilisez bien les voies les plus à gauche. Le petit conseil en plus, si vous avez le badge télépéage, vous avez les voies T30 à l'extrême droite de la barrière de péage, donc n'hésitez pas à les emprunter. D'ailleurs, petite subtilité, si vous circulez sur la 10 depuis Orléans, en amont de la barrière de péage de Saint-Arnoult, vous avez ce qu'on appelle un dévoiement, une voie qui part sur la droite avant Saint-Arnoult. C'est marqué autocar camion, mais vous avez le droit de l'emprunter cette voie et elle va vous permettre d'arriver directement en fait sur la droite de la barrière de péage de Saint-Arnoult si vous êtes équipé du télépéage.
0: Au-delà, pour ceux qui vont se rendre en Île-de-France, en région parisienne, sachez qu'il faut compter un quart d'heure, 20 minutes de plus qu'en temps normal pour rejoindre les portes d'Orléans, d'Italie et de Saint-Cloud. Une petite info pour ceux qui roulent sur l'autoroute A11 dans le sens Paris-Nantes, kilomètre 142, il y avait une voiture qui avait fait des tonneaux tout à l'heure qui s'était retrouvée sur le toit. Kilomètre 142, le débalisage est en cours, donc vous allez récupérer une circulation sur les 3 voies d'ici très peu de temps. Et puis un peu plus loin, kilomètre 194, nous avons toujours une intervention en cours sur la bande d'arrêt d'urgence suite à un autre accident, c'est dans la traversée du secteur du Mans.
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0: Et sachez que chaque semaine de l'été, nous vous faisons découvrir un parc de loisirs ou un parc à thème. Aujourd'hui, direction la Cité de l'Espace à Toulouse.
15: Tous au parc.
0: Aujourd'hui, Hélène Daly nous emmène à la Cité de l'Espace à Toulouse avec Lune Explorer. Les visiteurs se glissent dans la peau d'astronautes, le temps d'une mission lunaire plus vraie que nature.
16: C'est une expérience immersive unique en Europe que vous fait vivre la Cité de l'Espace, centre de culture scientifique à Toulouse. À bord d'une capsule ultra réaliste, les visiteurs embarquent pour une mission lunaire avec des effets de propulsion allant jusqu'à 2G, soit 2 fois le poids de son corps. Comment se déroule cette expérience ? La réponse avec Benjamin Péter, responsable de l'actualité spatiale à la Cité de l'Espace.
17: On est dans une capsule, il y a 4 places, on peut faire ça à 4 places par capsule, mais 40 personnes peuvent le faire en même temps. Et donc, on sent monter la pression un petit peu, parce que c'est le moment où le voyage se rapproche vraiment. Et puis on a devant nous des données de vol, notre altitude, notre vitesse qui vont s'afficher sur les écrans devant nous. Et puis ce hublot qui s'ouvre et qui nous donne l'extérieur, on va voir le décollage, la courbure de la Terre petit à petit, voilà. Du coup, on fait vivre à nos visiteurs un décollage, les accélérations d'un décollage, avec ce sentiment d'écrasement qui va jusqu'à 2G, et puis l'alunissage au niveau du pôle sud de la Lune.
18: On tournait, et j'ai senti le double de moi sur moi.
19: Et effectivement, on est scotché à son siège, on a vraiment des sensations fortes. On monte jusqu'à 2G, et d'ailleurs, il y a un test, hein, pendant cette période-là, on nous demande de toucher un bouton. Normalement, il suffit de tendre le bras à l'horizontale, mais on n'y arrive même pas, parce que on est scotché. scotché au fond de notre siège.
20: Effectivement, oui, on nous demande de valider à un moment donné, mais je n'ai pas réussi.
21: Et petite confidence, moi non plus, je n'ai pas réussi à atteindre les commandes. La force est telle que les bras sont alourdis, les mouvements deviennent très difficiles, mais pas d'inquiétude, ça fait partie de l'expérience. Une fois la mission accomplie, c'est le retour sur Terre, tout en douceur. La Cité de l'Espace, c'est aussi un véritable terrain de jeu scientifique où l'on apprend tout en s'amusant, comme en témoignent les visiteurs.
22: Bah, on y apprend énormément de choses sur l'espace, sur tout ce qui se passe autour, sur les explorations spatiales et lunaires. Donc c'est super intéressant. Après, il y a toujours de super bonnes animations. Et la fameuse Ariane 5, bien sûr, qui est là au milieu. Donc forcément, et puis toutes les maquettes dans les jardins qui représentent les satellites.
19: Moi, je trouve ça assez réussi. Ouais.
21: Et pour vous rendre à la Cité de l'Espace, empruntez la sortie numéro 17 du périphérique à Toulouse.

0: Hey Friend. Il est presque l'heure de faire un nouveau point sur vos conditions de circulation. On va s'intéresser notamment à la situation du côté de Bordeaux, où ça reste vraiment le gros point noir à l'heure qu'il est. On vous en dit un petit peu plus dans quelques instants.
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0: Il est précisément 17h passé de 46 minutes. Il y a quelques difficultés à vous signaler sur les axes autoroutiers de l'ouest et du centre. Mais nous allons faire court pour ce point trafic et nous concentrer sur Bordeaux et la région parisienne qui sont les deux endroits les plus difficiles. Nous détaillerons les autres petits coups de frein et autres.

0: Les choses évoluent assez favorablement. On devrait, on arrive sur la fin de l'accident, mais pour le moment, la voie de gauche est toujours neutralisée.
1: Et puis, la suite du parcours, eh bien, toujours un petit coup de frein dans le secteur de Poitiers, mais ça va quand même de mieux en mieux. Et puis, l'arrivée en Île-de-France avec donc pas mal de monde, forcément. Nous sommes un samedi 22 août et c'est l'occasion d'aller retrouver Yoko Trigallo qui, il y a quelques minutes, a passé la barrière de péage de Saint-Arnoult. Et vous avez de bons conseils à donner à nos auditeurs, Yoko. Et Yoko qui nous a perdu, semble-t-il, que nous avons perdu. Nous allons essayer de la joindre dans quelques instants. Alors bon, moi ce que je sais, c'est que le conseil qu'elle voulait vous donner, Yoko, à bord de la voiture 177, eh bien c'est tout simplement qu'il faut prendre les voies les plus à gauche. Elles sont complètement délaissées. Il y a presque personne qui les prend. Or, vous pouvez à la fois utiliser votre badge de télépéage, mais aussi payer par carte bancaire. Et vous avez 3-4 fois moins de monde dans ces 5 voies les plus à gache au niveau de cette barrière de péage de Saint-Arnoult en direction de Paris. Donc vous n'hésitez pas. Bien sûr, si vous payez en espèces, là, ça pourra pas marcher. Mais en revanche, carte bancaire, badge de télépéage, là, ça passe. Donc allez-y. On va retrouver Yoko, je pense. Voilà, on essaye de se retrouver. Est-ce que vous m'entendez, Yoko? Oui, on vous a retrouvé.
2: Oui, je vous entends.
1: Alors bon, le problème, c'est que j'ai dit ce que vous vouliez dire, ah, oui, c'est-à-dire donner ce conseil de passer sur la voie de gauche. Par contre, ce que je ne sais pas, c'est combien de temps vous avez mis pour passer cette barrière de péage?
2: Franchement, 2 minutes, tout ça grâce à Sébastien Ponchet. C'est quand même sympa. Hein.
1: Et oui, parce que...
2: Non, mais vraiment, au moment où il parlait, je me suis mise à gauche. J'avais bien retenu de toute façon que vous en parliez déjà depuis de longs points de trafic où vous le soulignez. Et c'est vrai que vraiment, à gauche, c'est assez tranquille. Hein, donc, pas de difficulté. Et je suis assez surprise aussi parce que là, ça y est, moi, je suis vraiment en Île-de-France. Je m'apprête à emprunter la N118. Et d'habitude, c'est quand même assez chargé. Là, on va le dire, on ne peut pas rouler aux vitesses maximales autorisées. Mais globalement, ça va, franchement. Donc, pas de panique si vous rentrez à Paris et que vous dites « Ah là là, comment ça va se passer sur l'après 20 autoroutes ?» Eh bien, ça va.
1: Et oui, en moyenne, un quart d'heure, 20 minutes de ralentissement pour ceux qui vont vers les portes sud et ouest. Merci, Yoko, d'avoir fait la route aux côtés de nos auditeurs en ce samedi.
2: Merci beaucoup à vous.
1: Et un bon retour, bien évidemment, en restant prudente. Et puisqu'on parle de la région parisienne, je me permets de vous rappeler que la Nationale 104 est fermée au-delà d'Evry, en direction de l'est de l'Île-de-France, à la hauteur de Lieusaint. Il y a donc une sortie obligatoire, il y a une déviation en place, mais en amont de cette sortie obligatoire, il y a un sacré bouchon. Donc cette Nationale 104, évitez-la, bien sûr, au-delà d'Evry, Courcouronne. Voilà, si vous avez à contourner Paris par l'est, faites-le plutôt par l'autoroute A86, qui est déjà bien plus fluide en ce moment. On va poursuivre la route en musique. Il y a Philippine Lavray qui arrive maintenant avec son titre « Tomber en amour ».

Retour au trafic, si vous êtes actuellement sur l'autoroute A10 dans le sens Paris-Bordeaux, attention dans la sortie 15 pour Mains-sur-Loire, il y a une voiture en panne, restez prudents.

Suzanne Vega, 17h et presque 57 minutes. Nous avons donc le temps de poursuivre avec un petit peu de musique, celle de Richard Orlinski avec Emma Simmons. Et ensuite, eh bien, nous aurons rendez-vous avec Sébastien Panchelet pour l'info, pour la météo. Et nous ferons dans la foulée un nouveau point sur vos conditions de trafic. C'est toujours difficile à Bordeaux, mais ça va mieux puisque les deux accidents sont terminés désormais sur la 10 direction Paris.

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1: Bonsoir, à la une ce soir, départ et retour de vacances. La journée a été très chargée comme prévu. Vous venez de nous rejoindre sur le 107.7. Vous saurez tout du trafic région par région juste après ce flash. Et donc, dans une dizaine de jours, eh oui, il faudrait y penser, c'est la rentrée scolaire et les lycéens devraient à leur tour laisser leur téléphone portable à l'entrée de l'établissement. Mais aujourd'hui, plusieurs syndicats de l'enseignement estiment qu'ils ont été prévenus trop tard, début juillet, pour pouvoir tout mettre en place et demandent au ministère un peu plus de temps. La guerre en Ukraine. De nouvelles frappes russes ont fait au moins 7 morts la nuit dernière. L'armée ukrainienne a, elle, visé le sud de la Russie avec des drones qui ont fait au moins 6 morts, dont 2 enfants. Réciprocité au dollar près. Le Canada ne peut pas accepter ce que Washington réclame. Déclaration du Premier ministre canadien alors que les États-Unis vont bien mettre en place 50% de droits de douane supplémentaires sur différents produits canadiens, dont les crosses de hockey ou encore le ciment du Canada. Ottawa vient d'annoncer des droits de douane sur l'acier et les produits laitiers américains. En France, face à la hausse d'accidents mortels liés au protoxyde d'azote, Cannes va être la première ville de France à équiper ses policiers municipaux de détecteurs de ce gaz détourné de son utilisation initiale. Ils pourront les utiliser particulièrement pour les contrôles routiers. Le sport et le football, avec la première journée de Ligue 1, 5 rencontres de prévues aujourd'hui, bientôt la fin de la première mi-temps entre Lens et Auxerre. Les Lensois mènent 1-0. Et puis, les amoureux de la forêt de Fontainebleau ont pu retrouver les sentiers du massif forestier ravagé par les flammes au début de l'été. Pour le plus grand plaisir des promeneurs, 80% de la forêt est de nouveau accessible. L'occasion de se croiser à nouveau avec écureuils et autres cervidés. Il est 18h, passé de 2 minutes, c'est la fin de ce flash. L'infotrafic revient dans un instant, juste après votre météo. C'est mignon les écureuils.
2: C'est très joli les écureuils, on les aime beaucoup. La météo, elle est plutôt jolie elle aussi, avant le retour des orages pour lundi.
1: Oui, en parlons pas le lundi, c'est pas joli. Après un après-midi ensoleillé, la soirée, la nuit s'annonce calme. Demain, en dehors de quelques orages possibles en Aquitaine, c'est encore le soleil qui va dominer, noté du vent sur le nord-ouest du pays. Demain après-midi au maximum, 23 degrés à Paris, 24 à Caen et Quimper, 25 à Montargis, 26 à Nantes et Vierzon, 28 à La Rochelle, 30 à Bordeaux, 31 à Toulouse.
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2: 18h02 et toujours ces mêmes difficultés du côté de Bordeaux. Mais les choses vont quand même mieux et ça c'est important de le dire. Le secteur le plus difficile donc c'est l'autoroute A10, c'est dans le sens Bordeaux-Paris. Alors comment a évolué le bouchon ces dernières minutes, Sébastien, sachant qu'on avait 2 accidents coup sur coup qui se sont terminés hein.
1: Oui, effectivement. Alors j'en profite pour donner un message de Kélim parce qu'il nous dit nous arrivons sur l'A10, espérons qu'avoir passé l'après-midi à Bordeaux nous évitera les bouchons sur l'autoroute A10.
2: Mais c'était peut-être une bonne option, effectivement, voilà. Kélim.
1: Exactement. Et en fait, les 2 accidents se sont terminés, effectivement. Et déjà, le bouchon, on le sent, voilà, le temps de traversée a bien réduit, même si vous ne le ressentez pas, vous qui arrivez sur l'autoroute A10 depuis la rocade de Bordelaise, mais vous allez globalement passer moins de temps que toutes celles et tous ceux qui ont traversé Bordeaux il y a encore quelques minutes. Donc, encore de la patience à avoir. Votre point de repère, le pont sur la Dordogne, c'est à partir de là où globalement ça va franchement aller mieux. Et puis ensuite 2 voies de circulation sur la 10 hein, à partir de Bordeaux, à partir de Virsac plus précisément, bien dense, bien chargé, on continue de bien respecter les distances de sécurité, on adapte bien sa vitesse. Et puis ensuite on a toujours la traversée de Poitiers qui reste délicate. Alors pour le coup ça s'est stabilisé, c'est pas mieux, c'est pas pire, on est toujours à 20 minutes de difficulté hein, actuellement dans le secteur de Poitiers, entre le secteur de Poitiers-Sud et jusqu'au nord du Futuroscope. Et puis ensuite, la traversée de Tours se fait sans problème, Orléans aussi. 3 voies de circulation à partir de Tours qui restent là aussi bien denses et bien chargées. Et puis l'arrivée au niveau de la barrière de péage de Saint-Arnoult. Et là, pour le coup, c'est très dense. Hein. Vous êtes très nombreux. On a encore de la place sur les voies de gauche. Hein. On le constate, nous, ici, en retour caméra. Si vous devez payer par carte bancaire, utilisez bien toutes les voies à gauche, hein, même jusqu'à l'extrémité gauche de cette barrière de péage de Saint-Arnoult. Sur les autres voies, pour le coup, c'est plutôt bien réparti parce que c'est le même nombre de véhicules qu'il y a devant vous à chaque fois. Une fois passé la barrière de péage de Saint-Arnoult, en direction de Paris, globalement, pour cette journée de départ et de retour de vacances annoncée très chargée, globalement, c'est pas si pire en région parisienne. Au-delà du réseau Vinci Autoroute, on est entre un quart d'heure et 20 minutes de difficulté en direction des portes sud et ouest de la capitale.
2: Et puis si jamais vous prenez l'autoroute A10 dans l'autre sens, le sens Paris-Bordeaux, véhicule en panne dans la sortie 15 Main-sur-Loire et puis l'arrivée à Bordeaux est ralentie pendant 5 minutes, donc ça va vraiment beaucoup, beaucoup mieux. Où en est-on si on est du côté de la Vendée, Sébastien, puisque tout à l'heure on avait quand même une voiture en feu qui a entraîné une sacrée pagaille.
1: Exactement, au kilomètre 118, hein, en provenance, pardon, d'Angers, de Nantes et de Niort, hein, vous êtes en direction de la préfecture de Vendée, kilomètre 118, échangeur 31, La Roche-sur-Yon centre, la voie de droite est toujours neutralisée, les pompiers ont maîtrisé l'incendie qui s'était en plus étendu à la végétation sur le bas-côté, ça avait provoqué une fumée très impressionnante, hein, mais tout cela pour le moment s'arrange progressivement. En revanche, il y a toujours cette voie de droite neutralisée et l'échangeur 31, La Roche-sur-Yon centre qui reste totalement fermé à la circulation, donc anticipé par le numéro 30.
2: Un dernier mot pour nos auditeurs qui roulent dans la région du Mans, entre Tours et Rouen, sur l'A28. Il y a eu un accident bien plus tôt dans la journée, avec évacuation en cours des véhicules accidentés. On conserve une circulation sur la seule voie de gauche au kilomètre 98, donc à l'arrivée au Mans sur l'autoroute A28.
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0: Benjamin Biolay et sa mère Cobenz. Allez, petite pause. Ensuite, on revient à vos conditions de circulation. Il y a Nadège qui nous demande comment ça roulera d'ici 50 minutes à Bordeaux. Alors Nadège, ben malheureusement, impossible de vous dire si on aura un accident ou des débris sur les voies dans 30, 35, 40 minutes. Ça, on peut pas vraiment le savoir. Ce qu'on peut vous dire, et c'est ce qu'on disait déjà dans notre dernier point trafic, c'est qu'à Bordeaux, il n'y a plus que 5 minutes d'attente pour vous qui roulez donc sur la 10 depuis Paris, Orléans, Tours, Poitiers ou même Niort. Voilà, on va revenir à vos conditions de trafic d'ailleurs dans un tout petit instant après cette pause.
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3: 18h passées de 17 minutes. Merci d'être à l'écoute et les choses sont en train de se calmer. Là, on a passé les 18h. Le pic de trafic était annoncé autour de 16h30 environ. Bon, on a eu quand même des accidents qui ont fait que le trafic est resté encore assez difficile après 17h. Mais là, très clairement, les choses se calment et ça se voit dans tous les endroits où on avait de sérieux coups de frein. On avait une auditrice tout à l'heure qui nous demandait comment ça roule avant d'arriver à Bordeaux. Si vous prenez la 10 dans le sens Paris-Bordeaux, il reste 4 minutes de ralentissement. Vous voyez, donc dans l'ensemble, on peut dire que ça va. C'est tout à fait acceptable et le ralentissement commence après la sortie 42 en Barès-Saint-Loubès. L'autre sens de circulation sur la 10 Sébastien-Ponchelet, ça va beaucoup mieux là aussi. Hein.
4: Oui, ça va vraiment beaucoup mieux. On est monté jusqu'à 40-45 minutes de difficulté au départ de Bordeaux en direction du nord. On n'est plus qu'à moins de 20 minutes hein, entre un bon gros quart d'heure encore de difficulté, mais ça s'arrange nettement. Hein, ça repart sur les trois voies, mais vous le constatez de vous-même, ça restera trois voies bien dense. Ensuite, vous êtes tranquille, même si vous restez très nombreux jusqu'à Poitiers. Et à Poitiers, là, toujours aussi un gros quart d'heure de difficulté. Ça n'a pas évolué depuis tout à l'heure. Hein. Finalement, entre Poitiers Sud et jusqu'au nord de Poitiers, une fois passé le secteur du Futuroscope. Et puis ensuite, trafic très dense jusqu'à la barrière de péage de Saint-Arnoult, qui en 5 minutes, c'est quasiment vidé.
3: Ouais, absolument.
4: Oui, quasiment plus personne, encore un peu d'attente. Et les voies où il y a le plus d'attente, finalement, là, on le constate et je peux vous le dire, ce sont les voies paiement par espèce. Donc, si vous ne payez pas par espèce, n'utilisez pas ces voies de circulation et utilisez bien les voies les plus à gauche hein, qui restent complètement délaissées.
3: Et puis, au-delà, eh bien, il y a un petit peu de monde et c'est bien normal hein, pour un samedi 22 août. Direction les portes sud de Paris, vous comptez en moyenne 25 minutes pour aller vers 25 minutes de ralentissement, donc de plus qu'en temps normal, pour atteindre les portes d'Italie et d'Orléans. Donc au total, depuis le péage de Saint-Arnoult jusqu'à ces portes sud, il faudra entre 50 et 55 minutes. Si jamais vous optez pour la porte de Saint-Cloud, via la Nationale 118, là vous avez 15 à 20 minutes de retenue en totalité. Voilà, et puis on n'oublie pas que la Nationale 104 reste fermée à la circulation au niveau de Lieusaint, c'est-à-dire au-delà d'Évry et avant Comble-la-Ville. C'est tout un secteur à éviter parce que du coup, y a une sortie obligatoire qui entraîne un bouchon. Voilà, donc attention si vous êtes amené à rouler comme ça en Île-de-France. Un petit détour par l'autoroute A87 et notamment la Vendée, secteur de La Roche-sur-Yon, où la circulation reste un petit peu délicate, on va dire.
4: Oui, en raison d'un véhicule hein, qui a pris feu tout à l'heure, c'était aux environs du kilomètre 118 hein, dans le secteur de la préfecture de Vendée. L'échangeur numéro 31 La Roche-sur-Yon centre reste totalement fermé en raison de ce véhicule a pris feu et le feu en plus était même propagé sur la végétation sur le bas-côté. Alors il n'y a plus de feu, plus de flammes, mais toujours une intervention en cours et une voie de droite neutralisée direction La Roche-sur-Yon, les Sables-d'Olonne.
3: Et à propos de l'A87, sachez que si vous roulez comme ça dans ce même sens Angers La Roche-sur-Yon dans la sortie 28 pour la Verrerie, attention, il y a une voiture en panne.
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3: On poursuit en musique tout de suite avec les Cure.

0: Klingande, le DJ et producteur français. On va continuer avec un petit peu de trafic. Je vous donne rendez-vous à 18h30. Sachez d'ores et déjà que les ralentissements vont beaucoup, beaucoup, beaucoup mieux. Vous avez d'ailleurs été certains à nous écrire. Et il y a notamment Vincent qui nous dit on part en famille de Paris vers Le Mans pour supporter Brest lors de la reprise de la Ligue 1. Et ça roule super bien dans ce sens pour le moment. Je vous confirme, hein, Vincent, que sur l'autoroute A11, aussi bien dans le sens Paris-Nantes que dans le sens Nantes-Paris, ça roule très bien.
1: On avait un auditeur qui nous disait qu'il suivait à distance le match Lens-Auxerre justement qui a lieu en ce moment et qui était pour Lens, et les Lensois mènent 2-0, figurez-vous.
0: Voilà.
1: Une petite info en plus.
0: Je crois que c'est Kélim qui vient d'arriver sur le pont sur la Dordogne sur la 10 en à peine 20-25 minutes depuis Bordeaux. Voilà, bon courage à tous les automobilistes qui sont dans le ralentissement et une excellente route à tous les 100 et or. Bon, un Lensois du côté de Bordeaux si j'ai bien compris. Bordeaux dans l'ensemble, ça va beaucoup mieux hein, désormais. Dans un sens, moins de 5 minutes, dans l'autre, moins de 15 minutes. On vous détaille tout ça après la pub.
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0: 18h31, direction la Vendée, tout de suite Sébastien Ponchelet, avec des difficultés qui reprennent un petit peu de vigueur.
1: Oui, effectivement, pour vous qui circulez depuis Angers, Nantes et Niort, direction La Roche-sur-Yon, les Sables d'Olonne, je vous rappelle qu'une voiture a pris feu tout à l'heure et le feu s'est propagé assez rapidement sur la végétation, sur le bas-côté, conséquence de quoi l'échangeur numéro 31 reste totalement fermé à la circulation, l'échangeur pour La Roche-sur-Yon. en centre, d'autant que nous avons appris il y a quelques minutes qu'il y avait des reprises de feu actuellement dans cet échangeur, indirectement, pas forcément près de vous, près des voies de l'autoroute, mais vraiment dans l'échangeur, et donc les pompiers s'activent encore à opérer. La voie de droite reste neutralisée en revanche au kilomètre 118 de la 87, donc arrivez avec vigilance dans ce secteur et pensez à anticiper par l'échangeur numéro 30 pour rejoindre la préfecture de Vendée.
0: Maintenant, nous allons partir dans le secteur du Mans. Il y a eu tout à l'heure dans le sens Tours-Rouen un accident et ça perturbe encore le trafic.
1: Et à l'approche de la bifurcation avec l'autoroute A11 depuis la 28 après la sortie 23 le Mans-Centre, il y a toujours encore la voie de droite qui est neutralisée en raison d'un accident qui a impliqué plusieurs véhicules, dont une caravane qui s'est retrouvée éventrée. Donc ça peut paraître très impressionnant, mais surtout regardez bien droit devant vous. Si vous passez à hauteur de cet accident, kilomètre 98, vous ne passerez que sur la voie de gauche et les opérations de dépannage se poursuivent.
0: Sinon, pour ceux qui roulent sur l'autoroute A10 en ce moment, dans le sens Paris-Bordeaux, plus aucune difficulté. Ça, c'est une bonne nouvelle. Dans l'autre sens, en revanche, c'est différent. On a encore deux points un peu délicats, mais enfin, par rapport à ce qu'on a pu connaître en milieu d'après-midi vers 15, 16, 17 heures même, ça n'a vraiment rien à voir.
1: Effectivement, je dirais même que c'est un peu les doigts dans le nez pour traverser Bordeaux et Poitiers par rapport à ce qu'on a connu cet après-midi. Là, on n'est plus qu'à un petit quart d'heure de difficulté au départ de Bordeaux en direction du nord. Alors, vous allez être ralenti sur 9 km environ, mais ce n'est qu'un quart d'heure de difficulté en tout et pour tout. Voilà. Donc, vous passez ensuite le pont sur la Dordogne, ça va mieux. Et puis ensuite, il y a encore ce fameux secteur de Poitiers, où il reste une dizaine de minutes. Et là, vous allez peut-être arriver dans ce secteur en vous disant, encore un ralentissement. Tenez-vous bien, tout à l'heure, on avait dépassé l'heure de difficulté dans la journée, dans le secteur de Poitiers. Donc, dites-vous que 10 minutes, finalement, c'est pas grand-chose.
0: Voilà, c'est pas grand-chose. On prend son mal en patience. Vous saviez que ce serait une journée un peu difficile, de toute façon, sur la route. Mais c'est vrai que plus vous partiez tard aujourd'hui, et meilleure était l'option. Partout ailleurs, dans l'ensemble, les choses vont bien. Si on n'a pas parlé de nos auditeurs qui roulent sur l'autoroute A11, axe Nantes-Paris, sur la 81 entre la Bretagne et le Mans, c'est que les choses s'y passent bien en ce moment. De même, d'ailleurs, que sur l'autoroute A83, autoroute qui permet de faire Niort-Nantes en traversant la Vendée.
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0: Dans un instant, notre rendez-vous cinéma avec Thierry Chaise, rédacteur en chef du magazine Première. Au programme aujourd'hui, la Palme d'Or du dernier festival de Cannes et un chef-d'œuvre signé Jean-Jacques Hano mettant en scène un animal sauvage. Tous les détails sont à suivre après Néa.

0: Allez, c'est l'heure de C'est à voir, votre rendez-vous cinéma. Yvan Mouton est avec Thierry Chaise, rédacteur en chef du magazine Première. Voici tout de suite son coup de cœur de la semaine.
1: Et nous vous proposons tout simplement le film qui a remporté la Palme d'Or au Festival de Cannes. Il s'agit de Fjord, réalisé par Christian Mungiu, réalisateur roumain qui a déjà obtenu la Palme d'Or, Thierry.
2: Exactement, et c'est mérité qu'il en ait deux, parce que ça fait partie de ces films formidables, parce qu'ils vous poussent à penser contre vous-même tout au long du film. Ah. Parce qu'au départ, tout paraît assez simple. Hein. Une famille d'évangélistes roumains débarque en Norvège, et il s'installe dans une société plutôt progressiste, et tout se passe plutôt bien jusqu'au jour où on voit des traces de coups sur leurs deux enfants, leurs deux aînés, ah. Et on les accuse de maltraitance. Et à partir de là, ils vont être ostracisés. Mais en même temps, ça n'est pas prouvé. On ne sait pas si c'est eux ou pas. Et au départ, on est plutôt du côté des progressistes contre cette famille d'évangélistes qui a l'air un peu bizarre. Mais le film, là où il est intéressant, c'est qu'il ne nous dit pas, lui, Mungiu, ce qu'il faut penser. Mmh. Il nous laisse nous-mêmes dans notre embarras, dans parfois notre malaise. C'est extrêmement passionnant, parce que c'est rare qu'on nous dise pas voilà les bons et les méchants, et c'est une Palme d'Or méritée et totalement accessible. Parfois on se dit on a peur, la Palme d'Or c'est réservé à un public de cinéphiles. Pas du tout, là c'est très grand public, parce que les questions que ce film pose sont des questions universelles.
1: Et maintenant, notre petite série de l'été, le chef-d'œuvre à voir ou à revoir en famille, un bijou sorti en 1988. Il s'agit de L'Ours de Jean-Jacques Hano, Thierry.
2: Quel réalisateur incroyable, Jean-Jacques Hano.
1: Incroyable.
2: La guerre du feu sur la préhistoire, Le nom de la rose, d'après Umberto Eco, a priori inadaptable. Et donc, cet ours, hein, l'histoire d'un ours orphelin qui va se trouver un père de substitution. Donc, on est vraiment avec les ours. Il y a aussi le regretté Che Cario qui est là en chasseur. Mais sinon, c'est un film qui joue sur les paysages, sur la musique et sur la mise en scène de ces ours. C'est phénoménal d'avoir fait ça, encore plus, je dirais, à l'époque, il n'y avait pas les moyens d'aujourd'hui. Là, on sait que ça a été fait sans IA, sans effets spéciaux. Et voilà, et c'est une année 88 qui était marrante, parce que les héros, c'était un dauphin avec le Grand Bleu, un lapin avec Roger Rabbit, et donc un ours avec Jean-Jacques Hano.
1: Quelle science, ce Thierry. 2 Césars, 9 millions d'entrées à l'époque pour L'Ours, sur toutes les bonnes plateformes actuellement. Et puis, vous nous conseillez également Fjord, en salle cette semaine, à retrouver également dans le magazine Première et sur première.fr.
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0: Et après les Black Eyed Peas, eh bien, je vous propose qu'on reparle de vos conditions de circulation. La physionomie du trafic a complètement changé par rapport à ce qui se passait en début et en milieu d'après-midi. Désormais, les choses vont vraiment très bien. Il y a quand même des endroits où vous allez devoir rester très prudent. On va vous les détailler dans un petit instant. Rendez-vous à 18h47, c'est très précis.
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0: délicate jusqu'au pont sur la Dordogne et ensuite ça repart sans problème. Alors attention, restez attentifs parce que on a quand même des voies bien chargées en termes de circulation, particulièrement entre Bordeaux et Tours parce que bien il n'y a que deux voies hein, sur cette portion de l'autoroute A10 et on a toujours une petite dizaine de minutes de difficultés dans le secteur de Poitiers. Et finalement, c'est même au nord de Poitiers, aux environs du Futuroscope, que vous avez cette dizaine de minutes délicates. Hein. Autant dire que ça va quand même beaucoup mieux. Un petit coup de frein secteur de Châtellerault, pas bien méchant. Et puis ensuite, ça va très bien jusqu'en Île-de-France, jusqu'au niveau de la barrière de péage de Saint-Arnoult que vous passez sans aucune difficulté. Notez que ça y est, ça commence à ralentir en revanche à la toute fin du réseau Vinci Autoroute. Mais ça, c'est assez classique. Hein. Il n'y a pas de surprise de ce côté-là. Il fallait s'y attendre. Hein. Beaucoup de monde attendu en direction du nord tout au long de cette journée. Et si vous poursuivez justement en direction eh bien, des portes sud, ouest et ouest de la capitale, hein, entre 20 et 25 minutes en direction des portes d'Italie et portes d'Orléans, vous avez les autoroutes A6A et A6B, direction la porte de Saint-Cloud via la Nationale 118, on parle d'une vingtaine de minutes, mais je peux vous dire que c'est plutôt calme hein, pour une période comme celle-ci. Vous aviez peut-être prévu d'emprunter la francilienne extérieure pour faire le grand contournement est de l'Île-de-France en direction du nord et de l'est de la France. Alors dans l'absolu, à la base, c'était une bonne idée. Pas de chance, la DIRIF réalise des travaux donc au-delà du réseau Vinci Autoroute, de jour comme de nuit et week-end inclus jusqu'à la fin de la semaine sur la francilienne extérieure qui est fermée entre Lieusaint et Brie-Comte-Robert, concrètement entre la 5A et la 5B, et ça provoque une sortie obligatoire avec un bouchon qu'il vaut mieux éviter.
1: Et nous allons continuer la route avec un petit peu de musique. Je vous propose Manon Lisa avec Le Petit Pêcheur, un titre qui est né eh bien, sur les réseaux sociaux et qu'on écoute tout de suite.

Joyce Jonathan, il est 18h55, les choses vont bien. Oui, c'était la bonne option que de faire la route en cette fin de journée. On a encore deux petites zones de ralentissement sur la 10, mais dans l'ensemble, c'est entre 5 et 10 minutes d'attente pour les traverser, hein, ces zones un peu délicates. Il y a tout d'abord la sortie de Bordeaux et puis ensuite l'arrivée dans le secteur de Poitiers, au nord de Poitiers. On va tout vous dire et en détail avec Sébastien Ponchelet juste après le flash info de 19h qui arrive. On fera aussi un point sur la météo. Je vous retrouve donc juste après le meilleur titre de Prince. Voici Chelsea Rogers.

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1: Bonsoir. À la une ce soir, 885 km de bouchons cumulés en France. C'était ce midi dans cette journée annoncée chargée sur les routes et qui a tenu donc toutes ses promesses. Comment ça roule actuellement? Réponse juste après ce flash. Raphaël Glucksmann, invité demain dans le journal de 20h de TF1, le patron de Place Publique devrait y annoncer sa candidature à l'élection présidentielle, sachant qu'il devra passer ensuite par une primaire organisée avec les socialistes. Doivent y participer Ségolène Royal ou encore le député Jérôme Gage. Au Royaume-Uni, 7 personnes, dont 2 policiers, sont mortes aujourd'hui dans le nord-est de l'Angleterre. C'était lors d'une collision entre un véhicule roulant à contresens et une voiture de police. Selon les premiers éléments de l'enquête, l'accident s'est produit dans le cadre d'une course-poursuite. En France, c'est au tour du maire de Montpellier de déclarer que Patrick Bruel n'est pas le bienvenu pour son concert prévu à l'automne. Le chanteur qui fait face à de nombreuses plaintes et plusieurs enquêtes pour viol et agression sexuelle. Actuellement, 2 villes ont fait savoir qu'elles étaient contre l'interdiction des concerts du chanteur en raison de la présomption d'innocence, Toulouse et Limoges. Le sport et le football avec la première journée de Ligue 1. La rencontre entre Lens et Auxerre est sur le point de se terminer. Les Lensois mènent dans un festival de buts 4-2. Et à 20h45, 4 autres rencontres: Le Mans, Brest, Nice, Lorient, Toulouse, Lyon, 3 Paris FC. Enfin, un record du monde est sur le point d'être battu en Normandie. La reproduction de la fusée Ariane 6 avec plus de 500 000 briques Lego. Cela se passe dans l'Eure, non loin de Giverny. Nicolas Rivaud a préparé le projet sur un an et a commencé la construction il y a 3 jours. La réplique en Lego d'une hauteur de 8,50 m de haut doit être terminée demain, avec notamment l'aide du public. Cette fusée sera ensuite exposée durant 3 ans lors d'une exposition dédiée à la conquête spatiale à Vernon. Il est 19h, passé de 2 minutes, c'est la fin de ce flash. L'infotrafic revient dans un instant, juste après votre météo.
2: Et on aura demain, Sébastien, à peu près le même type de temps qu'aujourd'hui ?
1: Oui, tout à fait. Même avec un thermomètre qui repart légèrement à la hausse, on pourrait avoir quand même quelques orages en Aquitaine, mais sinon partout ailleurs, c'est le soleil qui va dominer. On aura toutefois du vent dont il faudra se méfier sur le nord-ouest du pays. Température en matinée demain entre 16 et 19 au nord et entre 17 et 25 au sud demain après-midi au maximum. Il fera 23 à Paris, 24 à Quimper, 25 à Montargis, 26 à La Roche-sur-Yon et Orléans, 28 à Clermont-Ferrand, 29 à Bayonne, 30 à Bordeaux, 31 à Albi.
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2: 19h et maintenant 3 minutes et nous vous donnons des nouvelles de ce véhicule qui s'est retrouvé en feu tout à l'heure. C'était autour de 16h30 et là il y a une demi-heure on nous a indiqué que le véhicule n'était pas encore complètement éteint. Donc c'est vrai que la situation a été un petit peu compliquée, le feu a pris sur le bas-côté également. Sébastien Poncelet, on en est où à l'heure qu'il est dans ce secteur de la Roche-sur-Yon sur la 87?
1: Alors les dernières informations, c'est toujours une voie de droite neutralisée et bien sur cette autoroute en direction de la préfecture de Vendée en direction des Sables d'Olonne et avec toujours pour conséquence la fermeture de l'échangeur numéro 31 La Roche-sur-Yon centre dans les deux sens de circulation, car au-delà du fait que finalement la voiture n'a pas totalement son feu éteint, on a aussi une propagation sur effectivement le bord des voies de l'autoroute sur la végétation et que dans l'échangeur en fait on a eu des reprises de flammes. Les pompiers évidemment sont toujours sur place avec toujours beaucoup de monde aussi en intervention à côté, voilà, restez attentifs dans ce secteur pour vous qui circulez en direction de La Roche-sur-Yon, voie de droite neutralisée à hauteur du kilomètre 118.
2: Il y a eu un autre accident qui s'est produit tout à l'heure dans le secteur du Mans, c'est pour nos auditeurs qui se trouvent sur l'A28 dans le sens Tours-Rouen.
1: Oui, et pour vous qui approchez du Mans, passez la sortie 23 Le Mans-Centre, vous vous apprêtez à basculer, à bifurquer sur l'autoroute A11, voie de droite neutralisée au kilomètre 98. Un accident qui peut vous paraître impressionnant, donc surtout restez bien concentrés sur la route parce qu'on a eu 3 véhicules impliqués dont une avec une caravane et la caravane a été éventrée. Donc tout cela est toujours d'actualité, les opérations d'évacuation, de remorquage sont en cours, donc soyez attentifs à l'approche de ce secteur.
2: Si vous êtes sur l'autoroute A11, ou en tout cas vous voulez sortir de l'autoroute A11, hein, vous êtes dans le sens Paris-Nantes, vous voulez prendre la sortie numéro 1 à Blis, eh bien attention, au niveau de la barrière de péage, il y a une voiture en panne, donc méfiez-vous, mais sinon, sur tout le reste de l'autoroute A11, de même que sur l'autoroute A81, entre Le Mans et Rennes, ou même sur l'A83 entre Nantes et Niort, tout va bien. Il nous reste à évoquer l'autoroute A10, c'est celle qui a été la plus empruntée aujourd'hui dans le sens Bordeaux-Paris. Actuellement, il reste presque plus rien à signaler, hein.
1: Oui, c'est vraiment incroyable. En une demi-heure de temps, trois quarts d'heure de temps pour voir large, comment tout a évolué très positivement. Alors, vous quittez Bordeaux par la 10 en direction du Nord. Il y a quelques coups de frein qui persistent. Notez toutefois cette info qui vient d'arriver au tout début de la 10, hein, secteur de Bordeaux, après la sortie 43 Sainte-Eulalie, kilomètre 539. Un fourgon serait peut-être tombé en panne sur la voie de gauche, mais a priori, ça ne devrait pas faire repartir le bouchon, parce que nous, on le voit ici aussi en retour caméra, les voies de la 10 se sont littéralement vidées par à l'heure dans le secteur de Bordeaux. Alors notez qu'une fois passé Bordeaux en direction du Nord, là c'est pas vide, hein, très clairement, vous le constatez de vous-même, hein, ça reste bien dense et bien chargé. On a encore quelques minutes de patience à avoir dans le secteur de Poitiers, mais même là aussi, hein, c'est quasiment terminé, mais vous restez attentifs. Et puis ensuite, j'ai envie de dire, c'est la route du bonheur jusqu'en Île-de-France.
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0: C'était la musique de Thérapie Taxi et le trafic se fluidifie très nettement à Bordeaux. Reste une fourgonnette en panne sur la voie de gauche, kilomètre 539 à Bordeaux, direction Paris. Ça pourrait recréer un ralentissement. On va regarder ça de très très près dans le prochain point trafic de 19h15.
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0: Il est 19h15, il y a quelques difficultés à vous signaler encore à l'heure qu'il est. On peut évoquer notamment la présence de ce véhicule hein, qui est toujours en train de gêner votre passage du côté de la Vendée à La Roche-sur-Yon. On est au cœur de la 87 à cet endroit, Sébastien Panchelet.
9: Oui, à la proximité de la préfecture de Vendée, kilomètre 118 au niveau de l'échangeur 31, La Roche-sur-Yon centre, une voiture qui a pris feu. Le feu, je vous le rappelle, hein, s'est propagé et bien tout simplement à la végétation à côté. Et il y a des reprises de feu par moment, aussi bien sur la végétation que sur le véhicule lui-même, figurez-vous. Les pompiers sont toujours en train d'intervenir. La voie de droite est neutralisée, donc prudence à l'approche de ce secteur.
0: Et puis, nous allons aussi nous rendre sur l'autoroute A10, où, je vous le disais, dans l'ensemble, il n'y a plus de ralentissement du côté de Bordeaux, mais il y a quand même une fourgonnette qui est tombée en panne et plutôt au mauvais endroit.
9: En direction du nord, vous venez d'arriver sur l'A10, après la sortie 43 Sainte-Eulalie, kilomètre 539, la voie de gauche est neutralisée. Ça peut provoquer un très léger tassement de la circulation.
0: Et puis, à noter également quelques légers coups de frein qui sont encore en place en ce moment dans la traversée du secteur de Poitiers, ou du moins juste au nord de Poitiers. En fait, votre point de repère, c'est la sortie 28 pour le Futuroscope. C'est juste après que ça ralentit quand vous arrivez au niveau de l'aire de service de Poitiers-Chincé. Voilà, vous avez peut-être 3 minutes de retenue à cet endroit. Et ensuite, un petit peu de monde aussi à l'arrivée au péage de Saint-Arnoult. Mais sinon, la traversée de Tours se fait sans problème, la traversée d'Orléans aussi. Parlez-nous un petit peu de ce péage, Sébastien, de ce péage de Saint-Arnoult qui marque l'entrée en région parisienne.
9: Alors, sauf si vous utilisez les voies paiement par espèce, a priori, votre temps de passage à la barre de péage de Saint-Arnoult devrait être de 20 secondes approximative. Voilà, c'est vraiment à la louche, hein, le temps de parcours que je vous donne, donc 20 secondes. Ensuite, par contre, vous restez très nombreux, évidemment, sur les 4 voies de circulation de la région parisienne. Et à la toute fin du réseau Vinci Autoroute, vous commencez à donner quelques coups de frein parce que que effectivement, au-delà, bah, ça coince nettement. Direction des portes d'Orléans et portes d'Italie via les autoroutes A6A et A6B, vous tablez sur une demi-heure de difficulté et un petit quart d'heure via la nationale 118 en direction de la porte de Saint-Cloud. Alors, une demi-heure à 19h18, c'est dû évidemment au fort trafic, mais aussi dû au fait qu'on a la francilienne extérieure qui est fermée pour travaux par la DIRIF. On est au-delà du réseau Vinci Autoroute, fermeture de cette francilienne extérieure entre Lieusaint et Brie-Comte-Robert, concrètement entre l'A5A et l'A5B, hein, pour ceux qui connaissent un petit peu le secteur. Et conséquence, eh bien, il y a une sortie obligatoire avec un bouchon qui risque d'être long à traverser. Donc effectivement, passer plutôt par Paris et la 86 plutôt que la francilienne extérieure est évidemment la meilleure des solutions.
0: À 19h18, c'est l'heure de poursuivre avec un petit peu de musique. C'est notamment celle de Taïk qui va vous accompagner. Et puis on n'oublie pas de saluer Kélim, fidèle auditeur, hein, qui nous dit fin de vacances à l'écoute du 107.7 sur la 10 avec du soleil, une circulation fluide, des bouchons qui ont disparu et une victoire de Lens 5-2. Ça sent la rentrée plus douce et agréable. Croisons les doigts pour que ça reste fluide sur la 10 direction Paris. Écoutez Kélim, pour l'instant, hein, vous l'avez compris, les choses vont quand même plutôt bien. Et c'est tant mieux. Allez, on fait ça en musique avec Taïk.

19h25, et après les Blackout All Stars, on va continuer en musique. David Guetta, Sia, Fetty Wap, et ensuite, il sera temps de faire un nouveau point sur vos conditions de circulation. Vous voulez une bonne nouvelle? Eh bien, il n'y a plus de ralentissement en ce moment. Et oui, ça paraît un petit peu dingue. Et pourtant, en ce samedi 22 août, ça y est, on arrive à un moment où le trafic s'écoule bien. En tout cas, je parle du réseau Vinci Autoroute. Parce que si vous arrivez en Ile-de-France au-delà de notre réseau autoroutier, là, vous aurez droit à quelques petits coups de frein. Mais bon, c'est pas grand-chose. 43 km de bouchons cumulés sur toute la région Ile-de-France. Preuve que ça va quand même plutôt bien.

0: Il est temps de revenir à vos conditions de trafic. 19h29, on vous dit tout. Et il n'y a pas grand-chose d'ailleurs à vous dire dans ce point de trafic, puisque dans l'ensemble, il n'y a plus de ralentissement. Mais quelques petites infos quand même à vous donner par endroit. Allez, on se retrouve dans un peu plus d'une minute.
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0: 19h31, ça y est, c'est le moment où il n'y a plus de ralentissement sur le réseau Vinci Autoroute. Alors quand vous allez le quitter et que vous serez en Île-de-France, oui, il y aura un petit peu de monde. Sébastien Ponchelet, comment ça se passe justement quand on a franchi la barrière de péage de Saint-Arnoult et qu'on se dirige vers Paris?
8: Eh ben, ça coince en direction des portes d'Italie et portes d'Orléans via les autoroutes A6A et A6B, mais moins que tout à l'heure. On a une petite vingtaine de minutes de difficultés. Via la Nationale 118 en direction de la porte de Saint-Cloud, ça commence à baisser aussi, on est aux environs d'un petit quart d'heure de difficulté. Alors je tiens quand même à rappeler à nos auditeurs, parce qu'on a nos auditeurs qui vont beaucoup qui nous écrivaient qu'ils allaient vers le nord, la Picardie, l'est de la France, et certains ont parfois l'habitude de prendre la francilienne extérieure après avoir quitté l'autoroute A10 pour faire le grand contournement est de l'Île-de-France.
0: Mais aujourd'hui c'est non.
8: Et non, faut pas. Vaut mieux éviter, parce que là il y a quand même la fermeture de la Nationale 104 extérieure en raison de travaux réalisés par la DIRIF entre le secteur de Lieusaint et Brie-Comte-Robert, pardon. Concrètement, la francilienne est fermée entre l'A5A et l'A5B avec une sortie obligatoire où il y a un bouchon qu'il vaut mieux éviter.
0: Voilà pour l'autoroute, pour la région parisienne. Sur l'autoroute A10, on apprend la présence d'un nouvel obstacle direction Paris.
8: Pour vous qui circulez justement, oui, au nord de Tours plus précisément, vous avez passé la barrière de péage de Monet à hauteur du kilomètre 183. Un panneau serait tombé sur la voie du milieu.
0: Autre obstacle sur l'A85.
8: Pour vous qui circulez sur l'axe Angers-Vierzon en direction de Tours, en direction de Vierzon, de l'A10 ou de l'A71, juste après l'échangeur 8.1 à hauteur du kilomètre 90, il y aurait des débris ou en tout cas des obstacles sur les voies.
0: Et on termine avec un petit tour du côté de La Roche-sur-Yon. Le secteur a été concerné par une voiture qui a pris feu tout à l'heure.
8: Oui, effectivement, pour vous qui arrivez d'Angers, de Nantes, de Niort, direction la préfecture de Vendée, les Sables-d'Olonne, notez que actuellement il y a toujours l'intervention des pompiers, voie de droite toujours neutralisée au kilomètre 118 parce que les flammes s'était propagé à la végétation et les pompiers continuent de d'éteindre les dernières
0: c'est
8: pas la même
0: les petites flammes, voilà
8: merci, c'est gentil de m'aider, j'étais perdu.
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0: Et oui, c'est l'heure où on a plutôt tendance à penser flamme-cuche que flamèche ou flamiche. 19h33. Allez, je vous propose à présent qu'on poursuive avec des idées de lecture pour vous qui êtes peut-être encore en vacances ou en tout cas qui rentrez, qui avez envie de vous plonger dans des livres. Et bien, dans un instant, on vous présentera trois polars, ou plutôt trois livres qui se lisent comme des polars. Rendez-vous juste après Disturbed.

0: 19h37, allez, c'est l'heure de votre rendez-vous marque-page. Et voici un bon polar à glisser dans votre valise, dans votre cartable de la rentrée, votre sac à main, peu importe. En tout cas, des idées de lecture signées Francine Thomas. Et on commence par un braquage.
1: Ouais, c'est le braquage du siècle.
2: Qualifier le livre dont je vais vous parler de polar est un peu triché, mais il se lit comme s'il en était un. Et il est bel et bien consacré au braquage du siècle, celui en tout cas qui a fait très grand bruit, le casse du Louvre, survenu le 19 octobre 2025. La journaliste Patricia Touranchot rouvre l'enquête, nous présente ces braqueurs qu'a priori rien ne prédestinait à réussir un tel coup et nous dévoile les coulisses pas toujours très reluisantes du plus grand musée du monde. Mon deuxième coup de cœur est bien cette fois un polar et il a d'ailleurs reçu cette année le grand prix des lectrices du magazine Elle dans la catégorie policier. Dans La Colline, Mathilde Bosseau part d'un fait divers réel, un bébé retrouvé vivant à Rennes dans une benne à ordures. À partir de là, elle tisse un roman choral dont émergent trois figures, une jeune fille prénommée Monroe, sa mère et surtout sa grand-mère. Et à travers ces trois générations, Mathilde Bosseau, elle-même maman, interroge la maternité.
3: Je sais les difficultés, je sais la charge mentale et je m'interrogeais sur la capacité à être mère. Est-ce qu'elle, c'est une capacité qui nous est transmise par notre propre maman, par l'amour, de l'amour maternel? Et j'avais envie d'écrire autour de la transmission transgénérationnelle, sur ce qui est transmis et surtout sur ce qui n'est pas transmis. Comment peut-on se relever de ça? C'est ce qu'on appelle, je crois, la résilience.
2: Une mère et sa fille sont également au centre de la place du chat de Patricia Delahaye. La fille a une soixantaine d'années, elle a dû prendre en charge sa mère à la fin de sa vie, comme l'y oblige l'article 205 du Code civil, et elle est finalement arrêtée pour le meurtre de celle-ci. Qu'est-ce qui s'est passé dans le huis clos de l'appartement? Qui est coupable? La personne incarcérée ou la loi? Voici quelques-unes des questions qui sous-tendent ce thriller psychologique. On résume, si vous voulez emporter en vacances trois histoires de braquage ou d'homicide, ne ratez pas le casse du Louvre de Patricia Touranchot au Seuil. La Colline de Mathilde Bosseau au Seuil également. Et la place du chat de Patricia Delahaye chez Bellefond.
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0: Et après Cali, eh bien, je vous propose un nouveau point sur vos conditions de circulation. Je n'ai que deux infos à vous donner dans ce point trafic qui arrive dans un peu plus d'une minute.
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0: Il est très précisément 19h45 et si la journée a été très chargée, en cette fin de journée, les choses se passent beaucoup mieux. Si certains font la route du retour en ce moment, c'est vraiment la bonne option puisque je n'ai que deux infos à vous donner sur le réseau Vinci Autoroute. Il y a tout d'abord un obstacle sur les voies de l'A10 dans le sens Bordeaux-Paris au kilomètre 183. Il s'agit d'un panneau qui serait tombé sur la voie du milieu. On est 10 km après la barrière de péage de Monet, donc après être sorti de l'agglomération Tourangelle, kilomètre 183. Direction Orléans et Paris. Et puis l'autre difficulté du moment se situe sur l'A87 suite à la voiture qui a pris feu tout à l'heure, c'était aux alentours de 16h30. Eh bien, on a toujours une circulation qui est un petit peu modifiée lorsque vous arrivez à La Roche-sur-Yon depuis Cholet, depuis Angers, au kilomètre 118 au niveau de la sortie 31. Vous ne roulez que sur la voie de gauche et cette sortie 31 qui d'ailleurs n'est pas praticable. Vous ne pouvez pas l'emprunter en ce moment. Voilà, sachez-le. Et sinon, eh bien, retenez que dans l'ensemble, partout ailleurs, tout se passe parfaitement bien. En Ile-de-France, attention, il y a encore un petit peu de monde. C'est pas grand-chose, hein, puisqu'il n'y a plus que 41 km de bouchons cumulés. Et donc, en direction de Paris, vous aurez en moyenne 25 minutes de ralentissement en direction des portes d'Orléans et d'Italie depuis le péage de Saint-Arnoult. Et vous aurez un quart d'heure un peu difficile sur la Nationale 118 pour ceux qui optent pour la direction de la porte de Saint-Cloud. Et tout de suite, le retour de la musique. On retrouvera Sébastien Ponchelet pour l'info et la météo à 20h. Et puis, on reviendra donc en temps voulu sur toutes les difficultés que vous rencontrez. Restez bien à l'écoute. Hein. Si jamais une nouvelle info nous parvient, vous serez les premiers informés.

Retour au trafic, si vous êtes sur l'autoroute A10 dans le sens Paris-Bordeaux, entre Paris et Orléans, kilomètre 10, attention, un carton d'emballage a été repéré sur la voie la plus à droite.

1h52 minutes. Il est tranquille ce voyage en cette fin de journée et c'est tant mieux. Vous roulez tout à fait sereinement, quel que soit le secteur. On viendra aux difficultés que vous rencontrez en ce moment. Elles sont peu nombreuses, mais on les passera en revue après le flash info de 20h, après le point sur la météo également, et surtout après la musique. Il y a Jimmy Cliff et Elliot qui vous accompagnent maintenant.

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1: Bonsoir. L'actualité de ce samedi 22 août 2026 a été marquée par la route des départs et des retours de vacances et il y en a eu des bouchons tout au long de la journée. Y en a-t-il encore en ce début de soirée? Réponse dans un instant. Au Pérou, des centaines de personnes sont coincées sur un axe routier majeur du sud du pays depuis dimanche dernier. En cause, une coulée de boue et de pierre, des voitures, des cars ou encore des camions sont coincés entre un pan de montagne effondré, une falaise surplombant le Pacifique. 600 personnes ont été évacuées hier par hélicoptère. Un millier d'autres devraient l'être aujourd'hui. Le Canada passe à l'offensive et réplique aux 50% de droits de douane supplémentaires imposés par Donald Trump sur de nombreux produits canadiens. Ottawa va notamment augmenter les droits de douane sur l'acier et les produits laitiers américains. En France, Raphaël Glucksmann, invité demain dans le journal de 20h de TF1. Le patron de Place Publique devrait y annoncer sa candidature à l'élection présidentielle, sachant qu'il devra ensuite passer par une primaire organisée avec les socialistes. Doivent y participer Ségolène Royal ou encore le député Jérôme Guedj. Le sport et le football, première journée de Ligue 1 dans un festival de buts. Lens s'est battu tout à l'heure au Serre, 5-2. Et dans 3 quarts d'heure, 4 autres rencontres, Le Mans, Brest, Nice, Lorient, Toulouse, Lyon, 3, Paris FC. Enfin demain, vous pourriez entendre parler des homards étincelants. Alors rien à voir avec l'animal, mais une rare équipe masculine de natation synchronisée originaire du Finistère. Deux fois champion de France, ils participeront demain aux championnats d'Europe de natation artistique qui se dérouleront en Slovaquie. Signe distinctif, maillot de bain léopard, geste de ralliement, une pince de homard mimée avec la main. Ils ont entre 40 et 60 ans et espèrent une médaille, rappelant que si tout est parti d'une blague, la prise au jeu et au sérieux a été très rapide. Il est 20h02, c'est la fin de ce flash. Dans une heure pour l'actualité, Clément Fineau pour l'infotrafic après votre météo.
2: Et cette météo, elle reste stable ces temps-ci là.
1: Oui, tout à fait. Après un après-midi ensoleillé, ça s'annonce calme pour ce soir et cette nuit. Demain, on aura toutefois quelques orages possibles en Aquitaine, mais partout ailleurs, c'est le soleil qui va dominer. Un peu de vent à noter sur le nord-ouest du pays. Température en matinée entre 16 et 19 au nord et entre 17 et 25 au sud. Demain après-midi au maximum, il fera 23 à Paris, 24 à Alençon et Brest, 25 à Sens, 26 à Tours et Vierzon, 28 à La Rochelle, 30 à Bordeaux, 31 à Toulouse et lundi, retour des orages.
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2: 20h03, la journée a été très dense sur la route, mais ce soir, les choses vont bien et c'est tant mieux. Voilà, c'était la bonne option, la route en fin de journée. Route des retours pour certains d'entre vous, en tout cas, qui s'écoule bien, mais avec quand même quelques infos à vous donner par endroit. On va commencer par évoquer l'autoroute A10 dans le sens Bordeaux-Paris. Un obstacle sur la chaussée, kilomètre 183. C'est un panneau qui est tombé sur les voies au-delà de Tours, 10 km après la barrière de péage de Monet, direction Orléans et Paris. Dans l'autre sens, le sens Paris-Bordeaux, obstacle sur les voies, c'est un carton d'emballage qui a été repéré en Île-de-France au kilomètre 10 de cette autoroute A10. Et puis plus loin, quand vous êtes à Tours, kilomètre 193, là il y a un piéton qui a été repéré marchant sur la bande d'arrêt d'urgence. Il y a deux zones où des véhicules en panne sont à signaler. Sur la 11, dans le sens Paris-Nantes, c'est dans la sortie 3 pour Tivard. Et puis sur la 83, entre Nantes et Niort, en direction de Niort, au kilomètre 127, une voiture et sa remorque à l'arrêt sur le bas-côté. Donc, entre les sorties 9 et 10 de cette autoroute A83, cette région de Niort. J'en termine par un petit détour par la Vendée et notamment le secteur de la Roche-sur-Yon où la carcasse du véhicule qui a pris feu tout à l'heure est en train d'être évacuée. Ça a été très long. Le feu n'arrêtait pas de repartir aussi bien sur le véhicule que dans la végétation alentour. Donc, si vous arrivez à la Roche-sur-Yon depuis Angers, depuis Cholet, ne soyez pas surpris, kilomètre 118, vous passez toujours sur la seule voie de gauche et on a par ailleurs la sortie 31 pour la Roche-sur-Yon Centre, qui est fermée, la Roche-sur-Yon Centre, cette sortie 31 que vous ne pouvez pas emprunter suite à ces incendies.
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2: 20h04, l'heure de la relève a sonné. Sébastien Ponchelet, merci d'avoir accompagné nos auditeurs. Et puis j'accueille dans ce studio celui qui donc assure cette relève, c'est Clément Finot qui est là jusqu'à 1h du matin. Bonsoir Clément.
3: Bonsoir Charlotte, bonsoir Sébastien.
4: Bonsoir
3: à toutes et à tous. Je m'y attendais à celui-là. Je prends le relais donc jusqu'à 1h du matin. On va finir cette soirée de samedi, bien commencer la journée dimanche, j'en suis sûr, avec un trafic fluide. Vous l'avez entendu grâce à Charlotte il y a quelques instants. Très belle soirée à tous, et y compris à vous deux. Et je vous propose un point trafic dans 10 minutes avant de la fin.

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1: Il reste quelques informations à développer, mais pour l'instant, eh bien, la circulation s'opère quand même tout à fait normalement. On a quand même encore, pour l'instant, eh bien, cette intervention en lien avec un véhicule complètement calciné à La Roche-sur-Yon. Vous êtes sur la 87 en provenance d'Angers. Vous arrivez à La Roche-sur-Yon en direction de La Roche-sur-Yon au kilomètre 118. Je rappelle que la sortie numéro 31 pour La Rochelle-Yon sur Yon centre est fermée dans les deux sens de circulation et que l'entrée est interdite également en direction de La Roche-sur-Yon en raison du positionnement de ce véhicule. La carcasse, ce qu'il reste de cette voiture, est en train d'être chargée sur la remorque du dépanneur. L'intervention a l'air de quand même plutôt bien se passer, mais pour l'instant, eh bien voilà, je n'ai pas encore la certitude que l'autoroute a pu rouvrir, enfin les bretelles d'autoroute ont pu rouvrir à ce niveau-là. En attendant, eh bien s'il vous plaît, restez bien attentifs donc et prenez l'échangeur suivant ou précédent. Hein. Vraiment, c'est vraiment en fonction de votre destination, peut-être La Roche-sur-Yon-Est est une bonne solution, donc la sortie numéro 30 qui se trouve avant, en l'occurrence, avec cette voie de droite qui est toujours neutralisée au moment où on se parle. Voilà les informations, donc les secours ont quitté les lieux, les forces de l'ordre également, donc voilà, la densité du personnel intervenant est quand même moins importante, ce qui est un bon signal. Des obstacles ont été vus près de Tours sur la 10 et donc je vous retrouve parce que deux voies seraient neutralisées mises en danger avec ces obstacles dont je n'ai pas la connaissance, enfin je n'ai pas la nature de ces obstacles, mais tout ça est au kilomètre 230, 12 kilomètres après Sainte-Maure et la sortie numéro 25 à l'approche donc de Tours en direction de Paris. Deux voies neutralisées, la voie du milieu et la voie de gauche. Le patrouilleur est en route pour baliser le secteur et les ramasser, ces obstacles, dans les plus brefs délais. C'est tout ce qu'il fallait retenir pour l'instant, sinon c'est calme. La suite avec de la chanson française M. Pokora avant de retrouver Michael Jackson, Another Part of Me.

Et c'était Michael Jackson avec Another Part of Me, un des grands succès du roi de la pop. La route avec, je le rappelle, cet obstacle volumineux, j'ai pu me le mettre en caméra. C'est un obstacle assez volumineux. Alors ça ressemble trait pour trait à un coffre, enfin au toit d'un coffre de toit. Donc évidemment, vous doutez bien que c'est quand même assez volumineux. Et tout ça, c'est au kilomètre 230 de l'A10 en direction de Paris, au niveau donc du 12 km après Saint-Maur à la sortie numéro 25. L'obstacle est surtout perceptible et gênant sur la voie du milieu. Donc prenez vos dispositions, restez sur la voie de droite s'il vous plaît. N'attendez pas le dernier moment, comme le font certains, pour se décaler au dernier moment avec ou sans le clignotant. D'ailleurs, pour les plus courageux, vraiment, vous respectez Tesla, s'il vous plaît, les uns derrière les autres. Il y a un petit phénomène de blocage et de ralentissement au niveau de cet incident, alors que si tout le monde se met sur la voie de droite, eh bien, on évitera ces troubles-là. Donc, s'il vous plaît, respectez bien la signalisation en place. Voici, enfin, la logique, entre guillemets, de rester sur la voie de droite, hein, puisque le patrouilleur n'est pas encore arrivé, mais ce sera le cas dans quelques minutes. Alain arrive. La musique avec Avicii.

0: Et c'était Avicii avec l'un des grands succès du DJ qui nous a malheureusement quitté, c'était Wake Me Up.
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1: Et un nouveau point de trafic à 20h31, marqué par deux gênes au trafic qui sont quand même assez notables. Mais sinon, vous roulez excellemment bien cette soirée de samedi. D'abord, cet obstacle, on est vraiment au cœur du direct en ce moment, puisque l'intervention est en cours. Alors tout se passe au kilomètre 230 de l'A10 en direction de Paris. On est à l'approche de Tours, kilomètre 230, 12 kilomètres après l'échangeur numéro 25 pour Sainte-Maure. Un coffre de toit s'est décroché, le toit d'un coffre de toit s'est décroché d'une voiture qui se trouve d'ailleurs un tout petit peu plus loin dans le refuge en sécurité. On a eu quelques débris et donc ce coffre de toit qui s'est renversé, il a fallu le ramasser, quelques affaires également. Ça a été géré de main de maître par Alain le patrouilleur qui s'est mis en danger en étant piéton sur la voie de droite et sur la voie du milieu pour ramasser cet obstacle. Son véhicule lui permettant de vous avertir de la bonne marche à suivre. Les choses se sont améliorées en très très peu de temps. L'obstacle a été ramassé. En revanche, l'intervention, elle, continue sur la bande d'arrêt d'urgence. On a un petit effet de contraction du trafic lié évidemment au passage de ce véhicule puisque le patrouilleur était sur la voie de droite, l'obstacle sur la voie du milieu et la voie de gauche était peu accessible. Donc forcément, ça a créé non pas une micro-coupure, mais ça a créé un phénomène quand même de fort ralentissement au niveau de cet incident. Les choses tendent à s'améliorer en ce moment. Par contre, comme le patrouilleur est sur la bande d'arrêt d'urgence et qu'il est en train de quand même de continuer à œuvrer, il est parfois légèrement sur la voie de droite, donc attendez d'avoir passé le véhicule, je vous le demande, avant de reprendre la voie de droite et de prendre une voie normale. J'en profite pour faire un coucou à Claire qui m'a écrit sur la messagerie de Radio Vinci Autoroute pour nous dire qu'elle venait justement de passer ce secteur et qui me confirmait ce que je voyais à l'image, un petit peu mal évidemment en studio, c'est que c'était bien un coffre de toit qui s'était détaché et éventré, ce qui était forcément quelque chose de compliqué à traverser, et puis une gêne visuelle quand même assez, assez notable. Voilà ce que je pouvais vous dire en tout cas quant à cette intervention. Pour l'instant, la voie de droite n'est pas accessible tant que le patrouilleur continue son intervention, mais elle sera accessible d'une minute à l'autre. Je vois Alain qui remonte en ce moment dans son véhicule. Bon, ça fait 2 minutes sur un obstacle, je ne vais pas trop en faire encore plus. Et puis, l'autre intervention en cours est liée se trouve à La Roche-sur-Yon, en Vendée, sur la 87, en provenance d'Angers et de Cholet, en direction de La Roche-sur-Yon, au kilomètre 118, à l'approche de La Roche-sur-Yon centre. Ça y est, tout est terminé. Ça y est, le véhicule a été totalement évacué, les deux voies de circulation sont à nouveau accessibles, et donc, l'accès dans cette bretelle de sortie numéro 31 de La Roche-sur-Yon va pouvoir se faire, les choses sont bien confirmées. En tout cas, le secteur devrait être il reste encore un nettoyage au niveau d'un incendie justement lié à cet accident. Donc en tout cas, si l'intervention concernant le véhicule en feu est terminée, je vous confirme dans les prochaines minutes ce qu'il en est par rapport aux bretelles de sortie 31 La Roche-sur-Yon centre dans les deux sens de circulation qui pour l'heure en tout cas restent fermés.
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1: Et la suite dans un instant avec les desserts de l'été qui réveillent vos papilles. Dans un instant, direction Lyon pour déguster l'une de ses plus célèbres gourmandises, la tarte à la praline. Une douceur emblématique à savourer juste après Kimber Rose avec Sorbet.

0: Et c'était Kimber Rose à l'instant avec Sauber pour vous accompagner fort bien sur la route. La musique continue après ce petit passage vers les desserts de l'été. En attendant, le trafic reste fluide, notamment près de Tours, puisque l'obstacle donc a été ramassé. Une pâte dorée, des pralines roses fondantes et un parfum de caramel. Direction Champagne au Mont d'Or près de Lyon pour notre dessert de l'été. Mathilde Ferrière nous emmène à la découverte de la célèbre tarte à la praline de la maison Steve.
1: Impossible de la manquer avec sa couleur rose éclatante. J'ai rejoint Arthur Sève dans les backstage de la pâtisserie chocolaterie Sève à Champagne au Mont d'Or près de Lyon. Devant nous, l'un des desserts les plus emblématiques de la région, la tarte à la praline.
2: Donc là, vous êtes dans ce qu'on appelle le laboratoire. Julien est en train de faire la pâte sur fine pour les tartes à la praline. Alexis, là, il prépare son appareil à tarte à la praline. Donc, il a concassé des pralines avec la broyeuse. À la base, la praline, c'est un amandon d'abricot enrobé d'un sucre vanillé. Donc, j'ai remplacé l'amandon d'abricot, c'est-à-dire le noyau, l'amande qui se trouve dans le noyau d'abricot, je l'ai remplacé par une amande d'amandier.
1: Le secret se joue notamment dans l'équilibre. Entre le croquant de la pâte et le fondant de la praline, chaque cuisson est surveillée de près. D'ailleurs, il est temps pour nous d'aller quelques mètres plus loin dans la boutique pour admirer toutes ces tartes.
2: La véritable tarte à la praline est née ici, à Champagne au Mont d'Or. À l'époque, sur la Nationale 6, se trouvaient des paysans qui produisaient des plants de rosiers. Donc, le pâtissier de l'époque, dans les années 1900, eh bien, il s'est dit, je vais faire un gâteau qui rappelle la rose. Et comme dans la région, il y avait déjà en spécialité les pralines rouges, mais il s'est dit, je vais faire un gâteau à la praline. Donc là, maintenant, il faut goûter.
3: Eh ben, quand même.
2: Donc c'est un gâteau qui est très fondant en bouche, qui voyage à température ambiante et qui peut se garder plusieurs jours, voire plusieurs semaines.
1: Parmi les clients, certains découvrent la spécialité pour la première fois. D'autres reviennent régulièrement. Pour beaucoup, impossible de venir dans la région lyonnaise sans goûter cette fameuse tarte à la praline.
4: Ça fond dans la bouche, c'est pas trop sucré. On sent les pralines, on sent la pâte sablée. C'est vraiment incroyable.
5: Alors j'aime pas les pralines.
6: Attention, suspense.
5: J'ai pas goûté la bonne praline. C'est fondant, la pâte sablée, elle est juste exceptionnelle.
7: Alors j'aime beaucoup la pâte sablée, le goût de l'amande grillée, torréfiée, qui est fabuleuse et pas trop sucrée.
1: La tarte à la praline continue de séduire les gourmands. Une spécialité lyonnaise fabriquée ici, à Champagne au Mont d'Or, qui reste pour beaucoup un incontournable de l'été. Vous pouvez rejoindre la boutique via le tunnel sous Fourvière et la M6.
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0: J'ai une pensée, c'était à l'instant M et Céline sur le 107.7. Retour à l'actualité trafic. Eh bien, d'ici une toute petite minute, restez bien avec moi.
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0: Et je vous propose un nouveau rendez-vous avec l'actualité trafic à 20h45 avec plutôt de bonnes nouvelles quand même. Hein. La circulation s'opère bien. On a trois infos à voir ensemble et la première avec les conséquences de ce véhicule en feu donc à La Roche-sur-Yon. Alors le véhicule en feu a été évacué. Hein. Il se trouvait au niveau de la bretelle de sortie numéro 31 pour La Roche-sur-Yon centre. Et en raison de l'incendie qui s'est déclaré dans la continuité de l'embrasement de ce véhicule, les bretelles de sortie sont bien fermées, toujours en tout cas pour l'instant dans les deux sens de circulation. Et ce, pendant une durée indéterminée, hein, puisque eh bien, il va falloir notamment réparer des panneaux qui ont été endommagés. Il faut également que les pompiers continuent leurs interventions au niveau de la végétation. Végétation qui a quand même beaucoup brûlé au niveau de cet échangeur numéro 31. Donc il faut maximiser la sécurité et encore intervenir pendant un certain temps avant de voir donc cet échangeur numéro 31 rouvrir. Pour l'instant, en tout cas, ce n'est pas du tout d'actualité. Et l'entrée est également interdite en direction de La Roche-sur-Yon. Donc il va falloir privilégier un passage par La Roche-sur-Yon Est, par exemple, et l'échangeur numéro 30, l'échangeur précédent en l'occurrence. Vous avez également l'échangeur de La Roche-sur-Yon Sud. Hein. Tout dépend bien sûr de votre destination. Non loin de là, d'ailleurs, sur l'A83, entre Nantes et Niort, direction Niort, kilomètre 127, 14 kilomètres après Niort Ouest et la sortie numéro 9, un véhicule qui a avec lui une remorque est à l'arrêt sur l'accotement. Attention à cela, le dépanneur est arrivé sur place et est en train d'intervenir. Eh bien, je vous propose la musique également pour les prochaines minutes. On va aller ensemble jusqu'aux infos de 21h avec de la bonne musique. En tout cas, j'espère que c'est de la musique qui va surtout vous plaire puisque donc je vous propose pour les prochaines minutes Angèle ou encore Sam Sauvage pour la suite donc de la musique française et francophone en l'occurrence. On va retrouver Dis-le, premier extrait d'un nouvel album qui se prépare pour la fin d'année probablement d'Angèle. Hein. Donc c'est Dis-le que je vous propose tout de suite et ensuite Je ne t'aime plus de l'artiste Sam Sauvage. Bonne route à tous.

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1: Sam Sauvage avec le titre « Je ne t'aime plus ». Eh bien, moi, je l'aime ce trafic en ce moment parce que franchement, c'est quand même calme. L'approche et la perspective d'un samedi soir bien tranquille sur la route, c'est quand même assez agréable. J'espère que vous ressentez en tout cas ce confort au volant dans votre véhicule. Très, très peu de choses à voir, encore une fois, à part la fermeture quasi intégrale de l'échangeur de La Roche-sur-Yon-Centre sur la 87, l'axe entre Angers et La Roche-sur-Yon en direction de La Roche, parce que eh bien c'est la suite, la continuité d'un incendie d'une voiture désormais terminée. Voici Blur, Girls and Boys, avant les infos de 21h.

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1: Et bonsoir à tous. Il ne veut pas revivre le calvaire de l'année dernière. Pour éviter la loi spéciale et une kyrielle de blocage par les oppositions à quelques mois de quitter son poste, Sébastien Lecornu prend les devants. Le Premier ministre a mis en garde les parlementaires contre la tentation d'attendre la présidentielle pour adopter un budget en 2027. Ce serait choisir le désordre, dit-il. Nous prendrons le temps nécessaire au débat, à la confrontation des choix et à la recherche de compromis, précise ensuite le pensionnaire de Matignon. Quelques mois après un premier passage, il faut le dire, assez déroutant, dans lequel il avait annoncé laisser un délai pour oui ou non annoncer sa présence à l'élection présidentielle, Raphaël Glucksmann sera de retour au JT de TF1 demain soir pour annoncer vraisemblablement son intention de participer au scrutin. Cette présence passera probablement par la primaire social-démocrate organisée en octobre par le PS et son propre parti, Place Publique. Emmanuel Macron annonce une nouvelle aide pour l'Ukraine. Le chef de l'État a validé l'envoi de nouveaux missiles intercepteurs après les récentes frappes russes contre un centre commercial de Kryvyi Rih, faisant au moins 16 morts. Lui a décidé de ne pas se plier aux caprices de Donald Trump. Le Premier ministre canadien Mark Carney a annoncé des mesures de rétorsion touchant l'acier ou les produits laitiers américains après avoir refusé le, je cite, « mauvais accord commercial proposé par Washington ». Une représaille au dollar près après les droits de douane américains entrés en vigueur samedi et touchant environ 20 milliards de dollars d'importations canadiennes. C'est un match crucial. Arthur Fils joue en ce moment sa demi-finale du Masters 1000 de Cincinnati face à l'Italien Flavio Cobolli, 7 têtes de série numéro 7. Le Français, en cas de succès, serait le premier Français depuis Arthur Hinderknecht l'an dernier à Shanghai à atteindre la finale d'un Masters 1000. Il faut dire que c'est très très bien parti puisque le Français a remporté le premier set 6-3 et il mène 2-0. Il a déjà breaké l'Italien en début de deuxième set. Et puis enfin, c'est le retour du multiplex du samedi soir. La Ligue 1 de football reprend ce week-end. Et plusieurs matchs ont commencé à 20h45 avec Nice-Lorient ou encore Toulouse-Lyon. Plus tôt dans l'après-midi, Lens a confirmé son départ canon en étriant Auxerre 5-2 à Bollard. 21h02 sur le 107.7. Prochain rendez-vous avec l'actualité dans une heure. Retour au trafic après la météo. La météo pour la journée de demain dimanche avec un temps plutôt beau, hein, avec un beau soleil, quelques ondées, mais rien de bien méchant. Donc on aura une belle journée dans la matinée, comme dans l'après-midi d'ailleurs. Il y aura quelques gouttes de pluie à Bordeaux peut-être, mais qui vont descendre ensuite dans le Pays Basque. En tout cas, dans la moitié nord, il fera très beau. Et les températures sont supportables avec 21 degrés à Lille, 21 à Amiens, 23 à Rouen, à Paris, à Strasbourg, 24 à Brest et à Rennes, 25 à Auxerre, 26 à Bourges, Tours et Nantes, 28 à La Rochelle, mais par contre quand même 30 degrés mine de rien à Bordeaux.
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1: Et le retour au trafic, il est pour maintenant sur le 107.7 avec des informations à vous communiquer à La Roche-sur-Yon et c'est quasiment ça, la seule info d'ailleurs du moment avec cette situation qui est toujours en cours en lien avec un incendie qui s'est déclaré dans l'herbe juste à côté, enfin à cause de l'embrasement d'une voiture à La Roche-sur-Yon, échangeur 31 de l'autoroute A87, l'axe entre Angers et La Roche-sur-Yon. Les sorties sont toujours fermées dans les deux sens de circulation, avec une voie de droite toujours neutralisée d'ailleurs en direction de la Vendée et de La Roche-sur-Yon. Il faut dire que les sorties donc sont toujours fermées et que la dépose de, et que le fait de pouvoir se réinsérer dans les bretelles de sortie de La Roche-sur-Yon centre vont pouvoir se faire visiblement avec un objectif de dimanche matin, en tout cas avant 11h. L'objectif c'est 8h, mais ce sera avant 11h. Voilà les toutes dernières informations qui me sont communiquées en ce moment au niveau donc de cette difficulté quand même assez impactante, il faut le dire, hein, puisque l'intervention dure des heures. L'entrée, par contre, en direction de La Roche-sur-Yon est désormais accessible à nouveau. Voilà ce que je pouvais vous dire concernant cette situation et concernant le trafic dans son ensemble. D'ailleurs, puisque le trafic sinon est très fluide, on peut rapidement regarder l'accès à la région parisienne avec 10 minutes de bouchon si vous rejoignez la porte d'Italie ou la porte d'Orléans depuis la 10.
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1: Et bonsoir, ravi de vous retrouver pour ce nouveau point trafic à 21h15 et une seule info à développer. J'en ai déjà parlé à 21h, mais nous avons toujours cette circulation qui va être un tout petit peu perturbée à La Roche-sur-Yon. Les échangeurs et des bretelles de sortie numéro 31 de la 87, l'axe Angers-La Roche-sur-Yon vers La Roche-sur-Yon comme vers Angers. Les sorties 31 pour La Roche-sur-Yon centre sont fermées en raison d'un incendie qui s'est déclaré tout à l'heure en lien avec une voiture qui a pris feu. Eh bien, pour l'instant et ce jusqu'à demain matin, environ, les bretelles de sortie sont fermées dans les deux sens. Il va donc falloir anticiper, soit sortir avant, soit sortir après à La Roche-sur-Yon Est ou La Roche-sur-Yon Ouest, tout simplement. Et à suivre sur la route avec, en compagnie d'Emmanuel Mouard, le chanteur est notre invité cette semaine à l'occasion du retour de la comédie musicale Le Roi Soleil. Pour ses 20 ans, le spectacle repart en tournée dans une nouvelle version, en rencontre juste après Mort Chiba.

0: Et Rome ne s'est pas faite en un jour. C'était Morcheeba sur le 107.7. Retour à l'actualité trafic à 21h30. Le temps de vous dire que tout se passe bien sur la route en ce moment. Vraiment quasi aucune perturbation à noter. Et donc on peut se faire plaisir et retrouver notre rendez-vous sur la route avec Virginie Decorte et avec Emmanuel Moir. Le chanteur est actuellement en tournée avec la comédie musicale Le Roi Soleil.
1: Bonjour Emmanuel Moir.
2: Bonjour.
1: Vous êtes sur notre siège passager et invité à l'occasion du retour du Roi Soleil 20 ans après. Alors on retrouve le même ADN mais avec des améliorations techniques, scéniques et même dramaturgiques, j'ai envie de dire.
2: Tout à fait, c'est vrai que c'est toujours particulier de reprendre un spectacle qui a fonctionné, surtout 20 ans après. 20 ans c'est loin.
1: Pas rien.
2: Et c'est vrai qu'on n'avait pas d'écran par exemple à l'époque, mais c'était la volonté de la production de garder l'ADN qui a fait le spectacle, c'est-à-dire qu'on a quand même comme à l'époque du bois, de la boiserie, du parquet, on avait des tours à l'époque, des grandes tours en bois, et là en fait c'est des grandes tours qui sont motorisées, qui sont autonomes, du coup ça contribue à la magie un peu du spectacle, et c'est des écrans, donc ça nous permet aussi de passer d'un décor à un autre beaucoup plus rapidement qu'à l'époque. Au niveau de la dramaturgie, voilà, ça va être plus simple pour moi. C'est vrai que là, c'était une de mes volontés, c'est qu'on raconte un peu mieux l'histoire. Parce qu'à l'époque, je sais pas pourquoi, mais ils avaient peur des scènes de comédie. Et j'avoue, moi, en tant qu'aussi que comédien, je me dis, mais je pense qu'on peut étoffer pas mal de choses. Et c'est chouette parce qu'ils ont réussi, tout en conservant la magie du spectacle, bah, j'ai l'impression qu'on a un fil conducteur au niveau de la narration qui est plus dense. Perso, moi, pour mon rôle, je le sens parce que du coup, ça m'aide à raconter cette histoire du début jusqu'à la fin, parce qu'à partir du moment où je mets le pied sur scène, je ne sors plus.
1: Et oui. Alors pour être honnête avec vous, il y a 20 ans, j'avais déjà été complètement bluffée et j'ai assisté donc à la nouvelle version à Nice hier soir. Ce qui n'a pas changé, Emmanuel, c'est la ferveur du public.
2: Ouais, c'est assez incroyable d'avoir cet engouement, même plus, parce que en fait, personnellement, on a vécu une tournée incroyable, qui était blindée, alors qu'on n'a pas fait grand chose en promo et tout ça, alors qu'à l'époque, je me souviens, on était quand même, on avait charbonné, quoi. Là, en fait, avec peu de choses, les gens se sont rués dans les salles, dans les Zéniths de France pour venir voir le spectacle, et ça c'est assez chouette quoi. J'ai bien conscience de cet engouement et de cet amour du public quoi.
1: Alors vous dites que vous ne jouez pas un roi, que c'est plus le parcours initiatique qui vous intéresse dans ce personnage.
2: J'aime bien cette phrase parcours initiatique parce que c'est vrai que je pense que c'est en fait le lot de nos vies à nous, c'est-à-dire on est tous un peu en quête de sens et d'essayer de trouver sa place. C'est vrai que ce qui m'intéressait dans cette version, c'était pas de jouer ou de surjouer quelque chose de façade et de jouer un rôle où en fait personne sait ce que c'est un roi. Avant tout, c'est un homme qui est confronté du coup à son statut de roi. Et parfois, on voit aussi beaucoup plus, je pense, d'émotion chez ce personnage qu'à l'époque. Bah, déjà parce que j'étais plus petit, que j'avais pas conscience du travail, de tout ça.
1: Vous avez la boîte à outils du comédien aujourd'hui.
2: Complètement de fou, donc je
1: vous éclatez.
2: Ouais.
1: Emmanuel Moir, on marque une petite pause trafic et musique, évidemment avec l'un des titres phares du Roi Soleil. Je vous laisse l'annoncer.
2: Être à la hauteur.

Et c'était la première partie donc de notre entretien avec Emmanuel Moir que l'on retrouvera tout à l'heure après l'infotrafic de 21h30. En attendant, Jérôme me demande s'il est possible de réécouter ou d'avoir l'audio d'un message que je pense avoir lu tout à l'heure. Peut-être le message de d'il y a une bonne demi-heure maintenant. Alors malheureusement non, hein, ça va être impossible. J'en suis navré, mais bonne soirée quand même évidemment. Hein, en l'occurrence, allez, on se retrouve à 21h30 comme promis, le temps d'écouter, de me faire un petit plaisir. Personnel. Merci à la programmation pour cela. C'est Usher avec la R&B pour You Make Me Wanna jusqu'à 21h30.

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1: Et c'est un nouveau point trafic que je vous propose avec du calme et ça fait plaisir. Alors il reste encore pour, bon je vais vous le rappeler toute la soirée de toute façon, mais jusqu'à demain matin, l'échangeur numéro 31 de la 87, l'axe Angers-La Roche-sur-Yon est fermé dans les deux sens de circulation, ce qui concerne les sorties. Et cet échangeur 31, c'est La Roche-sur-Yon centre, privilégie un passage donc par l'échangeur précédent ou suivant, La Roche-sur-Yon est ou ouest, pour sortir de l'autoroute direction Angers ou La Roche-sur-Yon en raison d'un incendie qui s'est propagé des suites de l'embrasement d'un véhicule un petit peu plus tôt dans la journée. Nouvelle info, et c'est la dernière info de ce point trafic, en l'occurrence on va aller à Chartres sur l'autoroute A11, l'axe entre Nantes et Paris, pour vous dire qu'au kilomètre 51 a été vu un sanglier à proximité des voies de circulation. Marie-Madeleine se rend sur place, on est entre les échangeurs 2 pour Chartres et 1 pour Ablis, et le kilomètre 51, c'est là que se trouve à peu près l'aire de service de Chartres-Gazeville ou de Chartres-Bois-Paris en fonction de votre sens de circulation, donc soyez très attentifs à cela.
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1: Et nous retrouvons tout de suite Emmanuel Moir, 20 ans après avoir été révélé au grand public dans Le Roi Soleil. Le chanteur est de retour sur scène avec le rôle de Louis XIV.
2: Emmanuel Moir, on va s'intéresser à l'envers du décor avec cette tournée d'envergure. Dans les coulisses, il y a toute une mécanique impressionnante. Et notamment pour se déplacer, on parle de combien de semi-remorques pour transporter les décors, les costumes, technique.
3: Ouais, c'est assez intense, c'est vrai qu'on se rend peut-être pas forcément compte, mais je crois qu'il y en a 14, 15. Semi-remorques rouges, là, qu'on voit dans,
2: je l'ai vu
3: en arrivant. Ouais, c'est beaucoup. Bah, en même temps, en fait, il y a des décors quand même assez volumineux, les tours dont je parlais tout à l'heure, les costumes. Puisqu'on est une quarantaine sur scène, ça veut dire qu'il faut habiller tous ces gens, en sachant qu'ils n'ont pas qu'une tenue. Perso, j'en ai 7. Les danseurs en ont aussi beaucoup, parce qu'ils font quand même beaucoup de tableaux différents, où ils jouent parfois quelqu'un du peuple, parfois quelqu'un de la cour. Les perruques, en fait, ou l'aspect de la coiffure, c'est pareil, c'est un boulot monstrueux. Le maquillage, pareil. C'est, 14, 15 semi-remorques qui trimballent tout ce matériel et tout ce décor pour qu'on puisse jouer ce spectacle.
2: Ouais. Emmanuel Moir, sujet qui vous et nous tient à cœur, c'est la vigilance au volant. Vous avez été touché par un drame familial en 2009 avec la disparition de votre frère jumeau dans un accident de la route. Est-ce que ce drame, il vous a rendu moins tolérant à certains comportements de conducteur ?
3: Moi, je peux pas dire que ça m'a rendu moins tolérant, mais je suis quelqu'un de tolérant. Donc ouais. En fait, je fais preuve de souplesse là-dessus. Après, c'est vrai que j'adore conduire déjà.
2: Ah oui.
3: Ouais, vraiment. J'adore conduire de nuit. Ouais. Voilà, autre petite passion.
2: C'est une ambiance particulière la nuit.
3: Par exemple, il y a certaines villes où parfois, pour aller jouer, au lieu de prendre les transports et le train, en fait, moi, je préférais être autonome parce que j'aime bien parfois de temps en temps avoir ma liberté. Et c'est vrai que moi, conduire, ça me dérange pas du tout. Au contraire, ça m'apaise. J'adore être dans cette espèce de boîte qui t'amène d'un endroit à un autre et t'es tout seul. Il y a quelque chose de très méditatif dans la conduite. Et je suis très vigilant. Je fais pas n'importe quoi. J'adore conduire. Mais je suis plutôt mais d'ailleurs tous mes amis et ma famille me le disent, ils se sentent plutôt en sécurité quand c'est moi qui conduis. Mais ouais, il y a quelque chose, je sais pas, d'introspectif, je trouve, dans la conduite.
2: Alors certains de nos auditeurs nous écoutent en ce moment sur la route des vacances. Est-ce que ça évoque chez vous un souvenir particulier, par exemple enfant, une destination, une route?
3: J'ai pas de destination ou de route particulière, mais je sais pas, il y a quelque chose je trouve dans le fait de prendre la route, prendre sa voiture pour aller sur un lieu qui n'est pas le tien. Je sais pas, c'est assez plaisant. Il y a un truc de lâcher prise, je trouve, c'est comme si c'était la route dans la voiture, c'est la transition entre ton lieu de vie et puis un autre lieu où tu vas vivre d'autres choses qui vont te faire du bien. Donc il y a c'est une transition qui est assez agréable à vivre. Moi j'adore la vivre, j'adore ça.
2: Emmanuel Moir, le Roi Soleil, sera au Dôme de Paris à partir du 12 septembre, puis en tournée jusqu'en 2027. On vous souhaite une belle et longue route. Merci beaucoup d'avoir été à nos côtés sur le 107.7.
3: Avec plaisir.

Et c'était un auteur avec le titre Talk to You sur le 107 de l'électro, ça fait toujours plaisir. Voici Staccato et ensuite, eh bien, on reviendra à l'actualité trafic peu dense de ce samedi soir. Tant mieux, bonne route à vous. Voici donc la musique à 20h 1h45. Nouveau rendez-vous ensemble.

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5: Et on a simplement une seule information à voir ensemble, un seul secteur qui m'intéresse dans cette soirée. Pour l'instant, c'est la Roche-sur-Yon et la Vendée, pour vous rappeler que les changeurs numéro 31 de la 87 est fermé, en tout cas au niveau des sorties. La 87, c'est l'axe de la Roche-sur-Yon-Angers. Et en direction dans la Roche-sur-Yon, comme en direction d'Angers, la sortie 31 pour la Roche-sur-Yon-Centre est inaccessible en raison d'un véhicule qui s'est embrasé tout à l'heure et l'incendie s'est propagé dans l'herbe et dans le fossé ensuite. Donc des interventions sont en cours jusqu'à demain matin, privilégiez donc un passage par l'échangeur 30, la Roche-sur-Yon-Est, ou 32, la Roche-sur-Yon-Ouest, pour contourner donc ces difficiles ouest-sud, pour contourner ces difficultés. Et c'est tout ce que j'ai à vous dire pour l'instant. Et donc, je vous propose la suite avec les Romantics, Talking in Your Sleep, Mentissa avec la chanson d'amour, et ce sera déjà pas mal pour les 7-8 prochaines minutes. Je vous propose de se retrouver ensuite, en tout cas, après ces deux titres pour revisionner l'infotrafic, mais c'est très fluide.

Et c'était Mantissa avec ce joli titre, la chanson d'amour. Je vous propose Camila Cabello avec le rappeur Young Thug pour Havana. Et ensuite Vanessa Paradis pour conclure l'heure avec le titre Les épines du cœur. 22h, les infos de la rédaction. Et ensuite, eh bien, le retour à vos conditions de circulation. Mais rassurez-vous, pour l'instant, vous passez une très belle soirée de samedi.

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1: Bonsoir à tous. Pour ne pas revivre le calvaire de l'année dernière et éviter la loi spéciale et une crise économique plus profonde encore, Sébastien Lecornu met en garde ce soir les parlementaires contre la tentation d'attendre la présidentielle afin d'adopter un budget pour 2027. Ce serait choisir le désordre, dit-il. Le pensionnaire de Matignon a promis des concertations avec tous les partis ouverts pour créer ce budget 2027. Quelques mois après un premier passage où il bottait en touche, Raphaël Glucksmann sera de retour sur le JT de TF1 demain soir et devrait annoncer sa candidature pour l'élection présidentielle, présence à confirmer tout de même avec la primaire de la gauche Aurélie Les Filles prévue en octobre. Emmanuel Macron annonce une nouvelle aide pour l'Ukraine. Le chef de l'État a validé l'envoi de nouveaux missiles intercepteurs après les récentes attaques russes contre un centre commercial de Kryvyi Rih, faisant au moins 16 morts. De son côté, Vladimir Poutine hausse le ton, vexé de voir son pays être attaqué au niveau des infrastructures économiques et logistiques. Le président russe accuse l'Ukraine, je cite, d'avoir ouvert la boîte de Pandore et promet des attaques beaucoup plus destructrices. Lui a décidé de ne pas se plier aux caprices de Donald Trump. Le premier ministre canadien Mark Carney a annoncé des mesures de rétorsion touchant l'acier ou les produits laitiers américains après avoir refusé le mauvais accord commercial proposé par Washington. Une représaille au dollar près après les droits de douane américains entrés en vigueur samedi et touchant environ 20 milliards de dollars d'importation canadienne. Auteur d'une performance majeure, Arthur Fils s'est brillamment imposé et qualifié pour la finale du Masters 1000 de Cincinnati. Dernière répétition majeure avant le grand chelem américain, l'US Open. Le français qui sera 11e mondial a étrié Flavio Cobolli, tête de série numéro 7, 6-3, 6-4. Il affrontera en finale Brandon Nakashima ou Frances Tiafoe. Peu de buts pour le grand retour du multiplex du samedi soir avec la reprise de la Ligue 1 ce week-end, hormis Le Mans-Brest où l'instant Le Mans vient de marquer et mène donc 2-1. Tous les autres matchs, Nice-Lorient, Toulouse-Lyon et 3 Paris-FC, les compteurs sont pour l'instant toujours restés à 0-0. En revanche, à Lens, pluie de buts cet après-midi avec un succès 5-2 des 100 et or contre Auxerre. 22h02 sur le 107.7, prochain rendez-vous avec l'actualité dans une heure. Retour au trafic après la météo. Passage par la météo, donc avec cette journée de dimanche qui sera belle dans le ciel. Et ça, c'est une bonne nouvelle. Il fera beau dès le début de la matinée jusqu'en fin d'après-midi avec un beau temps, quelques ondées, mais rien de bien méchant. Les températures entre 21 et 30 degrés, tout de même, ce sera assez hétérogène avec un temps très agréable. Donc 21 degrés à Lille et à Amiens, 23 degrés à Rouen, à Cherbourg, à Paris et à Strasbourg, 24 à Brest et à Rennes, 25 degrés à Auxerre, 26 à Bourges, Tours et Nantes, 28 à La Rochelle. Et plus on descend, plus il fait chaud puisque c'est à Bordeaux qu'il fera à 30 degrés.
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1: Et il y a toujours très peu de choses à voir en ce moment sur les axes de l'ouest et du centre. Excellente nouvelle, bien évidemment, avec simplement donc deux infos. La première, c'est que à La Roche-sur-Yon, l'axe entre La Roche-sur-Yon et Angers, l'autoroute A87, l'échangeur 31, La Roche-sur-Yon centre voit ses sorties être fermées dans les deux sens de circulation jusqu'à demain matin environ, surtout en direction d'ailleurs de La Roche-sur-Yon, un incident lié à un véhicule qui a pris feu et qui a emporté avec lui pas mal de végétation autour de lui, donc à l'approche de cette bretelle de sortie numéro 31, sortie fermée jusqu'à demain matin, La Roche-sur-Yon Est, sortie 30, ou La Roche-sur-Yon Sud, sortie 32, bien sûr. Voilà deux solutions pour contourner cette difficulté du moment. Pas d'autres informations à noter à ce niveau-là. On va donc pouvoir aller près de Bordeaux, avec l'autoroute à 10 km 501 de cet axe Bordeaux-Paris, à hauteur de Blaye-Montendre. Un animal errant, un sanglier errant, a été aperçu à proximité des voies de circulation. C'est tout ce que j'avais à vous dire.
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1: Plaisir de vous retrouver avec de telles conditions de circulation. Ça roule extrêmement bien sur les axes de l'ouest et du centre. La seule info, encore une fois, à vous donner, elle me fait vous retrouver dans le département de la Vendée, sur l'autoroute A87, l'axe Angers-La Roche-sur-Yon. Le temps pour moi simplement de vous rappeler que la sortie numéro 31 pour La Roche-sur-Yon centre est fermée dans les deux sens de circulation en raison d'un incendie qui s'est déclaré après l'embrasement d'une voiture dans l'après-midi. Il faut réparer, il faut rénover, il faut entretenir donc ce secteur, et les sorties seront fermées dans les deux sens de circulation jusqu'à demain matin environ, avec des perspectives autour de 8h. L'idée c'est donc de passer bien par La Roche-sur-Yon est, sortie 30, ou La Roche-sur-Yon Sud, sortie 32. Dans un instant, on prendra la direction du stade Vélodrome pour Marseille et pour revivre un concert survitaminé de Soprano en octobre 2017 dans Absolument Live. Bien, c'est même maintenant d'ailleurs.
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1: Et c'est une soirée dans un temple du foot devenue une scène musicale.
2: Marseille, il y a la mer, le soleil, le Mistral, de grands noms du rap français et un stade mythique, le Vélodrome. Et quand on mêle le tout, ça donne une soirée au sommet, comme le 7 octobre 2017 où Soprano a investi les lieux. C'est avec son 5e album Everest et après une tournée triomphale qu'il réalise son rêve de gosse et remplit le stade.
3: Ce soir, nous étions entre 55 000 personnes et 60 000 personnes. C'est un truc fou ce soir.
2: Des petits cadres de la rime, groupe de ses débuts, à sa carrière solo, Soprano a fait un long chemin, mais il n'oublie pas ses amis et ils sont presque tous là avec lui sur scène. C'est une soirée qui restera dans les mémoires.
3: Pour tout le stade, s'il vous plaît.
2: L'album s'appelle Everest, donc il faut déplacer des montagnes, et c'est ce qu'ils font depuis le début de la tournée. 40 techniciens transportent de ville en ville une imposante structure de 9 mètres sur 24, avec effet de lumière qui évolue en fonction de la chanson interprétée. De gros ballons survolent alors le public en liesse du Vélodrome, et l'ambiance est familiale parce qu'il est devenu l'un des artistes préférés des enfants. Soprano est dans Absolument Live.
3: Ce soir, nous sommes à Marseille.

mélanger.

Sacrée ambiance, ça vraiment, on peut pas dire le contraire avec ce titre de Soprano, donc repris à l'unisson au Vélodrome. Georgia Smith avec Little Things et Florent Pagny avec Chanté, Philippine Lavray avec Ceux qui s'aimaient, un bien joli trio pour aller jusqu'à 22h30.

0: Jacques Savoretti, Philippine Lavray et un bien joli duo, ceux qui s'aimaient. Je vous propose de retrouver l'infotrafic désormais.
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0: On va retrouver assez vite la musique à 22h30 pour la simple et bonne raison que le trafic est très très fluide dans cette soirée de samedi, ce qui est plutôt logique, ce qui est plutôt classique. Je vais simplement retourner encore une fois en Vendée puisque c'est la seule information du moment. Voilà, c'est que à La Roche-sur-Yon, donc l'échangeur 31, La Roche-sur-Yon centre de l'axe de la 87 est fermé dans les deux sens de circulation vers La Roche-sur-Yon comme vers Angers en raison donc d'un incendie qui s'est déclaré après l'embrasement d'une voiture à proximité de l'échangeur. Les sorties sont fermées jusqu'à demain matin, environ 8h. Donc prenez La Roche-sur-Yon Est, sortie 30, ou La Roche-sur-Yon Sud. Donc soit vous anticipez, soit vous sortez juste un peu après. Bien sûr, ça dépend de votre destination.
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Quel bien joli titre signé Christophe Maé à l'instant avec ce titre, La Lune. Je vous propose désormais, maintenant que le trafic continue d'aller toujours aussi bien, de retrouver The Division Bell. Ce n'est pas un titre, mais c'est l'album, le dernier album, le dernier opus d'un groupe de légende, peut-être l'un des plus grands groupes de tous les temps. En tout cas, si je peux me permettre, c'est un petit peu mon avis. Les Pink Floyd, bien sûr, voici l'extrait, le single de cet album, The Division Bell, Take It Back. Je vous propose ensuite Naika avec de la compa, c'est très agréable aussi, et c'est One Track Mind. On enchaîne bien jusqu'à 22h45.

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1: 22h45 sur Radio Vinci Autoroute. Eh bien, on prend les mêmes et on recommence, à part à La Roche-sur-Yon. Tout va bien sur les axes autoroutiers de l'ouest et du centre. Et encore, je dis tout va bien. Enfin, à La Roche-sur-Yon, ça va aussi très bien. C'est juste que sur la 87, l'axe entre Angers et La Roche-sur-Yon, dans les deux sens de circulation, la sortie 31 pour La Roche-sur-Yon centre est fermée, jusqu'à demain matin en raison d'un incendie qui s'est déclaré à proximité des voies dans ce secteur. Les réparations sont en cours et donc elles vont durer encore quelques heures. Sortez avant à La Roche-sur-Yon est ou après à La Roche-sur-Yon Sud, et c'est tout ce que j'ai à vous dire. Dans un instant, sur Radio Vinci Autoroute, l'un de vos rendez-vous de l'été, les voitures mythiques, ces modèles qui ont marqué le petit comme le grand écran. Aujourd'hui, nous vous emmenons au cinéma avec une petite voiture au caractère bien trempé, la Coccinelle de Disney, racontée bien juste après Zaoui et Stéphane.

0: Au fil de l'histoire du cinéma, certaines voitures sont devenues de véritables stars associées à des scènes cultes et à des personnages inoubliables. Gilles Varino, c'est le cas d'une petite Allemande qui a conquis le public à la fin des années 60.
1: Un amour de coccinelle.
2: La coccinelle de Walt Disney, reconnaissable avec son numéro 53 sur le capot et les portières, débute ses aventures sur grand écran en 1968 avec Un amour de coccinelle. L'histoire, elle est toute simple. Un ex-pilote de course en galère voit sa carrière relancée par l'arrivée dans sa vie d'une coccinelle Volkswagen douée de raison et d'un tempérament coquin. Il y a aussi un méchant qui veut récupérer la voiture.
3: Virez-moi ça.
4: Oui, monsieur.
3: Ah, vous ne pouvez pas laisser cette petite voiture tranquille? Maintenant que vous m'avez fait bénéficier de votre point de vue, m'autorisez-vous à mettre un terme à cet entretien?
2: Notez que le scénario d'origine prévoyait une coccinelle rouge. Mais pour la rendre moins agressive, on a préféré le blanc crème pour Choupette. Oui, Choupette, c'est le surnom donné en France à cette coccinelle du 7e art. Plus chaleureux et sentimental que Herbie aux États-Unis. Et des Choupettes, au final, il en aura fallu 8 pour réaliser le film. Un film qui devient le plus important du box-office américain de 1969 et qui a permis d'augmenter sensiblement le nombre de ventes de coccinelles aux États-Unis. Enfin, sachez que les grandes aventures mécano-sentimentales de cette coccinelle auront droit à 6 films, mais le premier volet sort vraiment du lot de par son originalité et ses trucages improbables.
0: Merci beaucoup Gilles. Voici Offenbach, Amanda Bourneuf et Queen pour aller jusqu'à 23h. 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
1: Bonsoir à tous et on commence par du sport. Arthur Fils a tout gagné ce soir en se qualifiant pour la première finale d'un Masters 1000 dans sa jeune carrière. Le Français d'à peine 22 ans sera 11e mondial et grosse tête de série avant l'US Open, le dernier grand chelem de la saison en tennis. Arthur Fils a battu Flavio Cobolli donc en demi-finale du Masters 1000 de Cincinnati 6-3-6-4 et affrontera le vainqueur de l'autre demi entre Brandon Nakashima et Frances Tiafoe. Excellente opération de Lyon pour lancer le championnat de France de football. L'OL, avec une équipe remaniée, s'est imposée ce soir lors du multiplex 2-0 à Toulouse. Match nul pour le promu Manso de partout contre Brest. Et score nul et vierge entre Nice, Lorient et Troyes et le Paris FC. Plus tôt dans la journée, Lens a étrié Auxerre à domicile 5-2. En France, pour éviter une nouvelle loi spéciale comme en 2025 et 2026, c'est une crise économique plus profonde encore. Sébastien Lecornu a mis en garde les parlementaires contre la tentation d'attendre la présidentielle afin d'adopter un budget en 2027. Ce serait choisir le désordre, dit-il. Le pensionnaire de Matignon a promis des concertations avec tous les partis ouverts pour le budget 2027. Quelques mois après un premier passage où il bottait en touche, Raphaël Glucksmann sera de retour sur le JT de TF1 demain soir et devrait annoncer sa candidature pour l'élection présidentielle de 2027. Présence à confirmer tout de même, bien sûr, avec la primaire de la gauche ORLFI prévue en octobre. À l'international, Vladimir Poutine hausse le ton, vexé de voir son pays être attaqué au niveau des infrastructures économiques et logistiques. Le président russe accuse l'Ukraine d'avoir, je cite, ouvert la boîte de Pandore et a promis des attaques encore plus destructrices. Emmanuel Macron a lui annoncé une nouvelle aide pour l'Ukraine avec l'envoi de nouveaux missiles intercepteurs. Lui a décidé de ne pas se plier aux caprices de Donald Trump. Le premier ministre canadien Mark Carney a annoncé des mesures de rétorsion touchant l'acier ou les produits laitiers américains après avoir refusé ce qu'il considère comme étant un mauvais accord commercial. Une représaille au dollar près après les droits de douane américains entrés en vigueur ce samedi et touchant environ 20 milliards de dollars d'importations canadiennes. 23h02 sur le 107.7. Prochain rendez-vous avec l'actualité dans une heure. Retour au trafic après la météo. Très belle journée demain, dimanche 23 août, avec un beau et grand soleil pour tout le monde. Quelques ondées, mais rien de bien méchant dans la matinée. Dans l'après-midi, eh bien, vraiment un beau soleil pour tout le monde. Et puis des températures qui, plus vous allez vers le sud, plus ces températures montent, avec 21 degrés donc à Lille et Amiens pour les minimales, 22 à Metz, 23 degrés à Paris, à Strasbourg, à Cherbourg, 24 à Rennes, Brest et Alençon, 25 à Auxerre, 26 à Bourges et Tours et Nantes, 28 à La Rochelle et 30 degrés à Bordeaux.
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1: Et c'est un nouveau point trafic que je vous propose. Et eh bien, le trafic est incroyablement calme ce soir en termes de volume d'informations. Il y a quand même des véhicules qui circulent, mais pour l'instant, tout le monde roule très bien, tout le monde roule très sérieusement et ça fait plaisir à voir. Donc, eh bien, je vais simplement vous rappeler une chose, c'est qu'à La Roche-sur-Yon, vous avez des sorties fermées en ce moment. La Roche-sur-Yon, ça touche donc l'axe Angers-La Roche-sur-Yon, la 87, et en direction de La Roche comme d'Angers, la sortie 31 est fermée, interdite à la circulation en ce moment. La sortie 31, c'est La Roche-sur-Yon centre, fermé donc dans les deux sens en raison d'un incendie qui s'est déclaré juste à côté de cet échangeur en lien avec une voiture qui a pris feu. Prenez donc les sorties 30, La Roche-sur-Yon Est ou La Roche-sur-Yon Sud, sortie 32 en fonction de votre destination. Pour contourner cette difficulté, les sorties seront fermées jusqu'à environ demain matin.
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1: Le retour à l'infotrafic avec une nouvelle info dans le secteur du Mans sur l'autoroute A11 et c'est quasiment la seule information en dehors de la rue Furieux, mais j'en ai parlé déjà énormément ce soir. Je vais simplement revenir avec vous sur cet accident qui se serait produit donc sur l'A11 juste après le Mans en direction de Nantes sur le kilomètre 194, donc 10 kilomètres après le Mans Sud et la sortie numéro 9. Un véhicule serait accidenté sur la bande d'arrêt d'urgence, peut-être même à cheval avec l'accotement à vérifier, peut-être dans le refuge. Sur ce kilomètre, attention s'il vous plaît, décalez-vous bien de cette bande d'arrêt d'urgence, roulez sur la voie de gauche pour observer le corridor de sécurité. Bastien, le patrouilleur, est quasiment arrivé sur place d'ailleurs, les forces de l'ordre arrivent également. Pas d'autres difficultés hein, donc en dehors de l'échangeur de la Roche-sur-Yon centre qui est fermé dans les deux sens pour encore quelques heures sur la 87. Je vous en reparle tout à l'heure. Et on enchaîne dans cette soirée avec ce joli souvenir. C'est l'heure de découvrir ces tubes qui nous faisaient danser, ces tubes de l'été aujourd'hui. Retour sur l'un des grands succès de l'année 97, c'est l'été 97, avec Gérard Varino.
2: Allez, on met les lunettes de soleil, on baisse la vitre et direction l'été 1997. L'autoroute des souvenirs, un refrain revient immédiatement, Dame Dame Déo. Ce tube, c'est Felicidad, un groupe festif qui débarque en 1997 avec une mission très claire, faire danser toute la France pendant les vacances. Mission accomplie. Le succès est fulgurant, la chanson grimpe jusqu'à la 3e place du top 50, tourne en boucle à la radio, dans les campings, sur les plages et évidemment dans les voitures. Et puis, il y a la danse, une chorégraphie collective, facile, accessible à tous, des gestes répétitifs, joyeux, inspirés des grandes danses de l'époque, comme la Macarena, et donc pas besoin d'être pro, l'important c'est de bouger ensemble.
3: Alors on va partir avec notre jambe droite tout simplement. Super! Ce qui est important c'est qu'on va essayer de commencer à bouger les épaules.
2: Côté image, Dame Dame Déo s'impose aussi à la télé, notamment grâce à M6 et au Hit Machine qui diffuse abondamment le clip. Un clip où l'on trouve la plage, le soleil, de l'humour, notamment avec un périscope noir et jaune qui sort régulièrement de l'eau pour espionner les danseurs et leur chorégraphie. La carte postale est complète et colle parfaitement à l'ambiance des grands départs. Dame Dame Déo reste un raccourci instantané vers l'été, une chanson qui sent la crème solaire, les playlists gravées sur cassette et les vacances. Et vous le savez, sur la route, un bon tube d'été, ça fait toujours voyager plus loin.

Et c'était Karol G et Shakira à l'instant sur Radio 1 sur Autoroute. Julien Doré et Maël de la chanson française pour continuer. En dehors de l'accident près du Mans, sur l'autoroute A11, près du Mans, donc au kilomètre 194, direction Nantes, avec cet accident sur la bande d'arrêt d'urgence, le trafic est fluide. Voici donc Julien Doré avec Figures imposées.

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1: Et une nouvelle fois, partons pour la ville du Mans sur l'autoroute A11 entre Paris et Nantes, parce que c'est la seule info du moment à évoquer avec vous. C'est cet accident d'une voiture qui serait donc sur le bas-côté de la route, bande d'arrêt d'urgence. Et peut-être le refuge 10 km après le Mans Sud et la sortie numéro 9 en direction de Nantes, kilomètre 194. Attention à la gêne occasionnée, le patrouilleur arrive sur place, un Bastien. Et donc cette voiture se trouve sur le bas-côté de la route, soyez attentifs et vigilants. Je rappelle également juste que en Vendée, sur l'autoroute A87, l'axe entre Angers et La Roche-sur-Yon, les changeurs 31 et les sorties 31 d'ailleurs, La Roche-sur-Yon centre, sont fermés dans les deux sens de circulation. En raison d'un incendie qui s'est déclaré un petit peu plus tôt dans la soirée, il faut réparer les glissières, réparer des panneaux. Et donc les échangeurs seront fermés jusqu'à demain matin.
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Paula Abdul avec le titre Straight Up. On retrouve les Cat's Eye avec Pinky Up et la musique continuera d'ailleurs jusqu'à 23h45. On se retrouve ensuite, le trafic est toujours aussi fluide.

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1: 23h46, un nouveau point trafic avec, encore une fois, de très très bonnes choses à voir, sauf peut-être donc près du Mans, mais vraiment la circulation est bonne par ailleurs. Donc je vous retrouve tout de suite au Mans, dans le département de la Sarthe, sur la 11 en direction de Nantes, kilomètre 194, 10 km après le Mans Sud et la sortie numéro 9, une voiture est accidentée sur la bande d'arrêt d'urgence. Cette bande d'arrêt d'urgence est désormais balisée grâce au travail du patrouilleur qui est arrivé sur place, Bastien. Donc décalez-vous s'il vous plaît, observez le corridor de sécurité, on est en pleine nuit, le risque d'accident existe. Donc profitez du fait de, justement, qu'il fasse nuit noire et que les gyrophares du patrouilleur vous indiquent de bien vous décaler. Respectez et respectons tous le corridor de sécurité. Laissez une voie de libre entre ce patrouilleur et vous, s'il vous plaît. Kilomètre 194, encore une fois. C'est tout ce que j'ai à vous dire en cette soirée. Et dans un instant, voici Play Replay, votre rendez-vous sur le 107.7 à la découverte des destinations qui se cachent derrière nos séries préférées. Une immersion dans l'univers de Downton Abbey arrive dans un instant après Sébastien Tellier et Juliette Armanet.

0: ici.
1: Pardon ? Nous y voilà.
2: Tournée en grande partie dans le spectaculaire château de Highclere, la série met en lumière une Angleterre élégante et authentique. De vastes domaines du Yorkshire aux décors raffinés des grandes maisons de campagne, chaque épisode est une invitation au voyage.
3: C'était maman. Elle est à Londres. Elle reste avec Rosaline.
4: C'est impossible. Elle a déjeuné ici. Elle ne nous a rien dit.
3: Elle est partie cet après-midi. Elle reviendra demain. Je lui ai dit de venir prendre le thé. Vous devez la convaincre de laisser Maud Bagshaw tranquille.
2: Bien loin des quartiers animés de Londres, Downton Abbey révèle une autre facette du Royaume-Uni. Une immersion pleine de charme à retrouver en replay, entre autres sur Disney+.
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Nico Evans avec le titre Am I Wrong sur le 107.7. Ravi de vous retrouver. On va reparler de l'accident en cours. On va reparler de l'échangeur de La Roche-sur-Yon, bien sûr, dans la prochaine édition du Point Trafic. Ce sera après les infos de 23h. Je vous propose donc, en attendant, la musique des Daft Punk, Around the World. Quel tube extraordinaire, bien sûr, de cette fin de soirée. On va changer de journée et on va changer de journée de la meilleure des manières possibles. Donc, avec ce titre des Daft Punk. Profitez-en.

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1: Bonsoir à tous, et on commence par du sport. Arthur Fils a tout gagné ce soir et se qualifie pour la première finale d'un Masters 1000 dans sa jeune carrière à 22 ans. Le Français sera 11e mondial lundi et donc une grosse tête d'affiche avant l'US Open qui commence la semaine suivante. C'est le dernier grand chelem de la saison de tennis. Arthur Fils a battu ce soir Flavio Cobolli en demi-finale du Masters 1000 de Cincinnati 6-3-6-4. Il affrontera le vainqueur de l'autre demi entre Brandon Nakashima et Frances Tiafoe. Le match commence d'ici une petite vingtaine de minutes. Excellente opération de Lyon pour lancer le championnat de France de football. L'OL, avec une équipe remaniée, s'est imposé ce soir lors du multiplex 2-0 à Toulouse. Match nul pour le promu Manceau 2-2 contre Brest. Escort nul et vierge entre Nice et Lorient et entre Troyes et le Paris FC. Plus tôt dans la journée, le Lens a étrié Auxerre 5-2. Un mot de la Ligue 2 et Saint-Etienne poursuit son début de saison en boulet de canon. 3 journées, 3 victoires nettes et sans bavure pour la SSE. Tombeur ce soir de Grenoble 4-0. Les Verts sont seuls leaders devant Montpellier. En France, pour éviter une nouvelle loi spéciale et une crise économique plus profonde encore, Sébastien Lecornu a mis en garde les parlementaires contre la tentation d'attendre la présidentielle afin d'adopter un budget pour 2027. Le pensionnaire de Matignon a promis des concertations avec tous les partis ouverts pour ce budget 2027. C'est un secret de polichinelle au JT de TF1 ce soir. Raphaël Glucksmann devrait annoncer sa candidature pour l'élection présidentielle. Présence à confirmer tout de même avec la primaire de la gauche hors LFI prévue en octobre. Vladimir Poutine hausse le ton, vexé de voir son pays être attaqué au niveau des infrastructures économiques et logistiques. Le président russe accuse l'Ukraine d'avoir, je cite, ouvert la boîte de Pandore. Il promet des attaques beaucoup plus destructrices. De son côté, Emmanuel Macron a annoncé une nouvelle aide pour l'Ukraine avec l'envoi à Kiev de nouveaux missiles intercepteurs. Et puis lui a décidé de ne pas se plier aux caprices de Donald Trump. Le premier ministre canadien a annoncé des contre-mesures après le droit de douane américain entré en vigueur ce samedi avec des importations canadiennes. Mark Carney va toucher à l'acier et aux produits laitiers américains pour une représaille au dollar près, chiffrée à 20 milliards de dollars. Minuit 2 sur le 107.7, prochain rendez-vous avec l'actualité dans une heure. Retour au trafic après la météo. Avec un très beau temps pour cette journée de dimanche, un matin comme après-midi, ciel légèrement voilé, quelques ondées dans la matinée. Dans l'après-midi, tout se dissipe dans la plupart des cas pour laisser place à une belle journée de dimanche. Et plus vous allez vers le sud, et plus il fera chaud, en l'occurrence 20 degrés à Lille, 21 à Amiens, 22 à Metz, 23 à Paris, à Strasbourg, 24 à Brest et à Alençon, 25 à Rennes, 26 à Tours et Nantes, 29 degrés à La Rochelle et 30 degrés à Bordeaux et à Limoges où il y a des menaces d'averses orageuses.
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1: Et à minuit et presque 3 minutes, honnêtement, on passe une belle soirée ensemble. Deux exceptions seulement à noter, avec en l'occurrence cet accident qui s'est produit donc près du Mans sur l'autoroute A11, kilomètre 194, direction Nantes. Une voiture est accidentée sur la bande d'arrêt d'urgence avec également au même kilomètre et dans la même direction au niveau du terre-plein central, la dépouille d'un sanglier mort l'intervention visiblement sera repoussée pour évacuer ce sanglier, puisque visiblement le sanglier est un petit peu trop volumineux, un peu trop lourd peut-être pour être déplacé que par un seul homme. Donc la situation restera celle-ci, en tout cas jusqu'à ce matin. En tout cas, elle, la voiture, bien sûr, tente à être évacuée dans les plus brefs délais, 10 km après le Mans Sud et la sortie numéro 11. Le dépanneur n'est pas encore arrivé sur place, c'est imminent pour dans quelques minutes. Je rappelle donc qu'à La Roche-sur-Yon, en tout cas entre La Roche-sur-Yon et Angers sur l'A87, vous avez un échangeur, les bretelles de sortie qui sont fermées dans les deux sens. C'est en l'occurrence La Roche-sur-Yon centre, en lien avec un incendie qui s'est déclaré, l'embrasement d'une voiture un peu plus tôt dans la soirée. Les bretelles de sortie sont fermées dans les deux sens de circulation, vers La Roche comme vers Angers. Jusqu'à ce matin, 8h, entre 8h et 11h, en tout cas, les échangeurs vont ouvrir. Les bretelles d'entrée, elles, sont disponibles. C'est ce qu'il faut savoir. Prenez l'échangeur suivant ou précédent à La Roche-sur-Yon Est ou La Roche-sur-Yon Sud pour sortir de l'autoroute.
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1: Minuit, un tout petit peu plus de 16 minutes. Vos conditions de circulation dans le détail avec deux accidents, mine de rien, qui seraient dans l'actualité en ce moment. Je vais vous retrouver donc sans plus tarder, notamment sur l'accident qui risque d'être le plus impactant peut-être sur les voies de la 10, en l'occurrence en direction de Poitiers et de Paris. On se retrouve au kilomètre 447, 14 kilomètres après pont et la sortie numéro 36, un véhicule serait accidenté sur la voie de gauche. Attention à la gêne que cela peut occasionner, c'est après l'aire de service de Saint-Léger-Est. Pour l'instant, pas de confirmation de la présence de cette voiture sur les voies de circulation ou non. Mais en tout cas, vigilance, kilomètre 447, je vous le disais. On va vérifier tout cela, bien sûr, avec l'arrivée du patrouilleur qui est plutôt imminente. Hein. Il est censé arriver vraiment sur les lieux de l'accident d'ici peu de temps. Le patrouilleur, en l'occurrence Vincent, qui arrive. Un autre accident se termine, lui, par contre, près du Mans, sur la 11, en direction de Nantes, kilomètre 194, 10 km après le Mans Sud et la sortie numéro 9. Une voiture est accidentée sur la bande d'arrêt d'urgence, mais le dépanneur vient de quitter les lieux, ce qui est un bon signal, et signe surtout que cette voiture donc est évacuée et que le patrouilleur devrait quitter les lieux également d'ici peu. Excellente nouvelle. Je reviendrai à minuit et demi sur l'échangeur de La Roche-sur-Yon, mais grosso modo, en dehors de cela, tout va très bien. Et voici Absolument BO, votre rendez-vous estival dédié aux bandes originales cultes du cinéma et des séries.
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1: C'est l'heure de votre rendez-vous avec les bandes originales de films. Aujourd'hui, direction La Colo, avec le film qui a tout déclenché pour le duo Nakache-Toledano, les réalisateurs d'Intouchables et du Sens de la Fête. Voici Absolument BO avec Charlotte Latour.
2: Ambiance colo, feu de camp et guitare. Le film Nos jours heureux est le deuxième long métrage de l'inséparable duo Olivier Nakache et Eric Toledano. Sorti en 2006, c'est aussi leur premier grand succès, une comédie hilarante inspirée de la propre vie des deux réalisateurs quand ils étaient animateurs de colonies de vacances. C'est d'ailleurs comme ça qu'ils se sont rencontrés. Un film résolument feel good qui sent bon l'été avec course en sac, bombe dans la piscine, boum, premier flirt et voyage en train.

Train Running, titre du groupe californien les Doobie Brothers, sorti en 1973. L'image du train qui trace sa route, direction les vacances, les années 70 qui ont vu naître Nakash et Toledano, et le riff de guitare super entraînant que le gamin timide de la colo se met à jouer à la perfection devant le feu de camp, ont fait de cette chanson la BO parfaite pour ce film. Au casting d'ailleurs, Omar Sy, Jean-Paul Rouve et Marie-Lou Berry, une franche réussite validée à l'époque par 1 400 000 entrées. Long Train Running est dans Absolument BO.

Et merci à Charlotte pour le titre Long Train Running des Doobie Brothers, qui est donc ce souvenir que nous propose le titre, le film Les Jours Heureux, Nos Jours Heureux. Voici Synapson, Anaïs et Léa Cara pour aller jusqu'à minuit et demi. On se retrouve, et notamment avec l'accident qui donc se serait produit à une cinquantaine de kilomètres de Bordeaux.

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1: Minuit, un tout petit peu plus de 30 minutes. La route à nouveau avec quelques informations. Alors rien de bien, le trafic s'opère bien si vous voulez, hein, sur l'ensemble des axes autoroutiers de l'ouest et du centre. Une exception quand même, donc c'est ce kilomètre 447 de l'A10. On est entre Bordeaux et Niort, sur l'A10 direction Niort et Paris. En kilomètre 447, on a toujours cette alerte d'un véhicule accidenté potentiellement sur la voie de gauche, 14 kilomètres après pont et la sortie numéro 36, kilomètre donc 447. Le patrouilleur arrive, hein, Vincent est en train de remonter la 10 en ce moment même pour aller sur les lieux de cet accident. Attention à la gêne occasionnée, attention éventuellement à des débris qui pourraient gêner les voies. Alors ce qui me rassure dans ce secteur, c'est qu'il n'y a pas de bouchons, pas de ralentissement au niveau du potentiel accident. Donc évidemment tout cela est encore au conditionnel, hein, le bouchon lui ne s'étant pas formé. Voilà, il est possible que la gêne soit moins importante que craint, mais cela reste encore à confirmer avec l'arrivée du patrouilleur. Puisque je suis sur la 10, je vais y rester. On va aller près d'Orléans, sur l'autoroute en direction de Paris également. 4 kilomètres après Main-sur-Loire et la sortie numéro 15, le dernier échangeur avant d'arriver à Orléans. Des obstacles auraient été aperçus sur la voie de droite. Et puis, alors, dans le reste de l'actualité, simplement, donc cet échangeur, je vais y revenir, je vous l'avais dit, à La Roche-sur-Yon en Vendée. Vous êtes sur l'axe La Roche-sur-Yon-Angers, la 87. Eh bien, la bretelle de sortie 31, La Roche-sur-Yon-Centre, est fermée dans les deux sens de circulation en raison d'un véhicule qui a pris feu au niveau de l'échangeur. Et eh bien, ce feu, il s'est propagé dans l'herbe, mais il a également brûlé partiellement un panneau et des glissières de sécurité. Donc, il faut réparer tout ça et les bretelles de sortie sont fermées dans les deux sens jusqu'à, allez, on va dire, entre 8h et 11h de ce matin. Encore quelques heures, donc, au niveau de cette intervention. Sortez avant ou après, tout simplement, à La Roche-sur-Yon-Est ou La Roche-sur-Yon-Sud.
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Louisa, avec le jet lag dont vous souffrez peut-être d'ailleurs après votre passage en vacances. C'est tout le mal que je vous souhaite en tout cas d'avoir bien profité de vos vacances et d'avoir pu vous aérer un petit peu le corps et l'esprit. L'accident, la fausse alerte pour l'accident du kilomètre 447 de la 10. Excellente nouvelle. Il reste 2-3 petites choses à voir ensemble, mais globalement tout va bien. Voici donc la musique de Passenger avec Somebody's Love. On aura également de la musique avec Avril Delma ou encore Angèle et Justice, hein, après l'info trafic de minuit 45. Restez donc bien accroché au 107.7.

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1: Les difficultés sont très très rares sur les axes autoroutiers de l'Ouest et du Centre. Et globalement, ça a été une soirée de samedi à dimanche, il faut le dire, quand même assez tranquille sur la route. La seule menace que vous pouvez avoir en ce moment, elle est entre Angers et Cholet sur l'autoroute A87, puisqu'un chevreuilleron sera près des voies de circulation entre Chemillé et le péage de Beaulieu, kilomètre 22. Le patrouilleur Didier est sur place et quadrille un petit peu le secteur pour apercevoir ou non cet animal et intervenir en conséquence. Sinon, eh bien, encore une fois, sur la 87, donc l'axe entre Angers et La Roche-sur-Yon, je rappelle que les sorties La Roche-sur-Yon centre numéro 31 sont fermées dans les deux sens en raison d'un incendie qui s'est déclaré d'une voiture et qui a pris place également dans l'herbe et dans le talus et dans qui a brûlé une partie des glissières de sécurité dans ce secteur. Il faut rénover tout cela et donc l'échangeur rouvrira, en tout cas dans ce qui concerne les bretelles de sortie, dans quelques heures maintenant. Donc sortez avant ou après, tout simplement. Vous avez 5 km avant ou 3 km après, c'est très très simple. Péter une durite, partir sur les chapeaux de roue, rouler jeunesse. Vous les utilisez sans y penser. Mais savez-vous vraiment d'où viennent ces expressions de la route? Cet été, on vous emmène au cœur de leur histoire. Nouvel exemple, juste après Angèle et Justice avec What You Want.

0: What you want, c'était Angèle et Justice à l'instant sur Radio Vinci Autoroute. Ce trafic, donc en flux libre pour l'instant. Tout se passe bien, hein, vraiment, cette soirée de samedi à dimanche. Il y a eu quelques interventions, quelques informations, mais là, vraiment, on est sur un moment calme. Un des moments calmes de cette très très bonne soirée.
1: En voiture, Simon, les lagom,
2: roule ma poule,
3: pété une durite,
4: allez, en route, mauvaise coupe.
0: Eh bien, cette semaine, la thématique, elle est sur l'expression « partir sur les chapeaux de roue ». Est-ce que vous l'avez déjà dit, cette expression ? Loïc Alsac nous en parle.
5: J'ai toujours dit que j'avais une tête à chapeau.
6: Je vous en prie, restez concentrés.
5: Ah pardon, je m'égare. Aujourd'hui, l'expression, c'est donc bien « partir sur les chapeaux de roue ». Rien à voir donc avec un couvre-chef oublié dans la voiture. Les chapeaux de roue étaient autrefois les pièces métalliques placées au centre des roues, ce que l'on appelle communément aujourd'hui les enjolivets. Lorsqu'une voiture abordait un virage, beaucoup trop rapidement, la carrosserie s'inclinait tellement que le bord de la roue pouvait presque toucher le sol. On disait alors que le véhicule roulait sur ses chapeaux de roue.
7: Vitesse. Plus rapide que la lumière.
5: Avec le temps, l'expression a quitté les routes pour entrer dans le langage courant. Aujourd'hui, on peut démarrer un projet, une réunion, même une carrière sur les chapeaux de roue. Autrement dit, très rapidement et avec beaucoup d'énergie.
8: Les chapeaux de roue, on t'emmène prendre un verre, accueillez-le, accueillez-nous, regardez qui on emmène.
5: Mais pendant ces vacances que l'on démarre sur les chapeaux de roue, ou plus doucement, il faut de toute façon inévitablement appuyer sur le champignon, mais ça, c'est une autre expression.
0: Et la suite jusqu'à 1h du matin avec un trio Sparks, Avril Denmar pour Baye Ibe, Thunder, d'Imagine Dragons, pas d'orage ce soir, tout se passe bien également sur la route au niveau de la météo et tant mieux.

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1: Bonsoir à tous. Excellente opération de l'Olympique Lyonnais pour lancer le championnat de France de football. L'OL, avec une équipe remaniée, s'est imposé ce soir lors du multiplex de la première journée. 2-0 face à Toulouse. Match nul pour le promu Manceau, 2-2 contre Brest. Et score nul et vierge entre Nice et Lorient et entre Troyes et le Paris FC. Plus tôt dans la journée, Lens a par contre étrié Auxerre sur le score de 5-2. Un mot de la Ligue 2 et Saint-Etienne poursuit son début de saison en boulet de canon. 3 journées, 3 victoires nettes sans bavure pour la SSE, tombeur ce soir de Grenoble 4-0. Les Verts sont seuls leaders devant Montpellier. Et puis en tennis, Arthur Fils a tout gagné ce soir et se qualifie pour la première finale d'un Masters 1000 dans sa jeune carrière à 22 ans. Le Français qui sera 11e mondial et donc grosse tête de série avant l'US Open, le dernier grand chelem de la saison, s'est imposé donc face à Flavio Cobolli en demi-finale du Masters 1000 de Cincinnati, 6-3, 6-4. Il affrontera le vainqueur de l'autre demi entre Brandon Nakashima et Frances Tiafoe, demi-finale d'ailleurs qui est en cours en ce moment. Pour éviter une nouvelle loi spéciale comme en 2025 et en 2026, et une crise économique plus profonde encore, Sébastien Lecornu met en garde les parlementaires contre la tentation d'attendre la présidentielle pour voter un nouveau budget. Ce serait choisir le désordre, dit-il. Le pensionnaire de Matignon a promis des concertations avec tous les partis pour ce budget. C'est un secret de Polichinelle au JT de TF1 ce soir. Raphaël Glucksmann devrait annoncer sa candidature pour l'élection présidentielle. Une présence à confirmer tout de même avec la fameuse primaire de la gauche hors LFI qui est prévue en octobre. Vladimir Poutine hausse le ton et vexé de voir son pays être attaqué au niveau des infrastructures économiques et logistiques. Le président russe accuse l'Ukraine d'avoir, je cite, ouvert la boîte de Pandore et promet des attaques beaucoup plus destructrices. Emmanuel Macron a lui annoncé une nouvelle aide pour l'Ukraine avec l'envoi de nouveaux missiles intercepteurs. Et enfin, lui a décidé de ne pas se plier aux caprices de Donald Trump. Le premier ministre canadien Mark Carney a annoncé des contre-mesures après les droits de douane américains entrés en vigueur hier samedi sur des importations canadiennes. Mark Carney va donc touché à l'acier et aux produits laitiers américains pour une représaille au dollar près, chiffrée à 20 milliards de dollars. 1h02 sur le 107.7. Prochain rendez-vous avec l'actualité dans une heure avec Théophile Blondet. Retour au trafic après la météo.
2: Merci beaucoup Clément et Marielle qui avaient accompagné les auditeurs sur la route. Je reprends effectivement la main jusqu'à 6h du matin. On va passer la nuit ensemble en musique et en infotrafic sur le 107.7. La météo justement pour ce dimanche 23 août. Eh bien écoutez, c'est une journée calme et plutôt bien ensoleillée qui s'annonce malgré un ciel légèrement voilé sur la moitié nord du pays. On notera tout de même attention aux orages prévus dans la matinée dans le nord de l'Aquitaine, à Bordeaux, mais aussi un petit peu à Limoges, et dans l'après-midi dans le Massif central et dans les Pyrénées. Pour les températures au niveau des maximales de saison, écoutez, on notera 34 degrés à Bordeaux, 25 seulement à Paris, 26 à Rennes, 30 degrés à La Rochelle, 24 degrés également à Strasbourg et 32 à Biarritz.
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2: Et pas beaucoup d'informations trafic pour vous à une heure passée de 3 minutes. Et je vous rappelle seulement si vous êtes dans le secteur de La Roche-sur-Yon sur la 87, sachez que la bretelle de sortie numéro 31 dans les deux sens de circulation est fermée à cause d'un véhicule qui a pris feu et le feu s'est propagé. Alors ne vous inquiétez pas, il a été depuis maîtrisé, mais vous pouvez toujours sortir à La Roche-sur-Yon Est et Sud juste avant ou juste après selon votre sens de circulation. On refait un point de toute manière sur vos conditions de circulation dans une dizaine de minutes sur le 107.7.
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Dance Lady Gaga sur les ondes du 107.7. L'infotrafic revient juste après la musique. Juste avant ça, je tenais à vous rappeler cette petite information qui vous concerne si vous circulez peut-être sur l'autoroute A87. Vous avez fait une pause sur l'aire de service de Trémentine Ouest. Eh bien, faites attention dans le secteur puisque sachez que si vous souhaitez retrouver l'A87, eh bien, il y a là deux camions qui sont arrêtés dans cette voie d'accélération. On est là au kilomètre 42, donc faites attention, ne vous faites pas surprendre dans le secteur. On refait un point complet sur vos conditions de circulation et sur les autoroutes de l'ouest, du sud-ouest et du centre du pays, juste après les Red Hot Chili Peppers sur le 107.7.

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1: Et quelles sont vos conditions de circulation sur les différentes autoroutes de l'ouest et du centre du pays? Écoutez, elles sont très bonnes. Rien à vous signaler de nouveau par rapport à ce que vous disaient Clément et Marielle si vous nous écoutiez juste avant ma prise d'antenne à 1h. Néanmoins, je vous rappelle simplement, si vous êtes dans le secteur de La Roche-sur-Yon, dans l'extrême ouest du pays, dans l'agglomération de La Roche-sur-Yon, sur l'autoroute A87, faites bien attention, la bretelle de sortie de Trentine est fermée à la circulation dans les deux sens de circulation. Alors vous pouvez toujours rentrer sur l'autoroute, mais elle est toujours fermée après un véhicule qui a pris feu. Et le feu s'est un petit peu propagé aux alentours. Alors il a été maîtrisé depuis par les pompiers. Ce que vous pouvez faire, c'est que vous pouvez sortir à La Roche-sur-Yon Est ou la sortie La Roche-sur-Yon Sud, juste avant ou après, en fonction de votre sens de circulation. Mais voilà, il y a toujours une solution dans ce secteur. Pas d'autres informations à vous signaler. De toute manière, je reviens vers vous si il y a quoi que ce soit sur votre chemin. Dans un instant, marque-page à quelques jours de la rentrée scolaire. Francine Thomas nous conseille 3 livres pour redécouvrir les grands classiques. Ce sera juste après, Jamiroquai. Restez à l'écoute sur le 107.7.

0: Que ce soit pour les grands ou pour les plus petits, la rentrée scolaire approche. Cette semaine, dans Marque Page, Francine Thomas nous propose 3 livres pour revisiter les grands classiques juste avant la reprise des cours.
1: Est-ce qu'il y a une chose que Riyad Satouf ne sache pas faire? Quand il raconte la vie secrète des jeunes ou les tribulations d'Esther entre ses 10 et 18 ans, c'est un succès. Quand il chronique son enfance en Syrie dans l'Arabe du futur, ça l'est également. Et quand il revisite Antoine de Saint-Exupéry, il ne rougit pas face à l'ampleur de la tâche. Il a publié à l'automne dernier Terre des Hommes en ajoutant au magnifique texte de l'auteur du Petit Prince ses propres illustrations, avec l'espoir secret d'amener à ce livre des lecteurs qui n'auraient pas osé s'y attaquer, alors que Terre des Hommes est pour Riyad Satouf un texte fondateur.
2: C'est un livre extrêmement accueillant que tout le monde peut lire, qui est plein de péripéties, plein d'amitié, plein de fraternité, extrêmement positif. Il raconte son parcours de sa jeunesse à presque à la fin de sa vie, avec son accident d'avion en Libye, qui est durant cet accident où il a eu l'idée de faire Le Petit Prince. Et c'est très très beau à observer. Non, vraiment, je crois que ce que j'ai adoré dans Terre des Hommes, c'est le fait d'être accueilli comme j'étais, justement un gars pas du tout intellectuel et qui pensait qu'il n'était pas capable de pouvoir lire ce livre.
1: Après Terre des Hommes, Riyad Satouf sortira sa version de Vol de nuit en novembre prochain. Direction Brest maintenant. C'est là que s'est rendu Jack Kerouac en juin 1965. L'écrivain américain, héros de la Beat Generation, voulait retrouver ses racines bretonnes. Il ne reste finalement que quelques jours sur place et de la ville portuaire, il ne dresse pas un portrait très reluisant dans Satory à Paris. Il n'empêche, pour ses adorateurs, ce voyage est devenu culte et l'écrivain Pierre Adrian part sur les traces de Kerouac en compagnie du photographe Ian Stauffer. Il en ramène un récit incisif, tantôt drôle ou poétique, une ode au voyage, à ses rencontres et à ses hasards.
3: Est-ce que toi aussi, ça te bouleverse ?
1: Enfin, pour une petite révision de notre histoire de France, rien de tel qu'un récit élaboré à partir de cahiers retrouvés par hasard dans un grenier par Fred Juarez. Dans Les Murmures de l'Espérance, il raconte le destin de Louise, une habitante de Lunéville, aux premières loges de la déroute française en 1914, et de son combat pour mettre en place une forme de résistance à l'ennemi. C'est surtout un formidable moyen d'appréhender ce que vivre en guerre signifie concrètement. On résume, si vous cherchez 3 livres pour réviser avant la rentrée, ne manquez pas Terre des Hommes d'Antoine de Saint-Exupéry, illustré par Riyad Satouf chez Gallimard. Le rêve inachevé de Jack Kerouac de Pierre Adrian chez Actes Sud. Et Les Murmures de l'Espérance de Fred Juarez au Lys Bleu.
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dans ton téléphone de Lynn sur le 107.7. Ce titre explore les thèmes de la trahison et du manque de confiance dans le couple notamment. On le réécoutera probablement plus tard sur les ondes du 107.7, toujours avec grand plaisir. L'information trafic, écoutez, rien de plus à vous signaler, rien de nouveau que vous circuliez du côté de Nantes, d'Orléans, de la région parisienne, Bordeaux, Bayonne, Strasbourg, ou encore la région toulousaine, mais aussi le centre, notamment en arrivant sur Clermont-Ferrand. Rien de nouveau, et c'est plutôt la bonne nouvelle, puisque voilà, vos conditions de circulation sont fluides. De toute manière, on refait un point juste après la musique avec Nirvana sur le 107.7. Bonne route.

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1: Et vos conditions de circulation sont très bonnes dans ce dimanche 23 août à une heure passée de 32 minutes à l'instant où je vous parle sur les ondes du 107.7. Pas de difficulté à vous signaler sur les autoroutes du centre, du sud-ouest et de l'ouest du pays. On refait un point à 1h45 pour voir si les choses ont évolué.
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1: Et tout de suite, on écoute Hey Friend de Joseph Chédid.

C'est la suite sur le 107.7 et son titre Reason. La fin de cette musique intervient juste à temps puisqu'une information vient de me parvenir. Vous qui circulez dans le sud-ouest du pays, vous arrivez de la frontière espagnole et vous remontez en direction de Bayonne et de Bordeaux potentiellement. On me signale un potentiel véhicule en panne au niveau de la barrière de péage de Biarritz. L'infotrafic, on refera un point global sur vos conditions de circulation qui sont très bonnes hein, en ce dimanche matin. On refait un point, je vous le disais, dans 5 grosses minutes à 1h45 à peu près. D'ici là, pour nous y accompagner, Dire Straits, mais tout de suite, Supernova de Maeva. Restez à l'écoute sur le 107.7.

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1: L'infotrafic est plutôt de très bon augure à une heure que passée de 45 minutes sur le 107.7, puisqu'il y a très peu d'informations, pas de nouvelles informations à vous communiquer. Je vous rappelle néanmoins, vous qui êtes peut-être à l'ouest du pays, vous êtes sur l'A87 dans le secteur de l'agglomération de La Roche-sur-Yon. Je vous rappelle que la bretelle de sortie numéro 31 dans les deux sens de circulation est fermée. Cela est dû à notamment un véhicule qui a pris feu un petit peu plus tôt dans la journée. Et le feu s'est propagé, mais heureusement grâce à l'intervention rapide des pompiers, il a pu être maîtrisé assez rapidement. Simplement, alors vous pouvez, les bretelles de sortie sont fermées, donc la 31, mais les bretelles d'entrée sont ouvertes, donc vous pouvez toujours rentrer sur l'autoroute A87. Si vous souhaitez sortir dans ce secteur, sachez qu'il y a toujours la sortie La Roche-sur-Yon Est. C'est la sortie numéro 31, si je ne me trompe pas. 32, pardon. La Roche-sur-Yon Sud, numéro 32, et La Roche-sur-Yon Est, numéro 30, en fonction de votre sens de circulation. Voilà, il y a toujours ces deux sorties qui sont à quelques kilomètres d'écart, hein. Donc voilà, pas de difficulté particulière, hormis cette information. On refait un point de toute manière tous les quarts d'heure. Sur le 107.7, comme d'habitude, rendez-vous juste après 2h et la météo, et ainsi que l'information générale. Les vacances touchent bientôt à leur fin et voici déjà le dernier dessert de l'été sur le 107.7. Alors pour cette ultime escalade gourmande, direction Toulouse où la célèbre chocolatine se réinvente en version glacée. Effectivement, c'est à découvrir dans un instant, juste après Vianney.
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Place à notre dessert de l'été sur le 107.7. Direction cette fois-ci la place Saint-Pierre à Toulouse. Hélène Dali nous fait découvrir la chocolatine comme vous ne l'avez sans doute jamais goûtée. Cette fois-ci en version glacée.

Moving to the Sun sur le 107.7. L'information trafic revient dans moins de 10 minutes sur nos antennes. D'ici là, on va écouter un petit peu de musique avec Bass Jumper.

The Music Got Me, des Bass Bumpers, pardon, sur le 107.7. L'infotrafic, la météo et l'information générale arrivent dans un instant. Mais avant ça, on va écouter Benabar, quoi qu'on dise.

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2: Bonjour à tous. L'escalade autour des droits de douane continue en Amérique du Nord. Le Premier ministre canadien Mark Carney a annoncé des surtaxes visant l'acier et les produits laitiers américains après avoir refusé un accord qu'il qualifie de mauvais avec Washington. Le montant de ces surtaxes canadiennes suivra au dollar près, ce sont ses mots, celui des droits de douane américains entrés en vigueur hier. L'Iran dit considéré comme un ennemi tout pays qui participerait à la guerre économique lancée par Washington. Et c'est ce qu'a annoncé le ministre des Affaires étrangères du pays hier. Pour rappel, les États-Unis ont annoncé un renforcement des sanctions économiques pour accentuer la pression sur Téhéran. Raphaël Glucksmann sera ce soir l'invité du 20h, du journal de 20h de TF1 pour très probablement annoncer sa candidature à la présidentielle pour l'année prochaine. Cette candidature passera probablement par la primaire social-démocrate organisée en octobre prochain par le PS et place publique. Emmanuel Macron annonce l'envoi de nouveaux missiles intercepteurs à l'Ukraine. L'annonce a été faite hier après une frappe russe sur un centre commercial qui a fait au moins 16 morts. Le président de la République veut donner à l'Ukraine tous les moyens nécessaires pour défendre son ciel. En tennis, le Français Arthur Fils s'est qualifié en finale de son premier Masters 1000 à Cincinnati aux États-Unis hier. Le 21e joueur mondial a battu l'Italien Flavio Cobolli 6-3 et 6-4 en demi-finale. Il doit affronter aujourd'hui l'Américain Francis Tiafoe, 23e joueur mondial. En cas de victoire, le Français deviendrait le premier Français à remporter un Masters 1000 depuis Joe Wilfried Tsonga en août 2014 à Toronto. Et puis un mot sur la reprise de la Ligue 1. Lens, Marseille et l'Olympique Lyonnais se sont imposés tandis que Nice et Lorient se sont quittés sur un match nul. Aujourd'hui, le PSG se déplacera à Rennes. Angers reçoit Lille et Monaco va au Havre. C'est la fin de ce Flash Info. L'infotrafic revient juste après votre météo. La journée de ce dimanche 23 août s'annonce plutôt calme et bien ensoleillée. On notera tout de même plusieurs informations qui vous concerneront peut-être. Un ciel voilé sur la moitié nord du pays et quelques orages. Alors en matinée, ce sera plutôt du côté de l'Aquitaine, à Bordeaux, mais aussi à Limoges. D'autres orages devraient éclater dans le Massif central dans l'après-midi, ainsi que dans les Pyrénées. Au niveau des maximales de saison, écoutez, on aura 24 degrés à Strasbourg, 25 en région parisienne, 25 également à Rennes et à Alençon, 30 degrés à La Rochelle, 34 même encore et toujours à Bordeaux.